C'est pas une grâce. Il y a eu des gens qui ont eu par lui un jour, deux jours et puis ils sont partis. Mais toi, tu es resté. C'est une grâce, non? Loue le Seigneur, bénis le Seigneur et donne gloire à Dieu. Au revoir. Nous t'aimons dans l'amour du Seigneur.

0: toi.
1: Dans cette session, dans cette session de Matthieu 6, 33, nous vous invitons à appeler pour dire merci à Dieu, pour célébrer le Seigneur. Nous voulons encourager quelqu'un à chanter un cantique, à témoigner des merveilles de Dieu dans sa vie. Notre Dieu fait encore de grandes choses. Je voudrais profiter de cette belle antenne pour dire merci à Dieu pour quelques moments dont les noms me viennent en tête. Maman Thérèse, Maman Thérèse, sois bénie. Maman Thérèse, oui, sois bénie. Maman Cécile, je t'aime, hein, dans l'amour du Seigneur, tu ne sais pas. Je vous aime, maman, vous toutes les mamans. Maman Guénébou, soyez bénie. Maman Guénébou, soyez bénie. Maman Dao, maman Fatou, maman, où que vous soyez, vous êtes les bienvenus dans cette émission. Je vous aime dans l'amour du Seigneur. La grâce de Dieu vous localise, vous fortifie. La grâce de Dieu vous aide à demeurer ferme dans le Seigneur. Maman Angla, sois bénie. Maman Florentine, sois bénie. Maman Martine, sois bénie. Maman Marie-France, allô. Sois bénie. Allô?
2: Je vais chanter un cantique comme ça, petit.
1: Voilà. Vas-y, maman.
2: Il est le Dieu des temps impossibles.
1: Nous t'écoutons.
2: Je vais chanter en langue.
1: C'est bien ça. Après, tu vas traduire pour nous.

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1: oh, jamais
0: il ne m'a jamais laissé tomber Jésus o mais Dieka o dieka dieka na die Elia la voyele ba o die ina la voyele o die Moisa la voyele se o die o ina la voyele o die il est mon tout Jésus est mon tout dans ma vie il est mon tout Papa nyayo, mama.
1: Hey.
0: Bébé de Dieu, mama. Lingalo, lingala, bolingo la zame. Lingato, lingala, bolingo la zame. Oh, merci Seigneur.
1: Merci Seigneur, merci Éternel. Et merci Éternel, merci maman. Pour cette chère voix que vous avez partagée avec nous. Nous aimons ça, c'est le temps de la célébration. C'est le temps de l'accompagnement à notre Dieu avec des cantiques pour ses merveilles dans notre vie. Oui, car la Bible dit dans Éphésiens 5, verset 20, « Rendez continuellement grâce pour toutes choses à Dieu le Père, au nom de notre Seigneur Jésus-Christ. » Pour tout ce que nous avons, là où nous sommes, c'est le Seigneur qui nous a donné la force d'avoir l'âge que nous avons. Il y a une maman qui vient d'appeler, elle a eu pas lu pendant un an et un mois. Il y a des gens qui ont parlé un jour seulement. Ils ne sont plus sur terre. C'est une grâce. Hey,

0: Tu es sorti, tu es rentré, c'est une grâce. Tu travailles, c'est une grâce. Tu respires, c'est une grâce. Jusque-là, même si tu es malade, tu ne vois pas, mais tu parles, tu peux chanter, tu marches, tu peux danser, tu peux louer. C'est aussi des grâces que le Seigneur nous accorde. Alors, pour toutes ces merveilles dans notre vie, appelez pour dire merci à Dieu. Soyons reconnaissants à Dieu pour les petites choses qu'il fait pour nous. D'ailleurs, Dieu continue de faire de bonnes choses, de grandes choses. Le souffle que nous avons partout, pouvons nous trouver dans une pharmacie ou bien dans un supermarché, la facture de ce souffle que nous avons gratuitement, auditrice et auditeur. C'est pour cela, dans cette deuxième tranche de cette émission, je ne voudrais pas que nous soyons là pour encore quijoter, pour encore mijoter, pour encore s'interroger. Est-ce que je dois appeler pour dire merci à Dieu, et puis les gens vont savoir que c'est moi. Appelle. C'est une bonne chose d'appeler au 07 58 21 21 21. La deuxième partie de cette émission, oui, nous appelons pour donner gloire à Dieu. Nous appelons pour célébrer le Seigneur. Ça peut être dans ta langue maternelle. Tu peux chanter, tu peux prier, tu peux bénir Dieu. Tu peux dire merci à Dieu pour la journée. Tu peux dire merci à Dieu pour ce 9e mois de l'année. Allô?
1: Allô?
0: Oui, maman.
1: Bonsoir, papa.
0: Bonsoir. À qui ai-je l'honneur?
1: Oh, c'est Madame Kofi.
0: Madame Kofi, appelle d'où?
1: J'appelle de Yopougon, papa.
0: Alléluia. Ça, c'est mon quartier, ça. Yopougon est grand, Madame Kofi. C'est toi, Rouge? Nouveau quartier?
1: Non, Yopougon, à droite. Nyangon, à droite.
0: Nyangon à droite. Ah, maman, nous t'écoutons.
1: Ah, merci. Vraiment, ce soir, je voudrais vraiment dire merci au Seigneur. Voilà, mon appel, c'est juste un appel d'action de grâce.
0: Super.
1: Merci à Dieu. Vraiment, pour tout ce qu'il fait pour moi et ma famille.
0: En tout cas.
1: Voilà, je bénis le nom de Dieu pour chaque membre de ma famille. Et vraiment, et pour cela, je voudrais chanter un chant.
0: Alléluia.
1: Remerciement.
0: Maman, et là, nous t'écoutons.
1: Voilà. Dans la langue zaoulé.
0: C'est bien.
1: Il n'a pas de mien, il n'a pas de

0: Car il est béni le nom de Dieu. Mmh. Alléluia. Merci beaucoup, papa.
1: Maman, le cantique avait dit quoi?
0: Le chant veut dire, Seigneur, je bénis ton nom.
1: Amen.
0: Je bénis ton nom pour le souffle de vie que tu me donnes.
1: Amen.
0: Je profite de ce souffle-là, de cette vie-là, pour te rendre toute la gloire.
1: Alléluia.
0: Amen.
1: Oh, maman, sois bénie.
0: Amen.
1: Nous prions pour toi maintenant et ta famille. Que la Amen, paix de Dieu papa. Soit dans ta maison.
0: Amen, papa.
1: Que la santé divine soit votre partage.
0: Amen.
1: Que l'entente, la compréhension. Tu es avec papa Amen. Encore?
0: Oui.
1: D'accord, tu es avec monsieur Kofi.
0: Oui.
1: Que monsieur Kofi t'aime encore. Wow,
0: Amen.
1: Wow. Que Amen. Votre amour se renouvelle comme les Amen. Premiers jours-là. Quand il t'a vu et puis il courait passer par là oh. pour t'aimer là. Que cet amour-là soit encore motivé,
0: Amen.
1: Soit encore engagé,
0: ça.
1: Enflammé dans son cœur. Au nom
0: Amen.
1: De Jésus. Que Dieu lui donne la force de s'occuper de toi, de ses enfants. De sa famille.
0: Amen.
1: Nous prions pour toi aussi que tu sois une maman vertueuse, une maman
0: Amen.
1: Qui aide, une maman qui fait la fierté de papa Kofi, qui fait la fierté
0: Amen.
1: De ses enfants, qui aussi s'occupe de sa
0: Amen.
1: Maison et de l'église, de l'œuvre à laquelle Christ l'a appelé. Sois
0: Alléluia.
1: Béni, soyez bénis, soyez couverts du sang de Jésus.
0: Amen.
1: Merci d'avoir appelé maman depuis Yopougon, toi, depuis Niangon plutôt, à droite.
0: Oui.
1: Au
0: Amen.
1: Revoir, maman.
0: Au revoir, papa. Merci.
1: Alléluia.

0: Si ton cœur est brisé, bénis le Seigneur pour le souffle de vie que tu as. Allô?
1: Allô?
0: Bonjour. Bonjour.
1: Bonsoir.
0: Non, non, non, hey, écoutez, écoute ça. Bonjour, répète, un nouveau jour est né aujourd'hui là. On n'est plus hier, c'est un nouveau jour qui est né, c'est un bon jour. Il faut dire de bonnes choses à ce jour-là, que ce jour soit bon pour toi.
1: Bonjour, pasteur.
0: Voilà, non, il ne faut pas dire bonjour, pasteur. Dis bonjour.
1: Bonjour.
0: Voilà. Qu'il en soit ainsi pour toi aujourd'hui. Que la bonté de Dieu se renouvelle dans ta vie.
1: Amen.
0: Que la compassion de l'Éternel se renouvelle. Que ce que tu espères en Dieu là, que ce jour soit bon pour toi.
1: Amen.
0: Nous t'écoutons. Comment tu t'appelles?
1: Je m'appelle Josué.
0: Josué, appelle d'où?
1: J'appelle de Benjerville.
0: Benjerville, dis-nous. Dieu a encore fait de grandes choses dans ta vie, nous t'écoutons.
1: Oui, je suis un élève.
0: D'accord. En quelle classe?
1: En classe d'examen, troisième.
0: D'accord. Josué?
1: Oui.
0: Oui, d'accord, oui. Donc tu appelles pour dire merci à Dieu, parce que toi au moins tu es arrivé en troisième, n'est-ce pas?
1: Oui, j'appelle pour dire que l'année passée n'est pas une, mais cette année, je veux que Dieu puisse m'accorder cet examen.
0: Josué?
1: Oui, allô?
0: Tu sais que tu es en direct de la radio Fréquence Vie.

0: D'accord. Tu sais ce que tu dois faire? Il faut aimer le Seigneur. Dis, Seigneur, me voici, je me livre entre tes mains cette année. Donne-moi de faire ce que je dois faire dans le temps. Accorde-moi la diligence. Accorde-moi l'esprit de faire ce que je dois faire. Ouvre mon esprit.
1: Amen.
0: Répète après moi. Et en même temps, on prie pour tous les enfants. Dis, Seigneur Jésus.
1: Seigneur Jésus.
0: Cette année 2026-2027. Je te prie de m'accorder la santé divine. Aide-moi à ne pas tricher, à rompre avec la mauvaise compagnie.
1: À rompre avec la mauvaise compagnie.
0: Choisis mes amis pour choisis mes amis de classe et mes amis de l'école pour moi.
1: Choisis mes amis de classe et mes amis de l'école pour moi.
0: Merci de me garder et de me protéger.
1: Merci de me garder et de me protéger.
0: Les matières qui me résistaient.
1: Les matières qui me résistaient.
0: Pardon, pas bien. Tu es en troisième. Les matières qui me résistaient.
1: Allô?
0: Il faut parler, Josué.
1: Je ne t'ai pas.
0: Les matières qui me résistaient.
1: Les matières qui me résistaient.
0: Cette année.
1: Cette année.
0: Je vais avoir des résultats dans ces matières.
1: Je vais avoir des résultats dans ces matières.
0: Parce que je suis intelligent.
1: Parce que je suis intelligent.
0: Parce que j'ai le savoir.
1: Parce que j'ai le savoir.
0: Parce que j'ai la connaissance.
1: Parce que j'ai la connaissance.
0: Je vais travailler de mieux en mieux.
1: Je vais travailler de mieux en mieux.
0: Et je vais réussir.
1: Et je vais réussir.
0: Au nom de Jésus.
1: Au nom de Jésus.
0: Amen. Josué, merci d'avoir appelé. Au nom du Père, du Fils et du Saint-Esprit, tout ce que tu as déclaré est venu sur toi. La classe de troisième cette année, ce sera une classe où tu vas faire des exploits. Non seulement tu vas avoir le BPC, mais tu seras orienté. Tu seras bien orienté.
1: Je reçois. Que Dieu vous bénisse.
0: Un conseil, il faut aimer le travail. Il faut écouter les conseils de tes professeurs, des anciens et boss. C'est fini. Et tu verras la gloire de Dieu. Sois fortifié. Hein. Au revoir.
1: Au revoir, Pasteur. Merci. Amen. Oh.

0: Je ne dis pas trop bien.
1: Tu comprends ce que je veux dire, non?
0: Oui, je comprends.
1: D'accord, entre nous. Bon, tu appelles pour célébrer le Seigneur, n'est-ce pas?
0: Oui.
1: Tu appelles pour dire merci à Dieu, n'est-ce pas?
0: Oui, j'appelle pour dire merci à Dieu.
1: Nous t'écoutons, femme.
0: De m'avoir...
1: La future femme de gendarme.
0: Oui.
1: D'accord, nous t'écoutons.
0: Bon, je veux dire merci à Dieu de m'avoir donné l'argent pour scolariser mes enfants.
1: Voilà.
0: Si je n'ai pas encore terminé et me donner encore la force de pouvoir prier pour ma famille et autres. Je veux dire merci et je vais

0: Mamie, pardon, dis-nous, tu as combien d'enfants?
1: Deux.
0: Super. D'accord.
1: Pardon?
0: Deux enfants, les deux vont à l'école.
1: Il y a une en sixième, un au CF1, deux au CE1.
0: D'accord, sixième et CE1. Deux filles quoi?
1: Un garçon, une fille.
0: C'est lui qui a un sixième là qui est garçon.
1: Non, c'est un qui est garçon, la fille.
0: Ah, ok. D'accord. Faut que tu aies encore troisième, hein.
1: D'accord.
0: Au nom de Jésus. C'est pas pour cela que tu as appelé, mais c'est ce que nous te recommandons. Bon,
1: amen.
0: Nous bénissons Dieu pour la scolarité des enfants.
1: Amen.
0: Le Dieu qui a commencé là, il va achever, il va tout payer.
1: Amen.
0: En tout cas, nous prions aussi que le papa de tes enfants la t'aime. Et
1: amen.
0: Qu'il fasse corps, il fasse la dot et qu'il te marie au nom de Jésus.
1: Amen.
0: Nous prions que tu sois une belle femme, une bonne femme, que tous les jours, vraiment, que tu sois pimpante, toi aussi, sois courageuse, toi aussi, en tant que femme là, il faut être souriante, en tant que femme là, il faut faire ce que tu dois faire, en tant que femme là, il faut être une aide, en tant que femme là, il faut vraiment prier les enfants, prier papa. En tout cas, quand il vient du travail, il faut vraiment avec le sourire. Il ne faut pas porter pagne, mettre attaché pagne seulement. Alléluia. Il faut l'amener
1: amen.
0: À te désirer, à t'aimer. Amen, amen, amen. Hein?
1: Amen.
0: Voilà, sois béni. Nous prions maintenant
1: amen.
0: Pour les enfants. Seigneur, merci pour les enfants de ta fille. Celle qui est en sixième et celui qui est au CE1. Je prie que cette année soit meilleure que les années passées. Je prie parce que tu l'envoies en sixième. Ce n'est pas pour qu'il s'arrête en sixième, mais qu'il passe en cinquième, en quatrième, troisième, et ainsi de suite, jusqu'à ce qu'ils finissent leurs études. Bénis-les. Merci Seigneur pour cette famille que tu as réconciliée. Merci pour cette famille que tu as aimée. Merci pour cette famille d'alliance. Au nom de Jésus, amen.
1: Amen.
0: Sois couvert amen. Du sang de Jésus. Merci, oh, merci pour le beau cantique que tu nous as, nous a accordé ce matin.
1: Merci aussi.
0: Merci
1: vous vous permettez à ce que nous prions aussi chaque jour.
0: Amen, amen.
1: Hein?
0: Oh, nous t'aimons dans l'amour du Seigneur.
1: Amen.
0: Au revoir.
1: Au revoir.
0: Couvre ta maison du sang de Jésus. Avant de dormir, il faut prier. Dis merci à Dieu, bénis le Seigneur. Nous célébrons le Seigneur en ce moment précis. En tout cas, notre Dieu aime qu'on le célèbre. Il a dit dans sa parole, rendez grâce en toutes choses, car c'est à votre égard la volonté de Dieu en Jésus-Christ. Bonjour.
2: Bonjour.
0: Alléluia. Amen. Hein? Je réponds.
2: Vraiment, que Dieu est grand.
0: Oui, Dieu est

0: Ça veut dire quoi?
1: Dieu qui est là, là.
0: Mm-hmm.
1: Dieu fait tout. Mm.
0: Non, non, non, non, non, non. J'acclame le Seigneur. Dieu qui est là, là. Elle dit, Dieu qui est là, là. Il peut faire tout. Il fait tout d'elle.
1: Oui, oui.
0: Raconte-nous un peu ce que Dieu a encore fait dans ta vie.
1: En tout cas, je lui dis vraiment merci.
0: Amen. Hein?
1: C'est tellement beaucoup que je veux dire juste un peu.
0: Mm-hmm.
1: Le 2 mars 2025, mm-hmm. je me suis évanouie, je me suis mot de ventre. J'ai crié, les voisins sont venus à mon secours. Au moins, ils vont me prendre pour aller à l'hôpital. Mais bon, je ne me rends même plus compte. De là, ils ont fait, je suis venu à la maison. Le lendemain, j'ai rechuté. Ils m'ont ramené au feu boyé. Au feu boyé, ils m'ont fait opération de sang. On dit hernie étranglée. Hernie étranglée à la ligne blanche.
0: Mm.
1: Ils ont fini de faire opération. Il y a autre opération à faire. Mm. C'est dessus. Mes parents disent non, on doit faire. Papa, je n'avais même pas fait rien. Je n'ai rien. Mais c'est ça, on dit, Dieu dit, la première des choses dans ses commandements, il faut avoir de l'amour.
0: Mm-hmm.
1: Quand tu as tout pour quelqu'un, Dieu te sauve à chaque moment. Je n'ai rien, mais bon, peut-être que je ne sais pas si c'est Dieu, en tout cas, mais c'est lui. On m'a fait opération, et sans ça, ça n'allait toujours pas. Le sang me versait à tout moment, parce qu'il y avait des myomes. Mes parents ont dit non, quand tout fait en même temps, ils disent non, on ne peut pas faire. Il faut qu'on fasse un d'abord. Mais ça n'allait pas. Ils ont fait, jusqu'à ils ont réuni l'argent encore. On doit faire l'opération là. Ils sont allés sur les galeries. Ils n'ont pas vu de dire le nom. Docteur, ils disent non, c'est votre fille là. Si on l'a opéré, elle va mourir. Si on ne l'a pas opéré, elle va mourir.
0: Mmh.
1: Et moi, bien content, sans manger, sans boire l'eau. Et je vomis chaque jour, chaque arrêt, chaque minute, chaque seconde. Et quand je vomis, comme ça, comme un nouveau-né qui vient de naître son caca là.
0: Mmh.
1: Mes parents, et ils ont dit, on a enlevé l'argent, on a signé anesthésie, on a signé salle d'opération, on a payé tous les trucs d'opération. Ça, c'est deuxième opération. Hein. 350 000, hey, où on doit m'envoyer au bloc là. On dit tout mon père est venu. Ils m'ont libéré. Je suis venu à la maison. Mon grand frère, le quitta à ce temps-là, il m'a dit non. Tu ne peux pas mourir. Il m'a appris, il m'a envoyé dans une clinique à Bobo ici. Et le monsieur a dit, si la grande docteur dit, elle va mourir. C'est moi, je suis qui. Mon grand frère dit, je préfère qu'on opère ma petite soeur en opérant qu'elle meure, qu'on ne va pas l'opérer si elle va mourir. Il faut l'opérer. Si tu l'opères, si elle me fait moi. C'est moi, je sais. Et c'est comme ça que le docteur m'a opéré. Il a pris. En tout cas, mes parents ont dépensé presque 3 millions. On était à 2 millions, 400 et quelques. En tout cas, on a dit 3 millions, sans compter les pansements et autres. Ils m'ont opéré un encore, ils m'ont fait deuxième opération. Et puis, le docteur a fini des fois opération comme ça. Il a fait plus de 3 heures sur mon père. Il a fini de tenir dans la salle-là. Lui, mais il est fini, Vanille. Et dès qu'il a fini, les gens ont pied, dès qu'il s'est levé net, le ciel a grossi, le ciel était devenu noir un coup. On ne sait même pas où c'est qui a même fait votre souci. Mais le docteur dit, moi, je vais mourir, papa. Mais moi, mes parents se sont arrêtés sur les pieds. Parce que moi-même, mon cousin, qui reste après mon papa, c'est sa maman, même, c'est un grand pasteur de ce pays. Et mon cousin encore, son papa et ma maman, son papa et mon papa, c'est même père. Lui aussi, c'est un grand curé. En tout cas, toute ma famille, souvent, c'est moi-même, je ne vais pas le dire. Ils se sont levés, prier, papa, le jeunes. Je me suis levé. Et ça fait un an qu'ils ont fait ces deux opérations-là. Et je dis, il a vraiment fait pour moi. Il l'a fait. Parce qu'on ne sait même pas où l'argent est quitté. Tout le monde a contribué pour moi. Même quelqu'un qui ne connaît pas. Et Dieu seulement qui peut faire ça. Dans ma famille, quand il y a un homme malade, je n'ai jamais vu qu'ils ont soigné la personne comme ça, comme moi. C'est Dieu seulement. Donc, papa, je dis vraiment merci à Dieu. Je lui dis merci pour ce qu'il a fait pour moi.
0: Mm-hmm.
1: Merci et merci et merci. Parce que j'ai envie d'aller témoigner tellement à la télé, je ne sais pas par où commencer. Mais j'ai dit à Dieu, il n'a qu'à me donner un enfant, au moins un enfant. Et je veux aller à la télé pour publier ça.
0: C'est pas à la radio, hein? C'est à la télé. D'accord, ok.
1: Merci, papa.
0: Nous rendons grâce à Dieu. Bon. Oh, Dieu est merveilleux. C'est Dieu qui t'a soutenu, il continuera de te soutenir. Tu vivras. Tu as déjà 40 ans?
1: Oui, papa, j'ai 40 ans, 2 mois.
0: Alors, tu peux encore faire enfant, hein?
1: D'accord, papa.
0: Tu as quelqu'un dans la vie?
1: C'est ça mon problème, là, le garçon même pas, je suis sûr.
0: Non, il ne faut pas dire garçon même pas, à partir de maintenant, là. Hein? Oui, le voile qui empêche le garçon de t'aimer, là. L'homme qui doit t'aimer là, le voile est déchiré au nom de Jésus.
1: Amen.
0: Le voile qui est sur toi, le manteau qui est sur toi et qui repousse les garçons là, le manteau là est dissipé au nom de Jésus. Je t'asperge du sang de Jésus. Je te couvre, je te nettoie, je te lave du sang de Jésus. Je lave ta figure, tes mains, ton corps, là où tu avais été blessé, cicatrisé. Tout cela disparaît et tu redeviens comme une jeune fille de 22 ans, 23 ans, 25 ans, au nom de Jésus.
1: Amen.
0: Et à partir de maintenant, compte bien, jusqu'à l'année prochaine, à cette même époque, le Saint-Esprit te fera grâce au nom de Jésus.
1: Amen.
0: J'ai dit, le Saint-Esprit de Dieu te fera grâce au nom de Jésus. Parce que tu as commencé pour dire, Dieu est grand et Dieu peut faire tout. Que ce Dieu-là te submerge de grâce, de bénédiction, de faveur au nom de Jésus. Qu'il réinscrive ton nom sur la liste des femmes qui doivent être appréciées par un homme, qui doivent être mariées, qui doivent avoir un enfant. Sur cette terre-là, tu ne seras pas retranché sans que Dieu te fasse grâce.
1: Amen.
0: Sois fortifié.
1: N'aie
0: pas peur. Crois en Dieu. Le décret satanique sur ta vie est supprimé dans le sang de Jésus.
1: Amen.
0: Toutes les forces négatives qui se sont levées contre toi pour te nuire, leurs activités sont arrêtées maintenant au nom de Jésus. Le Seigneur pense tes plaies, le Seigneur te compte parmi ses étoiles. Il te donne un nouveau nom. Il est grand, il est puissant, il est sans limite. Il te soutient, il t'accompagne. Sois béni.
1: Amen,
0: sois fortifié.
1: Amen.
0: Et crois au Seigneur Jésus. Sers le Seigneur où que tu sois. Sers-le. Fais de Matthieu 6, 33 ton domaine d'activité, ton style de vie. Mets ta vie en Christ. Célèbre-le. Sois une femme généreuse, une femme qui aime l'homme, une femme qui aime vraiment les autres, l'œuvre de Dieu. Et tu verras. Dieu va faire pour toi. Dieu n'a jamais abandonné. Ou bien, sois fortifié, je t'aime vraiment dans l'amour du Seigneur. Sois béni. Toi aussi, tu es né d'une femme. Toi aussi, des enfants vont naître de toi au nom de Jésus.
1: Amen.
0: Moi, je crois que Dieu fait encore.
1: Amen.
0: Alléluia.
1: Amen.
0: Hein, tu es trop jeune. Tu es jeune. La main droite de Dieu n'est pas courte pour te sauver. La main droite de Dieu, il réinscrit l'homme dans sa destinée, il te reprogramme. Il amène les choses qui n'existent pas à l'existence. Sois fortifié, hein?
1: Amen, papa.
0: Au revoir. Tu vas témoigner d'abord dans cette émission Matthieu 6, 33.
1: Merci, papa. Merci, papa.
0: Alléluia. Sois couvert du sang de Jésus et continue d'écouter cette émission. Il faut partager aussi cette émission-là. Il faut leur dire que chaque mardi et jeudi, il y a l'émission qui s'appelle Matthieu 6, 33.
1: D'accord.
0: À partir de 22h30 jusqu'à 1h du mat.
1: D'accord.
0: Soyez bénis.
1: Merci, papa.
0: Ma vie est entre ses mains. Ma vie est dans ses mains. Notre vie n'est pas quelque part d'autre. Allô?
2: Oui, bonsoir, papa. Bonjour, papa.
0: Bonjour.
2: Bonjour.
0: Sois béni.
2: Amen.
0: Tu es encore éveillé?
2: Oui, papa.
0: Sois béni. Nous t'écoutons.
2: Amen.
0: Tu peux te présenter, tu peux dire ton nom ou bien on passe.
2: C'est Agnès de Deux Plateaux.
0: Qui ça?
2: Agnès.
0: Agnès de Deux Plateaux. Hey, il y a longtemps, hein?
2: Ça fait la troisième fois que j'appelle.
0: D'accord. Nous écoutons notre sœur, la fille de l'Éternel, l'amoureuse du Seigneur, la fille du roi des rois, Agnès.
2: Amen. Oui, papa.
0: Nous t'écoutons.
2: Je veux dire merci à Dieu pour ce qui est fait. Vraiment, Dieu a fait des grandes choses pour moi.
0: Amen, hein.
2: Et il continue encore de faire.
0: Et il le fera.
2: Ce Dieu grand, ce Dieu bon, ce Dieu excellent, ce Dieu merveilleux. Il veille toujours, il prend soin de moi. Malgré les nombreux combats, Dieu me donne la victoire. Toujours sur mes ennemis. Je vais rendre un témoignage, je dis merci à Dieu.
0: Oui, maman Agnès, vas-y.
2: Le témoignage n'est pas pour mon papa.
0: D'accord.
2: Mais c'est le combat d'un ami qu'on a vécu ces derniers temps même.
0: D'accord.
2: Peut-être deux semaines passées.
0: D'accord, ok. Nous t'écoutons.
2: Voilà, je suis avec un ami. Allô, papa?
0: Oui.
2: Lundi 31 du mois passé, on était en communication. Dès qu'on a coupé la communication, 2 minutes ou 3 minutes après, il m'appelle, il me dit, ah, je viens d'avoir un accident sur le lieu, mon lieu de travail. Je lui dis, ah, comment ça? Ça a une voiture ou bien? Il me dit, non, qu'il y a au travail là-bas, il y a un panneau qui est tombé sur moi, qu'on va avec moi à l'hôpital. Je dis, aïe, c'est quelle histoire ça? Donc pour moi, bon, quand on parle des panneaux, c'est des petits trucs. Le soir, maintenant, j'appelle, il me dit, ah, on m'a gardé à l'hôpital, à la polyclinique. Et ils sont en train de ils vont me faire des radios, un scanner. Puis on dit qu'il y a un truc qui est cassé dans mon ventre là-bas. Donc je me suis rendue à ma descente à l'hôpital. Je me le trouvais, il est couché, il dit, aïe. Qu'est-ce qui s'est passé? Il dit non, on est en train de travailler parce qu'il travaille à la vie, ceux qui sont en train de construire les ponts là.
0: Mm-hmm.
2: À la vie, Carrefour, la vie là.
0: D'accord.
2: Il travaille avec les Chinois là-bas. Donc c'est cela qui m'a expliqué. Il lui a dit, mais tu as fait comment? Il me dit, ah, le panneau est de passer, qu'il y a un de leurs collègues, il a vu, il venait, il a détaché le panneau. Et le panneau venait tomber sur sa tête même. Non seulement il s'est débattu, ça l'a fait tomber au fait et puis ça a tapé dans sa poitrine. Donc du coup là, ses côtes, il dit quand c'est tombé sur lui, sa respiration s'est coupée en même temps. Il ne voyait plus rien, tout était devenu noir devant lui. C'est là, ces patrons-là l'ont pris, ils n'ont même pas attendu les ambulances. Ils ont appelé les gens venus les aider. Retirer le panneau, un panneau qui pèse 1,5 tonnes. 10 tonnes noires, si c'est 1 tonne en tout cas, qui est tombée sur lui. Le panneau, tout était rempli de fer, lourd. Donc, quand ils l'ont retiré, ils l'ont envoyé à la polyclinique. Quand ils sont arrivés, ils ne pouvaient même pas marcher. Ils l'ont fait coucher sur leur lit là pour l'évacuer dans la chambre. Quand ils sont allés, ils l'ont emmené dans la chambre, une chambre spécialement pour aller. Comment on appelle ça? Mettre l'oxygène d'abord pour le réanimer pendant des heures. C'est maintenant ils l'ont fait rentrer en chambre pour lui dire, ah, on va aller te faire un scanner. Maintenant, on va voir qu'est-ce qui ne va pas. Quand ils sont allés faire le scanner, ils ont découvert que vers son foie, là, on dit, on appelle ça la rate. Moi, je ne connais pas. Qui a été cassé. Donc, au lieu, quand ça s'est cassé, puisque le sang n'a pas d'autre ici, le sang descendait directement dans son ventre. Ils ont passé la radio, quand ils ont découvert ça, ils lui ont dit, ah, il faut qu'on t'opère. Tout ça, là, moi, j'étais là, parce que le soir, il n'a pas sa famille ici. Il est venu à l'aventure, c'est un jeune du Kinabé. Donc, il est venu à l'aventure, il n'a pas sa famille. Il vivait avec ses amis, c'est comme ça qu'on s'est rencontrés. Du coup, il n'y a personne pour aller dormir là-bas. Les événements même me dépassaient tellement. J'ai dit, ah, c'est quoi ça encore, Seigneur? Donc, ils sont allés passer la radio. Quand ils sont venus, ils disent, bon, il faut qu'on t'opère. L'opération, oui. Ils sont rentrés avec lui au bloc. De 19h, L'opération a pris fin à minuit. Personne ne venait nous dire quoi que ce soit. On a su, on attend. Jusqu'à 5 heures du matin, c'est à 6 heures qu'on a vu, ils sont rentrés avec lui en chambre. Ils sont venus, Dieu merci, l'opération s'est bien passée, mais parce que j'en ai expliqué là, c'est vraiment un combat. Parce que lui-même là, depuis sa vie est combat, son enfant jusqu'à maintenant, sa vie est vraiment attaquée. Donc je dis merci à Dieu. Imagine si l'île était la grâce de Dieu là, il restait en même temps. Parce que quand tu regardes le panneau, qu'on te montre que ça allait tomber sur quelqu'un qui vit, tu vas dire non. Les médecins même qui l'ont opéré, ils lui ont dit, mon frère, tu viens de loin, que Dieu est vraiment avec toi, que ça là, c'est un grand témoignage. Donc comme lui-même, actuellement, il est encore convalescent, on fait l'opération, c'est vrai, ça va. Je dis ça pour que j'appelle. En tout cas, sur la radio fréquence, pour dire merci, vraiment merci à Dieu. Enfant de Dieu, restons fidèles. Attachons-nous à Dieu. Avec Dieu là, nous avons une protection. Nous avons la paix, nous avons la joie. C'est vrai, l'argent, bon, l'argent c'est physique, mais l'argent ne peut rien faire. La vie qu'il a aujourd'hui, c'est grâce à Dieu. Parce qu'il pouvait avoir les moyens pour faire tout ça là, et puis il ne va pas bien. Parce qu'au cours de l'opération même là, sa respiration s'est encore coupée. Les médecins ont lutté jusqu'à... Et puis les revenus à lui. Donc eux-mêmes, le lendemain de son opération, tout le temps on a fait jusqu'à ce qu'on quitte la clinique là. Chaque médecin qui venait, quand il leur a dit, vraiment mon frère, tu viens de loin. Vraiment tu viens de loin. Tes collègues même, ça les étonne que jusqu'au aujourd'hui là, il a envie. Même quand il l'a évacué, d'autres disaient, oh lui là, il ne va pas s'en sortir. Mais Dieu, dans son amour, a déjà donné un autre décret pour dire que non, quel que soit là, il va s'en sortir. Donc aujourd'hui là, en tout cas, je dis merci à Dieu. Tout n'est pas encore fini, mais je sais que Dieu a la bonne main là-dessus parce qu'il y a tellement de petites attaques. Même pour ses soins, l'ennemi est encore là-bas. Donc vraiment, je veux bénir Dieu, peuple de Dieu, mes frères et sœurs, les autres, nous tous, à rester fidèles à Dieu. Marchons avec lui, marchons dans ses voies, faisons le bien. Aimons Dieu. Dieu nous aime d'un amour très spécial. Donc on retourne à nous tous de l'aimer aussi. Vraiment, je bénis le nom de l'Éternel. Je lui dis merci. Merci pour la vie. Merci pour tout ce qu'il fait pour cet homme. Merci pour ma vie aussi. Merci pour la force et le courage qu'il me donne. Parce que ce n'est pas facile. Ce n'est pas moi qui suis blessée, mais c'est moi qui supporte tout. Vraiment, c'est avec la grâce de Dieu que j'arrive à tenir. Donc, papa, c'est ça, mon témoignage de ce soir.
0: Ah, merci bien, Agnès. Tu t'es tellement, tellement bien exprimé que nous bénissons le Seigneur et nous prions que la volonté de Dieu se manifeste dans la vie de ce frère.
2: Amen.
0: Que cela, le plan de Dieu, non pas le plan d'un homme ou bien d'une circonstance, seul le plan de Dieu, si Dieu a prévu qu'il fasse 40 ans, 50 ans, sur cette terre, 60 ans, il le fera.
2: Amen.
0: Sois fortifié. Merci encore une fois de plus. Il est vraiment beau de le célébrer à cause de ses témoignages.
2: Amen.
0: Notre Dieu est doux, il est bienséant. L'Éternel le rebâtit, que le Seigneur le rebâtisse.
2: Amen.
0: Que le Seigneur le renouvelle, le requinque, le rétablisse.
2: Amen.
0: Notre prière, que la main de Dieu soit sur lui pour accélérer, pour mettre en place tout ce qu'il a perdu.
2: Amen.
0: Notre Dieu pense les plaies. Que tout organe qui est défaillant, qu'il, comme c'est lui qui nous a fait là, qu'il remplace cela.
2: Amen.
0: Merci beaucoup, la sœur Agnès. Merci, vraiment merci. Nous sommes à l'écoute. La volonté de Dieu s'accomplira au nom de Jésus-Christ de Nazareth.
2: Amen.
0: Amen.
2: Amen.
0: Oh, très content ce soir. En fait, ce matin, d'avoir entendu ta belle voix, oh Agnès.
2: Merci, papa.
0: Au revoir.
2: Au revoir, papa.

0: en direct de la radio Fréquence Vie. C'est Matthieu 6:33. Matthieu 6:33, la deuxième partie que nous sommes en train d'ensemble acheminer vers la fin de cette donc tranche. Nous avons toujours quelqu'un au bout du fil. Allô?
1: Hi.
0: Ah, je reconnais la voix, vous tous.
1: Papa.
0: Bonjour, missionnaire.
1: Vraiment, avec tout ce témoignage-là,
0: amen.
1: Je vais chanter une chanson en Ashanti qui dit « Des épreuves que j'ai eues, Jésus m'a enlevé dedans. »
0: Alléluia.
1: Des maladies, des enfants, les histoires des familles, Jésus m'a enlevé dedans. Si je n'avais pas croisé Jésus, le diable allait finir avec moi. Mes frères, laissez-moi aller dire merci à mon Dieu.
0: Amen. Hein? Alléluia. Nous écoutons, mesdames et messieurs. Nous avons au bout du fil.
1: On n'a pas belle voix, mais on va
0: faire. On chante. Écoute, je vais te présenter, s'il te plaît. Auditrice et auditeur, j'ai le plaisir à cette heure-ci, en ce moment précis, à cet instant I, à ce temps T, je vous présente la missionnaire Kodjo Lydie. Elle va nous interpréter ce beau chant en Ashanti. Nous l'écoutons.

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A bonça, Satan, si j'avais pas croisé Jésus, il allait me détruire. Laissez-moi aller adorer mon Dieu. Lui dit merci. Ce matin, vraiment, avec tous ces témoignages, tout ce que Dieu fait pour nous, pourquoi ne pas lui dire merci? Ce grand Dieu, ce merveilleux Dieu, devant, derrière lui, il n'y a pas d'autre Dieu. Il est égal à lui, à lui-même. Il est le seul, unique Dieu. Il n'a pas son pareil. Il existe par lui-même. Il soutient le monde par sa main puissante. L'univers ne peut même pas le contenir. Parce que c'est lui qui a créé l'univers. Il est le Dieu véritable. Il existe. Et je crois en lui. Je crois en lui. Et ma prière, c'est que ce matin, je vais dire que l'Éternel te bénisse, qu'il te garde, que l'Éternel fasse lui sa face sur toi, qu'il t'accorde sa grâce, que l'Éternel tourne sa face vers toi et qu'il te donne la paix. Et le bonheur, la grâce, nous accompagnerons tous les jours et nous allons habiter dans sa maison jusqu'à la fin de nos jours. Bien-aimés, j'aimerais que vous soyez en bonne santé.

0: Nous sommes ensemble et puis nous t'aimons aussi. Missionnaire, tu as une très belle voix. Merci. Hein?
1: Qui est? Merci, Bassa. On est
0: ce matin-là, le cantique là entrait en moi comme ça, dit ouais. Et puis tu faisais des pauses, tu descendais, tu. Aïe! Avec ça, elle dit, hey, je vais essayer, je vais chanter un peu.
1: Et on dit, je vois des garçons depuis à l'école, donc ils ne chantaient pas, je ne faisais pas lecture. J'avais honte.
0: Non, tu as une belle voix. Et nous alors, que diras-tu? Merci, non, en tout cas, merci d'avoir égayé cette émission. Merci pour ta prière. Merci pour ton conseil. Sois couverte du sang de Jésus, sois fortifiée.
1: Amen.
0: En tout cas, merci. Amen. Oh, missionnaire, reçois cela. Oh, je voudrais saluer Maman Kwasi Dagame. Je voudrais saluer cette belle femme. Il y a longtemps, je l'ai entendue, auditrice. Ensemble, recommandons maintenant la suite de cette émission au Seigneur. Nous allons prier pour toutes ces personnes qui sont dans les hôpitaux, toutes ces personnes qui sont dans les cliniques, toutes ces personnes qui sont malades, en fait, je veux dire. Élève la voix et donne gloire à Dieu pour toutes ces personnes. Demande au Saint-Esprit de les visiter, de les guérir. Demande aux anges d'aller vers ces personnes, de les assister. Si le temps de leur mort n'est pas arrivé, que l'esprit de mort les quitte. Prions, recommandons toutes ces personnes qui sont alitées, qui sont fatiguées, chargées, toutes ces personnes qui souffrent de quelques maladies. Prions, recommandons-les au Seigneur. Prions le Seigneur. Nous sommes dans notre troisième partie de cette émission. Bien-aimés, dans cette partie, nous voulons recommander les personnes qui sont faibles, les personnes qui sont fatiguées, qui ne peuvent pas prier, qui ne peuvent même pas parler, ou bien même qui n'ont même pas le courage de prier, qui n'ont même pas le courage vraiment de se lever, qui n'ont pas la force. Demandons que la grâce de Dieu les accompagne, que la grâce de Dieu les localise. Élève la voix où que tu sois. Prions pour ces personnes. Au nom de Jésus-Christ, prie. Demandons au Seigneur de les toucher. Demandons au Seigneur d'intervenir. Demandons au Seigneur de les guérir. Prions. Oh Dieu, nous prions pour toutes ces personnes qui sont brûlées dans les grandes pandémies, toutes ces personnes qui sont dans les grandes crises, toutes ces personnes qui souffrent de quelques maladies, toutes ces personnes qui sont allongées dans les lits d'hôpitaux, qui sont dans les salles de réanimation, toutes ces personnes qui sont même dans nos maisons, qui sont malades. Oh Dieu, ce matin, dans cette troisième partie de cette émission, nous voulons les recommander. Oh Dieu, tu es le Dieu qui guérit, tu es le Dieu qui fait encore, soulage-les. La Bible dit que par tes mains, si nous sommes guéris, nous te les livrons en tes mains. Nous prions que tu les guérisses, que tu les restaures. Nous prions que tu les renouvelles. Nous prions que tu les requinques. Seigneur, merci d'annuler les décrets pour certaines lignes de mort dans leur vie. Merci, Seigneur, de les restaurer. Tu es bon, tu es Dieu. Seigneur, merci encore de faire une nouvelle chose dans la vie de toutes ces personnes malades, dans les cliniques, dans les hôpitaux, dans les dispensaires, partout, dans les CHRHU. Que ton nom soit béni. Merci de les guérir. Écoutons ce cantique.

matin, ton mal disparaît au nom de Jésus. Parce que tu as prié pour quelqu'un, toi aussi, le mal qui te ronge disparaît. Ton stress te quitte, ta fatigue te quitte, ton endettement sera épongé. Quelle que soit la hauteur de ta situation, Dieu te déclare maintenant libre au nom puissant de Jésus-Christ de Nazareth. Nous allons prier aussi pour toutes ces personnes ce matin qui sont défiées dans leurs activités, vraiment qui espèrent de l'argent et que l'argent ne vient pas, vraiment qui ne travaillent pas, ces personnes qui sont fatiguées dans leurs finances, leur activité ne marche pas, vraiment tout s'achauffe, on peut dire, dans leur vie. Nous allons les recommander au Seigneur. Nous savons que Dieu peut faire. Prions en 30 secondes. Recommandons ces bien-aimés que Dieu leur ouvre les portes. Au nom de Jésus, prions.

0: soient les épreuves que tu traverses dans ta vie, même si tu penses qu'il n'y a plus d'espoir, je connais quelqu'un qui peut changer ta situation.
1: Oui,
0: il est le spécialiste,
1: des cas impossibles. Jésus-Christ de Nazareth, Seigneur notre Dieu, ce frère a besoin d'argent pour scolariser ses enfants, pour finir, pour commencer à payer vraiment les cours de son fils, de sa fille. Saint-Esprit de Dieu, tu connais le cri de cœur de cette femme veuve, cette femme qui espère, oui, de la part de quelqu'un pour scolariser ses enfants ou son enfant ou sa fille. Je prie que tu visites cette personne. Je prie que tu rendes visite à cette personne. Je suscite des aides financières pour cette personne qui se cherche. Oh Dieu, les activités de cette femme meurent. Tout ce qu'elle entreprend ne réussit pas. Éternel, aide-la. Aide-la, oriente-la, dirige-la. Accorde-lui la sagesse, l'intelligence de faire ce qu'elle doit faire pour que, Seigneur notre Dieu, elle puisse avoir de quoi se nourrir. Pour cette personne sur la liste d'être renvoyée, je prie que la liste de renvoi soit déchirée au nom de Jésus-Christ. Les enfants de Dieu ne vont pas pleurer en cette saison. Nous prions au nom de Jésus-Christ de Nazareth. L'or et l'argent appartiennent à notre Père. Seigneur, visite tes enfants dans leur service, dans leur activité, dans leur lieu de commerce, dans leur champ, dans leur bureau. Père, change l'histoire de tes enfants. Nous crions à toi. Tes enfants te donnent la dîme. Tes enfants te donnent, oui, les offrandes, les différentes offrandes. Tes enfants soutiennent les serviteurs de Dieu. Ils donnent aussi pour, oui, pour que Fréquence Vie soit rebâtie. Ils donnent aussi comme sentinelle. Seigneur, souviens-toi de toutes ces personnes qui soutiennent Fréquence Vie, toutes ces personnes qui donnent, qui mettent de l'argent en tout temps et en tout lieu, en tout cas dans les saisons, qui permettent que la radio Fréquence Vie vive. Je prie au nom de Jésus-Christ, Seigneur, visite-les, garde-les, protège-les, accorde-les la santé, accorde-les la vie, accorde-les l'entente, la paix, et donne-les, Seigneur notre Dieu, de retrouver tout ce qu'ils ont perdu. Au nom de Jésus, nous prions maintenant toutes les personnes qui font les affaires. Vous tous qui êtes dans les affaires, qui attendez un marché, un projet, certainement vous avez fait quelque chose et puis la personne là vous a doublé. Ou bien on ne vous paye pas. Je prie au nom de Jésus-Christ de Nazareth qu'une porte soit ouverte au nom de Jésus. Là où on vous a négligé, là où on vous a rabroué, que vous ayez un marché, que vous ayez vraiment ce projet, que là où vous avez postulé, que votre nom et votre entreprise sortent et que votre nom soit l'élu pour vous donner ce marché. Au nom de Jésus-Christ de Nazareth, recevez la grâce en cette saison de retrouver maintenant le sourire dans vos finances. Au nom de Jésus, amen. Nous prions pour toutes ces personnes que tu as appelées, qui étaient découragées, abattues, toutes ces personnes qui étaient fatiguées, vous tous qui n'avez pas pu appeler. Je voudrais m'arrêter un moment pour vous dire, un père m'a dit, un sage nous a dit, si tu as perdu une chose dans la vie,

si tu as perdu une chose dans la vie, ton Dieu que tu as est la raison pour laquelle tu n'as pas tout perdu. Bien-aimé, tu as Jésus. Garde ce Jésus précieusement.

auditrices et auditeurs, à croire que seule la volonté de Dieu s'accomplira dans ta vie. Aujourd'hui est un bon jour. Dieu peut encore faire une nouvelle chose dans ta vie. Nous allons partir maintenant en paix, dans la sécurité, pour nous reposer. Je vous exhorte, sachez-le, les compassions et les bontés de l'Éternel ne sont point épuisées. Elles se renouvellent, mais elles se renouvellent encore aujourd'hui. Donc aujourd'hui, peut-être, je ne peux même pas dire peut-être, aujourd'hui est un jour de miracle pour toi. Aujourd'hui, le Seigneur a réservé ce jour pour t'accorder un signe, une bénédiction. Le Seigneur a prévu ce jour pour t'accompagner, pour t'aider. Même si tu as perdu un être cher, l'enterrement se fera bien. Vous allez partir, vous allez bien revenir. Dieu bénit votre départ et votre arrivée. Aujourd'hui, le sang de Jésus vous couvre. C'est le jour de réconciliation. C'est le jour de réconciliation. Cet homme qui semblait être négligé, t'abandonner dans la maison, il va revenir. Dis amen. J'ai dit, je vois un homme revenir, demander pardon à son épouse au nom de Jésus. J'ai dit, je vois. Alléluia. Dans mon esprit, je te vois. J'ai dit, ne pleure plus. Calme-toi. Mets-toi à genoux après l'émission. Bénis le Seigneur. C'est de toi qu'il est question. Mon Dieu dit, il viendra, il viendra, il viendra au nom de Jésus. Ne perds pas espoir. Crois au Seigneur Jésus-Christ de Nazareth. Je voudrais aussi dire à quelqu'un, tu as une activité, tu as un champ. En fait, je veux dire un terrain. Et puis ce terrain a été donné à quelqu'un, a été attribué à quelqu'un. Cette personne pense avoir le dessus sur toi. Mais laisse-moi te dire, il y a un Dieu là-haut. Il y a un Dieu là-haut. Ce qui est pour toi là, Dieu ne permettra pas que quelqu'un d'autre s'en accapare. Je déclare donc que tu entres en possession de ce qui doit te revenir au nom de Jésus-Christ de Nazareth. Quelqu'un a dit amen?

d'hier jusqu'à ce petit matin. Quant à moi, je vais vous redonner rendez-vous le mardi prochain à partir de 22h30. 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S'il vous plaît, le vendredi prochain, nous tous, nous devons nous accompagner, nous devons être là pour prier, prier.

Nous sommes à la fin de cette émission. Je prie que Matthieu 6:33 soit votre style de vie. Cherchez Dieu, aimez Dieu, fuyez les œuvres des ténèbres, fuyez les œuvres de la chair, laissez tomber, pardonnez les uns aux autres, aimez le Seigneur, aimez les hommes que vous voyez, aimez votre mari, aime ta femme, monsieur. Et cette belle

0: Merci parce que vous soutenez aussi cette émission. Vous êtes aussi le soutien de cette émission. De temps en temps, vous vous souvenez de cette émission. Je prie que vous soyez partenaire de cette émission. Être partenaire, tu peux dire par exemple que ta structure accompagne cette émission. C'est vrai, nous en avons besoin. Mais Fréquence Vue a aussi besoin. Nous prions pour que Dieu vous bénisse, Dieu vous garde, que les malades soient guéris, que ceux qui ont des malades dans les maisons, que votre prière soit exaucée, que le sang de Jésus vous couvre. En tout cas, aimez Dieu, servez Dieu, cherchez Dieu d'abord, et que la grâce et le bonheur vous accompagnent. C'était Matthieu 6:33 de ce jour. Au revoir, au revoir, au revoir. Écoute ceci. Je vous aime dans l'amour du Seigneur. Je vous aime dans l'amour du Seigneur.
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0: Lecture biblique. Romains 10, 17 déclare « La foi vient de ce qu'on entend, et ce qu'on entend vient de la parole de Christ. »
1: Deux Rois, chapitre 15. La 27e année de Jéroboam, roi d'Israël, Azaria, fils d'Amatsia, roi de Juda, régna. Il avait 16 ans lorsqu'il devint roi, et il régna 52 ans à Jérusalem. Sa mère s'appelait Jecolia de Jérusalem. Il fit ce qui est droit aux yeux de l'Éternel, entièrement comme avait fait Amatsia, son père. Seulement, les hauts lieux ne disparurent point. Le peuple offrait encore des sacrifices et des parfums sur les hauts lieux. L'Éternel frappa le roi, qui fut lépreux jusqu'au jour de sa mort et demeura dans une maison écartée. Et Jotham, fils du roi, était à la tête de la maison et jugeait le peuple du pays. Le reste des actions d'Azaria et tout ce qu'il a fait, cela n'est-il pas écrit dans le livre des chroniques des rois de Juda? Azaria se coucha avec ses pères, et on l'enterra avec ses pères dans la ville de David. Et Jotham, son fils, régna à sa place. La 38e année d'Azaria, roi de Juda, Zacharie, fils de Jéroboam, régna sur Israël à Samarie. Il régna 6 mois. Il fit ce qui est mal aux yeux de l'Éternel, comme avaient fait ses pères. Il ne se détourna point des péchés de Jéroboam, fils de Nebat, qui avait fait pécher Israël. Shalom, fils de Jabesh, conspira contre lui, le frappa devant le peuple et le fit mourir. Et il régna à sa place. Le reste des actions de Zacharie, cela est écrit dans le livre des chroniques des rois d'Israël. Ainsi s'accomplit ce que l'Éternel avait déclaré à Jéhu en disant « Tes fils jusqu'à la 4e génération seront assis sur le trône d'Israël. » Shalom, fils de Jabesh, régna la 39e année d'Ozias, roi de Juda. Il régna pendant 1 mois à Samarie. Menahem, fils de Gadi, monta de Tirtsa et vint à Samarie, frappa dans Samarie Shalom, fils de Jabesh, et le fit mourir. Et il régna à sa place. Le reste des actions de Shalom et la conspiration qu'il forma, cela est écrit dans le livre des chroniques et des rois d'Israël. Alors Menahem frappa Tifzar et tous ceux qui y étaient, avec son territoire depuis Tirtsa. Il la frappa parce qu'elle n'avait pas ouvert ses portes, et il fendit le ventre de toutes les femmes enceintes. La 39e année d'Azaria, roi de Juda, Menahem, fils de Gadi, régna sur Israël. Il régna 10 ans à Samarie. Il fit ce qui est mal aux yeux de l'Éternel. Il ne se détourna point, tant qu'il vécut, des péchés de Jéroboam, fils de Nebat, qui avait fait pécher Israël. Pul, roi d'Assyrie, vint dans le pays. Et Menahem donna à Pul 1000 talents d'argent pour qu'il aidât à affermir la royauté entre ses mains. Menahem leva cet argent sur tous ceux d'Israël qui avaient de la richesse, afin de le donner au roi d'Assyrie. Il les taxa chacun à 50 cycles d'argent. Le roi d'Assyrie s'en retourna et ne s'arrêta pas alors dans le pays. Le reste des actions de Menahem et tout ce qu'il a fait, cela n'est-il pas écrit dans le livre des chroniques des rois d'Israël? Menahem se coucha avec ses pères, et Pekachia, son fils, régna à sa place. La 50e année d'Azaria, roi de Juda, Pekachia, fils de Menahem, régna sur Israël à Samarie. Il régna 2 ans. Il fit ce qui est mal aux yeux de l'Éternel. Il ne se détourna point des péchés de Jéroboam, fils de Nebat, qui avait fait pécher Israël. Pécar, fils de Remalia, son officier, conspira contre lui. Il le frappa à Samarie, dans le palais de la maison du roi, de même qu'Argob et Arié. Il avait avec lui 50 hommes d'entre les fils des Galaadites. Il fit ainsi mourir Pekachia, et il régna à sa place. Le reste des actions de Pekachia et tout ce qu'il a fait, cela est écrit dans le livre des chroniques des rois d'Israël. La 52e année d'Azaria, roi de Juda, Pécar, fils de Remalia, régna sur Israël à Samarie. Il régna 20 ans. Il fit ce qui est mal aux yeux de l'Éternel. Il ne se détourna point des péchés de Jéroboam, fils de Nebat, qui avait fait pécher Israël. Du temps de Pécar, roi d'Israël, Tiglath-Pileser, roi d'Assyrie, vint et prit Ijon, Abel-Beth-Maaka, Janoar, Kedesh, Hatsor, Galaad et la Galilée, tout le pays de Nephtali, et il emmena captifs les habitants en Assyrie. Osée, fils d'Éla, forma une conspiration contre Pécar, fils de Remalia, le frappa et le fit mourir. Et il régna à sa place, la 20e année de Jotham, fils d'Ozias. Le reste des actions de Pécar, et tout ce qu'il a fait, cela est écrit dans le livre des Chroniques des rois d'Israël. La seconde année de Pécar, fils de Remalia, roi d'Israël, Jotham, fils d'Ozias, roi de Juda, régna. Il avait 25 ans lorsqu'il devint roi, et il régna 16 ans à Jérusalem. Sa mère s'appelait Jérusha, fille de Tsadok. Il fit ce qui est droit aux yeux de l'Éternel. Il agit entièrement comme avait agi Ozias, son père. Seulement, les hauts lieux ne disparurent point. Le peuple offrait encore des sacrifices et des parfums sur les hauts lieux. Jotham bâtit la porte supérieure de la maison de l'Éternel. Le reste des actions de Jotham et tout ce qu'il a fait, cela n'est-il pas écrit dans le livre des Chroniques des rois de Juda? Dans ce temps-là, l'Éternel commença à envoyer contre Juda Retsin, roi de Syrie, et Pécar, fils de Remalia. Jotham se coucha avec ses pères, et il fut enterré avec ses pères dans la ville de David, son père. Et Akaz, son fils, régna à sa place.
0: 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À bientôt.
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3: Jean, chapitre 10.
4: J'ai encore d'autres moutons qui ne sont pas dans cet enclos. Eux aussi, je dois les conduire. Ils écouteront ma voix, alors il y aura un seul troupeau et un seul berger. Le Père m'aime parce que je donne ma vie et je la recevrai à nouveau. Personne ne prend ma vie, mais je la donne moi-même. J'ai le pouvoir de la donner et j'ai le pouvoir de la recevoir à nouveau. C'est l'ordre que mon Père m'a donné.
3: Encore une fois, les Juifs ne sont pas d'accord entre eux à cause des paroles de Jésus. Parmi eux, beaucoup disent
5: « Il a un esprit mauvais en lui. Il est fou. Pourquoi est-ce que vous l'écoutez ?»
3: Mais d'autres disent « Un homme qui a un esprit mauvais ne parle pas de cette façon. Et un esprit mauvais ne peut pas ouvrir les yeux des aveugles. » C'est la saison froide. À Jérusalem, c'est la fête de la dédicace du temple. Jésus va et vient dans le temple, le long des colonnes de Salomon. Des Juifs se rassemblent autour de Jésus et ils lui disent
6: « Tu nous fais attendre jusqu'à quand? Si tu es le Messie, dis-le-nous clairement. »
3: Jésus leur répond
4: « Je vous l'ai déjà dit, mais vous ne croyez pas. Les actions que je fais de la part de mon Père me rendent témoignage. Mais vous ne croyez pas, parce que vous ne faites pas partie de mes moutons. Mes moutons écoutent ma voix. Moi, je les connais et ils me suivent. Je leur donne la vie avec Dieu pour toujours. Ils ne mourront jamais. Et personne ne pourra les arracher de ma main. Mon Père me les a donnés et mon Père est plus puissant que tout. Personne ne peut rien arracher de la main du Père. Mon Père et moi, nous sommes un. »
3: De nouveau, des Juifs ramassent des pierres pour les jeter sur Jésus. Alors, il leur dit
4: « Devant vous, j'ai fait beaucoup de bonnes actions de la part du Père. Pour laquelle de ces actions voulez-vous me tuer à coups de pierre ?»
3: Ils lui répondent
7: « Ce n'est pas pour une bonne action que nous voulons te tuer à coups de pierre, mais parce que tu insultes Dieu. En effet, tu es seulement un homme et tu veux te faire Dieu. »
3: Jésus leur dit
4: « Dans votre loi, on lit cette parole de Dieu. Vous êtes des dieux. » Dans cette parole des livres saints, Dieu parle aux êtres humains et il les appelle des dieux. Or, personne ne peut supprimer ce qu'il y a dans les livres saints. Moi, le Père m'a choisi et il m'a envoyé dans le monde. Et je dis, je suis fils de Dieu. Mais vous, vous dites que j'insulte Dieu. Pourquoi donc? Si je ne fais pas les actions de mon Père, ne me croyez pas. Mais si je les fais, croyez-moi, ou croyez au moins à mes actions. De cette façon, vous saurez de mieux en mieux que le Père est en moi et que je suis dans le Père. »
3: Alors de nouveau, ils cherchent à arrêter Jésus, mais il leur échappe. Jésus retourne de l'autre côté du Jourdain, là où Jean baptisait au début. Jésus reste à cet endroit. Beaucoup de gens viennent le trouver et disent
8: « Jean n'a rien fait d'extraordinaire, mais tout ce qu'il a dit de Jésus, c'était vrai. »
3: Et là, beaucoup de gens croient en Jésus.
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26. Thème, c'est moi. Jean 9, verset 8 à 9. Avec le prophète Mé Bruno. Toi qui as été humilié, viens à ce programme et désormais personne ne pourra te reconnaître. Car Dieu changera ta situation. Contact 07 07 66 07 73, 01 01 22 51 14. 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C'est déjà fait au nom de Jésus.

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1: En tant que croyants, nous ne comprenons pas très bien la nature de notre engagement en tant que croyants chrétiens, serviteurs de Jésus-Christ. Et nous sommes souvent surpris de faire face à quelques épreuves, à quelques difficultés. Vous vous souvenez que l'apôtre Jacques nous dit « Regardez comme un sujet de joie parfaite les diverses épreuves auxquelles vous pouvez être exposé. » Quant à l'apôtre Pierre, il disait aux croyants « Ne soyez pas surpris de la fournaise, parlant de l'épreuve, qui est au milieu de vous. Car de même que l'or qui est pur est encore purifié par le feu, pour qu'il soit davantage, pour qu'il soit vraiment pur, de même votre foi a besoin d'être purifiée, et le creuset dans lequel notre foi est purifiée, c'est le feu de l'épreuve. » Prenons Josué chapitre 6, je lis à partir du verset 1er. Jéricho était fermé et barricadé devant les enfants d'Israël. Personne ne sortait et personne n'entrait. L'Éternel dit à Josué, « Toi, je livre entre tes mains Jéricho et

souffriront ainsi pendant 6 jours. 7 sacrificateurs porteront devant l'arche 7 trompettes retentissantes. Le 7e jour, vous ferez 7 fois le tour de la ville et les sacrificateurs sonneront des trompettes. Quand ils sonneront de la corne retentissante, quand vous entendrez le son de la trompette, tout le peuple poussera de grands cris. Alors la muraille de la ville s'écroulera et le peuple montera chacun devant soi. Josué, fils de Noun, appela les sacrificateurs et leur dit, portez l'arche de l'Éternel et que cet sacrificateur porte cette trompette retentissante devant l'arche de l'Éternel. Et il dit au peuple, marchez, faites le tour de la ville et que les hommes armés passent devant l'arche de l'Éternel. Lorsque Josué eut parlé au peuple, les 7 sacrificateurs devant l'Éternel, les 7 trompettes retentissantes, se mirent en marche et sonnaient des trompettes. L'arche de l'Alliance de l'Éternel allait derrière eux. Les hommes armés marchaient devant les sacrificateurs qui sonnaient des trompettes. Et l'arrière-garde suivait l'arche. Pendant la marche, on sonnait des trompettes. Josué avait donné cet ordre au peuple. Vous ne crierez point, vous ne ferez point entendre votre voix, et il ne sortira pas un mot de votre bouche jusqu'au jour où je vous dirai, poussez des cris, alors vous pousserez des cris. L'arche de l'Éternel fit le tour de la ville, elle fit une fois le tour, puis on rentra dans le camp et l'on y passa la nuit. Josué se leva de bon matin et les sacrificateurs portaient l'arche de l'Éternel. Les 7 sacrificateurs qui portaient les 7 trompettes retentissantes devant l'arche de l'Éternel se mirent en marche et sonnaient des trompettes. Les hommes armés marchaient devant eux et l'arrière-garde suivait l'arche de l'Éternel. Pendant la marche, on sonnait des trompettes. Ils firent une fois le tour de la ville le second jour, puis ils retournaient dans le camp et ils firent de même pendant 6 jours. Le 7e jour, ils se levèrent de bon matin dès l'aurore. Ils firent de la même manière 7 fois le tour de la ville. Et ce fut le seul jour où ils firent 7 fois le tour de la ville. À la 7e fois, comme les sacrificateurs sonnaient des trompettes, Josué dit au peuple, poussez des cris, car l'Éternel vous a livré la ville. La ville sera dévouée à l'Éternel par interdit. Elle sera dévouée à l'Éternel par interdit, elle et tout ce qui s'y trouve. Mais on laissera la vie à Rahab, la prostituée, et à tous ceux qui seront avec elle dans la maison, parce qu'elle a caché les messagers que nous avions envoyés. Gardez-vous seulement de ce qui sera dévoué par interdit, car si vous prenez de ce que vous aurez dévoué par interdit, vous mettrez le camp d'Israël en interdit et vous y jeterez des troubles. Tout l'argent et tout l'or, tous les objets d'airain et de fer seront consacrés à l'Éternel et entreront dans le trésor de l'Éternel. Le peuple poussa des cris et les sacrificateurs sonnaient des trompettes. Lorsque le peuple entendit le son de la trompette, il poussa de grands cris et la muraille s'écroula. Et le peuple monta dans la ville, chacun devant soi. Il s'emparait de la ville et il dévouait par interdit au fil de l'épée tout ce qui était dans la ville, hommes et femmes, enfants et vieillards, jusqu'au bas.

Certains de ceux qui sont sortis d'Égypte ont péri dans le désert parce qu'ils n'ont pas cru, parce qu'ils ne sont pas restés fidèles, parce qu'ils n'ont pas marché avec Dieu comme Dieu le voulait. Mais un grand nombre, leurs descendants, notamment leurs enfants, qui ont gardé la foi en Dieu, qui ont passé le Jourdain sous la direction de Josué et se trouvent ici maintenant en présence de la terre promise, la terre que Dieu a promise à Abraham. Et il y a 7 grandes nations qui habitent la terre de Canaan. Et la première ville qu'ils vont aborder après avoir passé le Jourdain, c'est la ville de Jéricho. Et cette ville de Jéricho, elle était une ville fortifiée. L'histoire nous dit que les murailles de Jéricho figurent parmi les plus grandes et les plus puissantes de l'histoire de l'humanité. On dit qu'on pourrait conduire 2 grosses Mercedes qui pourraient se croiser à grande vitesse sur les murailles de Jéricho. Elles mesuraient plus d'une dizaine de mètres d'épaisseur. Et les murs et les portes étaient fermés à l'intérieur, étaient fermés à l'extérieur à cause du peuple d'Israël. Et c'est là qu'il faut obligatoirement passer si tu veux entrer dans le pays promis. Alors cela nous amène à beaucoup de questions. Quelle mentalité les croyants de la Bible avaient-ils? Est-ce qu'ils avaient la mentalité des gens qui se résignent, qui attendent que les choses soient faciles? Est-ce que marcher avec Dieu, est-ce que obéir à Dieu, est-ce que faire la volonté de Dieu était une chose facile au temps de la Bible? Est-ce que lorsque Dieu a donné un ordre à quelqu'un, à une personne, qui lui a dit « Je te demande de faire ceci, de faire cela », parce que Dieu est celui qui a donné l'ordre, est-ce que cela devient simplement facile de le faire? Est-ce que ça a été facile pour Noé de construire une grande arche lorsque Dieu lui a dit de bâtir l'arche? Est-ce que ça a été facile pour Moïse de faire sortir le peuple d'Israël de l'Égypte? Est-ce que ça a été facile pour lui de conduire le peuple d'Israël à travers le désert? Et Josué, son disciple et son successeur, se trouve ici dans la même configuration que son prédécesseur. Dieu le choisit, Dieu lui dit, je te bénis, tout lieu que foulera la plante de tes pieds, je te le donne. Et Dieu lui dit, c'est toi qui vas prendre possession du pays que j'ai promis à Abraham de le donner à ses descendants. Quelle était la mentalité des croyants de la Bible? Est-ce que c'était des gens résignés qui, à la première difficulté, baissent les bras et disent, oh, peut-être que Dieu ne voulait pas. Qui, à la première difficulté, baissent les bras et disent, oh, ça, nous ne pouvons pas le faire. Et qui commencent à égrener les difficultés et les impossibilités. Ou bien c'était des gens courageux, des gens pleins de ce qu'on appelle la foi. Mais en tout cas, en lisant la Bible, vous allez voir que tous ceux qui ont accompli la volonté de Dieu, ils ne l'ont pas accompli sans avoir affronté les obstacles qui étaient devant eux. Et qu'il était impossible d'accomplir la volonté de Dieu sans affronter les difficultés qui sont sur le chemin. En ce qui concerne Josué, il se trouve ici avec environ 2 millions de personnes dans le dos, passer le Jourdain, plus possible de retourner en Égypte pour absolument entrer dans le pays promis. Et il se trouve devant le premier grand obstacle de sa responsabilité, Jéricho, une grande ville aux murailles infranchissables. Cela nous pose une autre question. Les missions que Dieu nous donne à accomplir, sont-elles des missions toujours qui sont du domaine du possible? Ou bien est-ce que Dieu nous donne souvent des missions qui sont du domaine de l'impossible humainement parlant? Regardez un peu dans la Bible. Est-ce que les missions que Dieu donne à l'Église, qu'il a données hier à son peuple, à ses vrais serviteurs, étaient-elles des missions qui sont du domaine humainement possible, normal, naturel? Ou est-ce qu'en lisant la Bible, nous découvrons que les missions que Dieu a données à ses serviteurs étaient humainement impossibles? Je répondrai que c'était des missions humainement impossibles. Les exemples bibliques nous le prouvent. Je vous ai parlé tout à l'heure de Noé, un homme avec une famille de 8 personnes en tout, lui-même et sa famille compris. Dieu leur demande de construire un bateau qui va contenir non seulement la famille, mais aussi un couple de toutes les espèces d'animaux sur la terre.

Et comment est-ce que tu peux construire un tel bateau? C'est du domaine de l'impossible. Et lorsque Dieu vous donne une mission qui est du domaine de l'impossible, il met à votre disposition sa toute puissance pour que vous y croyez, afin que l'impossible devienne possible. Alors Josué se trouve devant Jéricho et Dieu lui dit, je livre entre tes mains cette ville. Quand Josué entend la parole, je livre entre tes mains cette ville, vous savez ce que Josué voit? Il voit les murailles. Il ne voit pas la ville entre ses mains. Il voit les murailles d'abord. Les grandes murailles d'une grande cité, d'une des grandes cités. Il voit les portes fermées à l'extérieur et à l'intérieur. Et pendant que les portes sont encore fermées, que les murailles sont encore debout, infranchissables. Et Jésus regarde ses soldats derrière lui. C'est juste des gens avec des épées et avec des lances. Ce n'est pas avec des épées et des lances qu'on peut renverser une muraille qui fait une dizaine de mètres d'épaisseur. Mais en face, Dieu lui dit, Josué, je livre entre tes mains cette ville de Jéricho. Quelle est la mentalité du croyant de la Bible? Nous voyons deux sortes de croyants dans la Bible. Et les mêmes deux sortes sont aussi là aujourd'hui dans l'Église. Il y a ceux qui se résignent.

Il y a ceux qui pleurent tous les matins. Oh Seigneur, le diable, il m'a donné un coup dans les côtes. Et il y a ceux qui lisent la parole de Dieu, qui croient à la parole de Dieu, qui regardent à Dieu et qui, malgré l'adversité, continuent de croire au Seigneur et d'attendre la manifestation de sa puissance. Je vous demanderai de lire avec moi Hébreux chapitre 10, 35 à 39. Je lis pour vous. N'abandonnez donc pas votre assurance à laquelle est attachée une grande rémunération. N'abandonnez pas votre assurance en Christ, votre foi en Christ, votre amour pour Christ. Ne l'abandonnez pas. Car vous avez besoin de quoi? De persévérance, afin qu'après avoir accompli la volonté de Dieu, vous obteniez ce qui est promis. Encore un peu de temps, un peu de temps, celui qui doit venir viendra, et il ne tardera pas. Et le juste vivra par quoi? Par la foi, on en parlera rapidement tout à l'heure. Mais si se retire, mon âme ne prend pas plaisir en lui. Nous ne sommes pas de ceux qui se retirent ou de ceux qui se résignent pour se perdre, mais de ceux qui ont la foi pour sauver leur âme. La parole de Dieu nous donne cette recommandation, c'est qu'il y a des possibilités qu'après avoir bien commencé la marche avec Dieu, après avoir commencé à croire en Dieu, à notre vision, à notre projet, il y a des possibilités que face aux difficultés, un bon jour, nous abandonnions. Et c'est pour cela que la parole de Dieu nous dit, n'abandonnez pas votre assurance, votre foi, votre vision, votre projet, votre assurance à laquelle

0: avoir accompli la volonté de Dieu, vous obteniez les promesses après. Dieu a promis des choses. Dieu vous a promis des choses. Dieu a promis dans la Bible. Dieu a promis par son esprit. Vous avez cru des promesses bien précises. Mais l'accomplissement de ces promesses se trouve derrière l'épreuve. Vous ne pouvez pas entrer dans l'accomplissement des promesses de Dieu en développant une mentalité de personne résignée. Et le peuple de Dieu échoue parce qu'il y a beaucoup de gens qui ont la mentalité des gens résignés, la mentalité d'esclaves, la mentalité de la mendicité, la mentalité de la vie facile. Il n'y a rien de facile. Mais manger est difficile. Laissez-moi vous dire ceci. Si vous considérez attentivement la vie de ceux qui réussissent, si vous étudiez leur histoire, dans la Bible comme dans la vie naturelle, vous comprendrez pourquoi il y a d'autres qui ne réussissent pas. Parce qu'ils n'ont pas la même endurance, la même persévérance, la même foi. Le mot que nous appelons dans la Bible « foi » peut se traduire de diverses manières selon les circonstances. La foi est une attitude marquant la pleine confiance en Dieu, en dépit des circonstances difficiles, contraires. La foi est une ferme assurance des choses qu'on espère, la démonstration de celles qu'on ne voit pas. Donc la foi est une attitude marquant la pleine confiance de quelqu'un en Dieu, en dépit des circonstances difficiles, contraires devant lui. La foi, c'est le courage que vous montrez en vous appuyant sur Dieu et sur sa parole, alors que vous êtes face à des difficultés. La foi, c'est le courage que vous montrez en vous appuyant sur Dieu et sur sa parole. Vous allez vous trouver devant des situations. Il vous faut du courage. Dites-moi, mes amis, qu'est-ce qui tenait David lorsque Goliath menaçait le peuple d'Israël? Qu'est-ce qui a poussé ce jeune homme à ne pas trembler? Ce qu'on appelle la foi. C'était le courage. Tout le monde autour de lui lui disait, David, tu vas te faire écraser. Y compris ses propres frères. Y compris le roi d'Israël. Mais le courage, en s'appuyant sur l'Éternel, l'a porté en avant. Vous avez besoin de courage face à vos épreuves, face à vos difficultés, face à l'adversité, face à vos combats. Vous avez besoin de courage. Si vous perdez le courage, vous perdrez la bataille. C'est pour cela que le livre de Hébreux que nous avons lu nous dit, vous avez besoin de persévérance, de sorte qu'après avoir accompli la volonté de Dieu, vous obteniez ce qui a été promis. N'abandonnez pas votre assurance. Jésus se trouve devant une telle situation et Dieu lui dit, je livre devant toi la ville de Jéricho. Il fait quoi? Il a cru Dieu. Il y a dans vos cœurs des projets. Il y a dans vos cœurs des choses qui persistent, qui viennent lorsque vous vous mettez dans la prière, vous commencez à prier, vous vous approchez de Dieu. Cette vision revient constamment, elle reste dans votre cœur. Et cette vision-là semble impossible. Alors cette vision vient de Dieu. Elle vient de Dieu. Si vous avez foi en Dieu, si vous regardez à Dieu, la mission est impossible, mais il vous donnera les forces nécessaires. Il vous donnera le courage nécessaire de réaliser cette mission. Jésus a placé sa confiance en Dieu. Et Dieu a réalisé la mission. Les belles promesses du Dieu très fidèle s'accomplissent-elles facilement? La réponse est non. La voie qui mène à l'accomplissement des promesses de Dieu est pleine d'obstacles. Ce fut le cas pour Noé, ce fut le cas pour Abraham, ce fut le cas pour Moïse, ce fut le cas pour Josué, ce fut le cas pour David, ce fut le cas pour Joseph. Ce fut le cas pour Néhémie qui voulait reconstruire les murailles de Jérusalem. Ce fut le cas pour tous les croyants de la Bible. Ce fut le cas pour Jésus-Christ, notre Sauveur et Seigneur. Chaque fois que Dieu a appelé un homme, une femme pour accomplir sa volonté, la volonté de Dieu est devant lui. Mais la voie qui mène à l'accomplissement des belles promesses du Dieu très fidèle passe par les obstacles. Dieu est fidèle. Dieu est très fidèle, mais vous devez affronter les obstacles. Vous devez affronter les murailles de Jéricho. Vous devez affronter des géants. Vous devez les affronter avec persévérance. Vous devez les affronter avec foi. Vous devez triompher de cela. C'est par la foi et la persévérance que vous allez obtenir la promesse de Dieu. Les missions que Dieu nous confie sont-elles toujours du domaine du possible? La réponse est non. Mais il met à votre disposition, il met à notre disposition sa toute puissance pour réussir cette mission. Mes amis, Jésus et ceux qui étaient avec lui ont choisi de croire Dieu. Écoutez la voix de Jésus. Les méthodes de Dieu sont souvent bizarres. Les voix de Dieu ne sont pas nos voix. Parce que des murailles impossibles à casser, Dieu dit à Josué, vous allez simplement marcher autour de la muraille une fois par jour. Quand on parle de la muraille, il s'agit d'une ville peut-être comme Abidjan. C'est là que je parle de la mentalité. Et on vous dit de marcher autour de cette muraille. À part les sacrificateurs qui ont des trompettes qui les sonnent, vous ne sortez pas un petit mot de votre bouche. Vous ne murmurez pas. Vous fermez la bouche toute la journée. Vous êtes en train de marcher. Si ça fait 20 km, vous marchez. Vous marchez jusqu'au soir. Et le soir, vous allez vous coucher. Et le lendemain matin, Josué vous réveille. Et vous remarchez encore sans dire un mot. Sans que personne dise à son voisin, frère, est-ce que tu es sûr que Josué a bien entendu? Est-ce que tu ne penses pas que ce gars-là, il est en train de nous tourner en bourrique? Est-ce que tu penses que Josué, vraiment, il est encore normal? Avec ces terribles murailles? Que tu ne penses pas que les gens qui étaient contre Moïse avaient raison? Quand vous êtes dans ces situations, tout passe dans la tête. Et c'est le moment où les gens contestent les leaders. Quand vous êtes en face des grandes murailles, en face des grands défis, quand vous êtes dans le moment où il faut croire Dieu, c'est le moment où ceux qui ne croient pas contestent les leaders. Mais ceux qui croient les suivent. Parce que même s'ils ne comprennent pas, ils savent que l'Esprit de Dieu, l'onction de Dieu, l'appel de Dieu est sur cet homme, est sur cette femme, et qu'il a montré la preuve par une vie d'honnêteté, par une vie d'intégrité, par une vie de succès dans le passé. Ils ont foi en lui. Mettez-vous à la place de ce peuple d'Israël, de son armée, qui regarde Josué. Mettez-vous à la place de ces 7 sacrificateurs qui sont devant, qui sonnent la trompette. Un jour, deux jours, trois jours, pendant 5 jours, jusqu'au 6e jour. Le 3e jour, certains abandonnent, n'est-ce pas vrai? Vous avez besoin de persévérance. La délivrance est au bout de l'effort. Certaines personnes abandonnent à quelques heures, à quelques jours de la victoire finale. Quelqu'un a dit que dans ce genre de situation, le combat, il est comme lorsque vous luttez contre un gorille. C'est le type de chimpanzé qui est très gros et très fort. Alors quand vous luttez contre un gorille, il y a deux alternatives possibles. Soit vous luttez jusqu'au bout, jusqu'à ce que le gorille s'épuise et qu'il fuit, ou soit vous abandonnez et il vous tabasse et il vous laisse un lambeau avant de partir. Vous choisissez quoi? Je lutte jusqu'au bout, parce que dans tous les cas, si je ne lutte pas jusqu'au bout, il va me tabasser. Mes amis, le 6e jour, quand ils ont fait le tour pendant 7 fois, et qu'ils ont observé exactement ce que Dieu a dit, au moment où ils ont crié, les murailles de Jéricho sont tombées devant eux. Ce n'est pas la force de l'homme qui a fait tomber les murailles de Jéricho. C'est la puissance de Dieu qui a fait tomber les murailles de Jéricho. Ce n'est pas votre force physique qui va faire tomber les murailles, mais la puissance de Dieu va faire tomber les murailles. Mais vous avez besoin de persévérance. Vous avez besoin d'obéir. Vous avez besoin d'obéir. Je voudrais dire à un jeune homme, à une jeune fille qui a une grande vision dans son cœur, garde ta vision. Elle te semble trop grande. Par moments, tu te dis, mais est-ce que je ne suis pas devenu fou? Garde ta vision et persévère et marche avec Dieu. Un jour, tu feras partie de ces géants qui changent la vie des hommes, qui changent la vie des communautés, qui changent la vie des nations, qui apportent quelque chose de la part de Dieu. Tu seras comme ce petit Joseph. Ce petit Joseph, quand il a commencé à dire à son père et à sa mère les visions qu'il avait, au départ, son père comprenait, mais à un moment donné, son père a dit, « Mon fils, tu commences à aller trop loin. Tu commences à voir que moi et ta mère, nous nous agenouons devant toi. » Il dit, « Papa, j'ai vu comme ça. » Mais après, il y a eu tas de problèmes. Mais les problèmes ne triompheront pas de votre vie si Dieu vous a appelé. Les difficultés ne triompheront pas de votre vie si Dieu vous a appelé. Le diable ne triomphera pas de votre vie si Dieu vous a appelé. Aucun sorcier ne triomphera de votre vie si Dieu vous a appelé. Aucun féticheur ne triomphera de votre vie si Dieu vous a appelé. Vous appartenez à Jésus-Christ. Son sang vous a lavé. Son esprit habite en vous. Sa parole est dans votre cœur. Et celui qui est en vous est plus grand que celui qui est dans le monde. Garde la vision que Dieu t'a donnée. Garde la foi que Dieu t'a donnée. Persévère, persévère, persévère, persévère. Par la foi et la persévérance, tu obtiendras la promesse de Dieu. Tu obtiendras ce que Dieu t'a dit. Moi, je serai encore en train de faire ce que je fais. N'aie pas peur des murailles de Jésus. Jéricho. Regarde à ton Dieu. Regarde à ton Dieu. Aie confiance en lui. Et fonde-toi sur sa parole et avance. Préserve-toi du mal. Préserve-toi du péché. Préserve-toi du découragement. Préserve-toi de toutes les âmes de Satan. Ne te laisse pas ravir. Ne te laisse pas ravir ta vision et ta promesse. Persévère et tu verras s'accomplir la parole de Dieu. Et quand elle sera accomplie, alors même ceux qui ne croyaient pas en toi viendront et reconnaîtront que Dieu t'a appelé.
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cher père. Tendez-vous les mains. Pardonnez-vous réciproquement et disputez-vous.

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3: Nous recevons le docteur Bruno Zungrana, pasteur des Assemblées de Dieu de Bobo-Dioulasso au Burkina Faso. Et le thème de son message est « Prépare-toi pour l'enlèvement ». Bonne écoute.
4: Fidèles auditeurs de Radio Fréquence Vie, je vous salue dans le précieux nom de notre Seigneur Jésus-Christ. Partout où vous êtes, sentez-vous aimé par celui qui est le Créateur du ciel et de la terre. Ce matin, pour vous servir, je suis Dr Bruno Zungrana, pasteur de l'église des Assemblées de Dieu du Burkina Faso, en visite à Abidjan, et je me fais l'honneur d'être dans les locaux de Fréquence Vie pour apprécier le travail qui se fait. Et je suis très impressionné parce que depuis des années, dans les années 80, nous écoutions Radio Éloi jusqu'à ce qu'il y ait un déménagement dans les locaux actuels d'Abidjan. Donc c'est avec un énorme plaisir et une émotion que je suis là pour partager ces moments avec vous. Permettez-moi de saluer tous les serviteurs de Dieu à travers la ville d'Abidjan, la Côte d'Ivoire et tous ceux qui peuvent nous prendre sur les ondes. Que le Seigneur vous bénisse, qu'il vous accorde sa grâce, qu'il vous accompagne dans le saint ministère. Je formule également mes voeux de bonheur et de succès à tous ceux qui sont dans les instituts bibliques pour se former afin d'entrer dans le ministère. Que le Seigneur vous accompagne. Certainement que ce n'est pas facile, mais nous avons un Dieu fidèle qui ne cesse de nous encourager par la présence de son esprit et par également les aînés qui montrent le chemin et l'exemple. Je voudrais aussi formuler le vœu de bonne santé, de rétablissement à tous ceux et toutes celles qui souffrent dans leur corps, dans leur chair, qu'ils soient à la maison ou qu'ils soient dans les hôpitaux. Nous prions que le Seigneur étende sa main de guérison sur chacun et sur chacune. Comme la parole de Dieu le dit, si tu crois, tu verras la gloire de Dieu. Et j'espère que vous croirez. Je formule également mes voeux de réussite à toutes les autorités de ce pays. Que le Seigneur vous bénisse. C'est grâce à la paix que Dieu nous donne que nous pouvons peut-être travailler à l'avancement du royaume de Dieu.

Ce matin, je voudrais aborder un sujet très important. Nous n'allons pas entrer dans beaucoup de détails, mais nous allons nous donner des idées et nous encourager à nous préparer. Et le thème que je vous prépare, c'est l'enlèvement, ou du moins, prépare-toi pour l'enlèvement. Prépare-toi pour l'enlèvement. Si nous lisons dans Amos au chapitre 4, le verset 12, et Dieu avait fait dire à Amos, de dire au peuple de Dieu, il y a quelque chose qu'il préparait pour venir à l'encontre de son peuple, pour lui dire ce qu'il faut et pour lui faire vivre des situations que eux-mêmes n'allaient pas aimer parce qu'ils s'étaient détournés du chemin du Seigneur. Alors Amos, ce président, il leur dit, à cause de tout ce que l'Éternel veut faire, prépare-toi à la rencontre de ton Dieu. Et cette parole sonne aujourd'hui encore pour chacun de nous, pour tout être vivant d'ailleurs. Et dans Apocalypse, de chapitre 22, le verset 12, le Seigneur lui-même dit, « Voici, je viens bientôt. Voici, je viens bientôt. » Bien-aimé, le thème du retour de Jésus et de notre union avec lui est l'ultime espoir de l'Église. C'est

la certitude de la promesse. Deuxièmement, qu'est-ce qui va se passer à l'instant de l'enlèvement? Troisièmement, comment attendre l'enlèvement? L'objectif de notre intervention n'est pas de faire un cours sur l'eschatologie. Eschatologie, c'est une branche de la théologie qui s'occupe des événements de la fin des temps, de l'avènement du Seigneur, de l'avenir de l'univers tout entier. Il n'est pas question de tout embrasser, mais de rester dans un certain rayon de la théologie, de l'eschatologie, pour montrer que la promesse que le Seigneur a faite est une promesse juste et une promesse sincère. Nous avons pour objectif qu'à la fin de notre intervention, tous ceux qui auront écouté, ils prennent

Disons que dans l'ensemble même de l'univers tout entier, et depuis la création jusqu'à maintenant, il y a eu de grands hommes. Des hommes qui ont été intelligents, qui ont inventé des choses. Il y a eu des prophètes qui ont parlé, mais nul n'a parlé comme Jésus. Parce que Jésus, quand il parlait, les gens étaient étonnés. Ils se posaient même la question en disant, il enseigne pas comme les autres. Il a une sagesse qui diffère de la sagesse des autres. Il n'enseigne pas comme les scribes, c'est-à-dire les docteurs de la loi du monde passé. Et même jusqu'aujourd'hui, c'est les paroles de Jésus font référence. Ce qui veut dire que ce qu'il dit doit être entendu et doit être accepté. Premier point, la certitude de la promesse. Celui qui fait une promesse est garant de sa promesse. Ses paroles peuvent être acceptées en fonction de sa personnalité. Et la foule qui écoutait Jésus, je le disais, s'étonnait. Et il disait, il parlait avec autorité. Si nous lisons dans Luc au chapitre 4, le verset 32, on voit cela, qu'il était à Capernaum et il enseignait le jour du Shabbat. Les gens étaient frappés par sa doctrine. Parce que ce Jésus, quand il parle, il dit la vérité. Et d'ailleurs, à plusieurs reprises, pour introduire son message, il dit « en vérité, en vérité ». Il dit tout simplement ce qui est réel, ce qui est vrai et ce qui vient de Dieu. C'est alors avec cette dynamique promesse que nous allons explorer ce que Jésus a promis. Ce qu'il dit est vrai et s'accomplira. Nous avons vu qu'il était dans la dynamique prophétique, annonçant des choses à venir qui se sont accomplies. Mais une des promesses phares qu'il a annoncées, c'est la résurrection après la mort. Les hommes de ce monde ont peur de la maladie, peur de la souffrance, mais surtout peur de la mort. En face de la mort, tout le monde devient calme. Tout le monde devient, je dirais même, amorphe, tremblant, de panique. Même l'homme le plus violent, le plus craint, en face de la mort, il se ramollit. Et l'homme n'a pas encore trouvé la solution de la mort. Mais il y a un homme qui a parlé pas comme les autres, à savoir Jésus. Lui-même le dit, je suis la vie. Je suis la vie. Personne n'a dit qu'il est la vie. Il y en a qui peuvent vous promettre de vous donner la bonne santé, de vous soigner. Mais il y a un qui a dit, moi, je suis le chemin, la vérité et la vie. Bien-aimé, la solution de la faim, c'est la nourriture. La solution de la soif, c'est la boisson. La solution de la maladie, ce sont les remèdes, ce sont les soins. La solution de la mort, c'est quoi? C'est la vie. Et il n'y a pas quelqu'un qui peut promettre la vie si ce n'est celui qui est la vie ou qui a la vie. Et Jésus le dit dans Jean au chapitre 14, verset 6, je suis le chemin, la vérité et la vie. Et s'il est la vie, il peut donner la vie. Et Jean même le précise, il dit que je suis la résurrection et la vie. Donc Jésus est la solution à la mort parce qu'il donne la vie. Dans Jean au chapitre 6, le verset 40, voilà ce que Jésus nous dit. La volonté de mon Père, c'est que quiconque vie, croit au Fils de Dieu, croit en lui, est la vie éternelle. Et je le ressusciterai au dernier jour. Jésus promet de donner à notre corps mortel une nouvelle vie après la mort. Il promet de donner à notre corps l'immortalité et la vie éternelle. C'est pourquoi l'apôtre Paul également, dans ses écrits, il enseigne en disant « Et si l'esprit de celui qui a ressuscité Jésus d'entre les morts habite en vous, celui qui a ressuscité Christ d'entre les morts rendra aussi la vie à votre corps mortel par son esprit qui habite en nous. » Bien-aimé, Jésus promet que celui qui croit en lui, même quand il sera mort, alors il le ramènera à la vie. Si vous croyez en Jésus aujourd'hui, nous ne croyons pas pour ne pas mourir. Et si vous croyez aujourd'hui, je vais vous poser la question. Croyez-vous simplement en la vie ici-bas ou bien avez-vous cru pour une vie à venir? L'apôtre Paul écrit aux Corinthiens pour dire, si c'est pour ces choses terrestres, pour que nous croyons,

croyons en Dieu, nous sommes les plus malheureux de la terre. Parce que nous avons une certitude que ce que Dieu a promis et qu'il a dit, la sentence qu'il a donnée dans le livre de la Genèse qui dit « Toute chair reviendra à la poussière », alors il est réservé aux hommes, comme nous le dit le livre des Hébreux, de mourir une seule fois, après quoi vient le jugement. Mais pour ceux qui sont en Christ, la Bible dit que nous avons une cité céleste et Dieu nous attend et le Seigneur Jésus nous attend. Il est allé pour nous préparer une place.

croyez en Dieu et croyez en moi. Il y a plusieurs demeures dans la maison de mon Père. Si cela n'était pas, je vous l'aurais dit. Je vais vous préparer une place. Et lorsque je serai allé et que je vous aurai préparé une place, je reviendrai et je vous prendrai avec moi, afin que là où je suis, vous y soyez aussi. Vous savez où je vais. Et vous en savez le chemin. Thomas lui dit, « Seigneur, nous ne savons où tu vas. Comment pourrons-nous en savoir le chemin ?» Je m'arrête là, parce que l'essentiel, c'est la promesse que Jésus a donnée. Que votre cœur ne se trouble point. En face des questions de la mort, nous avons peur. Est-ce que l'être cher qui nous a quittés, est-ce que je le reverrai? Et moi-même, quand je mourrai, comment ce sera? Il y a un jour, un aveugle de chez nous, il était assis avec nous. On était en train de trop parler de tout et de rien. Et lui, il aborde un thème que personne n'a aimé. Il dit, vous savez, quand devant un corps, une dépouille mortelle, les gens pleurent. Vous savez pourquoi ils pleurent? On lui dit, mais attends, qu'est-ce qu'il y a? On ne t'a pas parlé. Il dit, oui, je vais vous dire pourquoi ils pleurent. Il dit que chacun, quand il regarde le cadavre, il dit dans son cœur, un jour, moi aussi, je vais devenir comme ça. Et il commence à pleurer. On ne pleure pas simplement pour celui qui est couché, mais on pleure pour soi-même. D'ailleurs, la peur fait que si jamais celui qui est couché, déclaré mort, se réveillait, personne ne reste à côté pour lui dire bonjour. Mais bien aimé, mais Jésus dit que vos cœurs ne se trouvent point. Il y a beaucoup de demeures dans la maison de mon Père. Et je m'en vais vous préparer une place. Et quand tout sera prêt, je reviendrai vous prendre pour que là où je suis, vous y soyez aussi. La Bible nous dit clairement, et nous l'avons dans le livre de Matthieu et dans le livre des Actes des Apôtres, que après la résurrection, Jésus a parlé à ses disciples et après avoir parlé, il est retourné auprès du Père. Et dans Actes au chapitre 1, il y a eu même des anges qui ont attesté tout ce que Jésus leur avait dit. Au moment où ils étaient étonnés de voir Jésus partir, les disciples regardaient vers le ciel avec un air hébété. Ils n'ont jamais vu ça. Ils étaient complètement dépassés, le souffle coupé. Et en ce jour-là, des anges apparurent et leur dirent, « Hommes galiléens, pourquoi vous arrêtez-vous à regarder au ciel ? Ce Jésus qui a été enlevé au ciel du milieu de vous viendra de la même manière que vous l'avez vu allant au ciel. » Donc les anges même annoncent qu'il est parti, mais qu'il va revenir. La même manière que vous l'avez vu partir, vous allez le revoir revenir. Ça veut dire qu'il va revenir et son retour sera visible. Il va revenir, son retour sera imparable. L'étonnement, l'incrédulité des gens n'ont pas empêché Jésus de partir. Oui, le regard des disciples n'ont pas empêché Jésus de partir. La gravité de la terre, c'est-à-dire tout corps qui pèse et qui monte doit redescendre sur terre, n'a pas empêché Jésus de partir. Les nuages n'ont pas empêché Jésus de partir. Satan n'a pas empêché Jésus de partir. Il est parti, mais il dit qu'il reviendra. Et les anges aussi ont confirmé qu'il reviendra. Alors, bien-aimé, Jésus dit, je m'en vais et je reviendrai pour que là où je suis, vous y soyez aussi. Il a promis de revenir et de nous prendre avec lui. Dans Matthieu, chapitre 24 et chapitre 25, nous voyons des événements qu'il a annoncés de manière suivie. Il dit que l'enlèvement se fera de manière consécutive à une trompette qui sonnera. Et mon deuxième point, ce sera l'instant de l'enlèvement. L'enlèvement se fera à quel moment? Comment? C'est ça que nous allons essayer de réfléchir. La Bible nous dit que il viendra nous prendre pour que nous soyons avec lui et que nous puissions nous réjouir avec lui. Mais il faut que nous sachions cette chose, c'est que nous devrions non seulement croire à ce que la parole de Dieu nous dit, mais nous voulons aussi nous préparer pour cela. Que votre cœur ne se trouble point, ça veut dire c'est une assurance. Que votre cœur ne se trouble point, c'est parce que sa parole est vraie. Et ceux qui croient en cette parole doivent se préparer parce que bientôt,
la trompette sonnera et nous irons avec lui. Et le livre des Hébreux au chapitre 13, versets 13 à 14 nous dit, sortons donc pour aller à lui, hors du camp, en portant sur nos pauvres, car nous n'avons pas ici-bas de cité permanente, mais nous cherchons celle qui est à venir. Nous devons attendre la cité de Dieu, celle qui est à venir. Malheureusement, nous sommes toujours piégés par les désirs des choses de ce monde, par la vie ici-bas, par les choses qui attirent, plutôt que nous concentrer sur le retour de notre Seigneur Jésus. Cette promesse du retour est certaine et Jésus se prépare et les temps sont comptés. Il nous a donné les signes qui vont annoncer son retour. Et l'apôtre Paul écrit à Timothée pour dire de savoir que dans les derniers temps, il y aurait des temps difficiles parce que les gens vont abandonner la foi, ils vont abandonner la vraie doctrine, ils vont aimer le monde, ils vont aimer le plaisir plus que Dieu. Et c'est en ce moment maintenant que nous pouvons comprendre que le temps de notre temps aujourd'hui ressemble exactement à ce que l'apôtre Paul a écrit. Il dit tout simplement à ceux qui veulent croire que dans ces derniers temps, nous devrions lire un peu tout ce qui se passe et avoir une certaine compréhension de notre monde actuel qui va à la dérive. Tout le monde se plaint. On se plaint de l'économie, on se plaint de la politique, on se plaint de la société. Tous les comportements des uns et des autres sont un peu distendus. La société est démoralisée. Tout cela, ce sont des indices qui nous permettent de voir que la fin de temps s'approche. Voyez, nous lisons dans 2 Timothée au chapitre 3, le verset 1. « Sache que dans les derniers jours, il y aurait des temps difficiles, car les hommes seront égoïstes, amis de l'argent, fanfarons, hautains, blasphémateurs, rebelles à leurs parents, ingrats, irreligieux, insensibles, déloyaux, calomniateurs, intempérants, cruels, ennemis des gens de bien, traîtres, emportés, enflés d'orgueil, aimant le plaisir plus que Dieu, ayant l'apparence de la piété, mais reniant ce qui en fait la force. Éloigne-toi de ces hommes-là. » Paul conclut cette partie en disant à Timothée, éloigne-toi de ces hommes-là. Donc, bien aimé, la promesse du retour a été annoncée et les signes annonciateurs, nous les avons dans notre société. Et sans entrer dans les détails, il y a d'autres signes tels que Israël qui est un signe également du retour. Il y a aussi l'Église qui est un signe du retour. Il y a les nations qui sont des signes du retour. Tout est prêt pour que le Seigneur revienne. Il attend simplement le signal que le Père donnera parce que humblement, il se soumet au Père pour qu'il en décide. Mais qu'arrivera-t-il à l'instant de l'enlèvement? La promesse que Jésus a faite de la résurrection va de pair avec celle que nous avons décrite, à savoir notre union avec lui plus tard et surtout la fin de ce monde, ou du moins les événements qui annoncent la fin. Mais quand est-ce cela sera-t-il? Quelles sont les étapes pour que nous puissions mieux comprendre et nous préparer? Il faut nous dire que Jésus est la prémisse de la résurrection et il a promis qu'il reviendra et il nous prendra avec lui. Parce que la volonté du Père, c'est que celui qui croit en lui, même quand il meurt, il puisse retrouver la vie. Mais la parole de Dieu nous dit que ça se fera en un clin d'œil. Il y aura un signal donné. Il y aura un signal donné par un archange. Et nous lisons dans 1 Thessaloniciens au chapitre 4, le verset 13 et verset 17, nous lisons. Nous ne voulons pas, frères, que vous soyez dans l'ignorance au sujet de ceux qui dorment, afin que vous ne vous affligiez pas comme les autres qui n'ont point d'espérance. Car si nous croyons que Jésus est mort et qu'il est ressuscité, croyons aussi que Dieu ramènera par Jésus et avec lui ceux qui sont morts. Voici en effet ce que nous vous déclarons d'après la parole du Seigneur. Nous les vivants, restés pour l'avènement du Seigneur, nous ne devancerons pas ceux qui sont morts. Car le Seigneur lui-même a un signal donné à la voix d'un archange et au son de la trompette de Dieu,
descendra du ciel et les morts en Christ ressusciteront premièrement. Ensuite, nous les vivants qui serons restés, nous serons tous ensemble enlevés avec eux sur des nuées à la rencontre du Seigneur dans les airs. Et ainsi, nous serons toujours avec le Seigneur. Bien-aimés, retenons ceci. L'apôtre Paul donne la précision. Et si nous allons dans Apocalypse, nous verrons que Jean a vu également l'accomplissement de ces choses. Il dit qu'à un signal donné, un archange sonnera de la trompette. Et cette trompette sonnée, les morts en Christ, ceux qui ont reçu le Seigneur dans leur vie, qui se sont convertis, qui ont été baptisés et qui ont vécu une vie qui plaise au Seigneur, ressusciteront d'abord. Ils sortiront de leur tombe, transformés, régénérés, avec de nouveaux corps. Mais bien-aimés, les corps de ceux qui ressusciteront seront des corps immortels. L'infirmité ou les défauts ne figureront plus. Ils recevront un corps glorieux et ils monteront avec le Seigneur. Mais ceux qui seront restés en ce moment-là, si Jésus venait aujourd'hui et que toi et moi, nous soyons toujours en vie et que nous croyons au Seigneur, alors nous serons transformés. Notre corps mortel va revêtir l'immortalité. Notre corps faible va revêtir une nouvelle nature qui ne sera plus jamais corruptible. On ne pourra plus nous dribbler, on ne pourra plus nous vaincre, mais nous, nous serons transformés et nous monterons à la suite pour rencontrer le Seigneur dans les quelle belle promesse. Quelle belle promesse. Et cette promesse, si nous la tenons, nous ne pouvons pas être indifférents. Nous devons nous préparer pour cette rencontre. Alors, mais comment cela se fera-t-il? Quelles sont les étapes de cela? Et quelles sont les caractéristiques de cet enlèvement? Mais bien aimé, la parole de Dieu nous dit que l'enlèvement sera instantané. Luc 17, verset 24. L'enlèvement sera instantané en un clin d'œil. Il viendra comme un voleur, par surprise. Et l'enlèvement sera dans la discrétion. Personne ne connaît le jour, ni l'heure. Matthieu 24, 36. Sauf le Père seul qui connaît le jour et l'heure. Beaucoup de faux prophètes, je dis faux prophètes parce que ce que l'on dit, ce qu'ils ont dit, ne se sont pas réalisés, ont essayé d'annoncer le retour de Jésus. Il y en a qui ont annoncé le retour de Jésus pour 1914. En 1914, rien ne s'est produit. Ils l'ont annoncé encore pour d'autres dates, y compris les années 1980. 1980, rien ne s'est produit. Alors ils ont dit, il est venu en esprit. Mais la parole de Dieu nous dit, il viendra et tout œil le verra. Oui, tout œil le verra. Et il prendra ceux qui sont à lui pour être avec lui. L'enlèvement sera sélectif. Jésus même le dit dans Matthieu chapitre 24, verset 40. De deux personnes qui seront au champ, de deux personnes qui seront au moulin, de deux personnes couchées, l'un sera pris et l'autre laissé. Quelqu'un me posera la question de savoir, alors, et qu'en est-il d'un couple, l'homme et la femme couchés, est-ce forcé qu'on prenne un et qu'on laisse l'autre? Pas forcément. Il n'est pas question de dire que Dieu va peser et prendre le meilleur et laisser l'autre. Non. Si les deux sont prêts, si les deux sont sanctifiés, si les deux attendent le retour du Seigneur, ils seront tous enlevés. Mais Jésus voulait dire tout simplement qu'à chacun de se préparer, parce que la venue du Seigneur sera instantanée, ce sera dans la discrétion du Père, mais aussi ce sera par surprise. Il viendra comme un voleur. Thessaloniciens chapitre 5, verset 1 à 4 nous le dit. Il n'y a pas d'autre signe d'avertissement que ce que la parole de Dieu nous a donné. L'enlèvement sera unique. Il n'y aura pas deux convois. C'est un seul convoi. Il ne faudrait pas dire, bon, j'ai raté le premier convoi, j'attends le deuxième convoi. L'enlèvement sera selon l'enseignement de Christ, un seul convoi. En un clin d'œil, tout le monde sera embarqué et ceux qui seront laissés vont subir ce qu'on appelle les tribulations, savoir la tribulation locale, déjà l'église qui va être malmenée par l'ennemi et aussi ses acolytes, et la grande tribulation d'Israël qui va entraîner également une grande détresse dans tout le pays des Juifs et au-delà. Et c'est ainsi qu'en ce moment, les Juifs même vont prendre conscience du fait que ceux qui les soutenaient, les nations qui les protégeaient, ne les protégeaient plus. Et ils vont
se tourner vers celui dont ils ont percé le côté, reconnaître Jésus comme le Seigneur et reconnaître Jésus comme le Messie. Et ils vont crier à lui. Et c'est en ce moment qu'il va, du haut des cieux, revenir avec les saints pour être sur la terre et commencer un travail de pacification pour régner pendant 1000 ans. Mais nous n'allons pas parler de cela. Pendant 1000 ans, il régnera. Et avant, après cela sera le grand jugement qui viendra plus tard. Mais notre objectif aujourd'hui, c'est de parler de l'enlèvement et à chacun de nous de nous préparer pour attendre cet enlèvement qui sera, je le rappelle, et sélectif, qui sera par surprise, qui sera un convoi unique, un enlèvement discret selon la décision du Père et aussi un enlèvement instantané. À chacun de savoir se préparer. Mais comment se préparer pour attendre ce jour-là? La parole de Dieu nous dit, dans l'attente de ce jour, il faudrait que chacun de nous, nous veillons. Nous veillons premièrement sur nos vies. Que chacun s'examine en profondeur. Je parle d'abord des chrétiens. Que chacun s'examine en profondeur. Dans 2 Corinthiens chapitre 13, verset 5, pour voir si je suis toujours dans la foi. Il y a beaucoup qui vont à l'église. Il y a beaucoup qui chantent dans le choral. Il y en a même qui prêchent la parole. Il y en a qui sont des diacres, des anciens. Il y en a qui sont des fidèles de l'église. Mais ils sont des fidèles de l'église et des communautés. Mais ils ne sont pas purs pour le Seigneur. Ils ne sont pas de véritables enfants du Seigneur. Alors je lance cet appel. Que chacun entre en lui-même, s'examine. Et voici le toujours dans les normes spirituelles. Ne déformez pas la foi, ne déformez pas l'enseignement de Jésus à votre profit pour vivre selon la chair. Dans ce monde, nous avons du tout. On a des diacres qui vivent avec des concubins ou qui ont des maîtresses ou d'autres qui détournent de l'argent. On a des chrétiens qui vivent dans le péché, mais personne ne peut en parler. Aujourd'hui, si tu entends la parole de Dieu, repens-toi, parce que Jésus revient bientôt et rien ne sert de tromper les hommes par ta manière de vivre en faisant croire que tu es un chrétien, que tu es un enfant de Dieu, alors que ta vie dénonce cela. Ta vie démontre le contraire. Oui, nous devons veiller. Veiller à réformer notre manière de vivre pour vivre dans la vérité, vivre dans la sincérité, vivre dans la sanctification. Dans Hébreux chapitre 12, verset 14, il dit ceci, recherchez la paix, la sanctification, sans laquelle personne ne verra le Seigneur. Bien-aimé, la sanctification, c'est la volonté de se purifier, c'est la volonté de vivre selon les conseils et selon les normes de la parole de Dieu. C'est une vie équilibrée à l'intérieur de soi, c'est une vie de conscience pure. Et que nous ayons ce témoignage de l'Esprit, car la parole de Dieu nous dit que le Saint-Esprit rend témoignage à notre esprit que nous sommes enfants de Dieu. Et aujourd'hui, je voudrais vraiment que chacun de nous, que chacun qui entend ce message, il soit conscient de ce qu'il est. Que tu te regardes à la glace, que tu te regardes au miroir. Et si tu peux te féliciter, félicite-toi. Et si tu as des choses à te reprocher, reproche-toi. Parce que la conscience est notre arbitre intérieur qui va te dire si tu es vrai ou si tu es faux. Mais la parole de Dieu aussi nous dit, on ne peut pas tromper Dieu. Ce qu'un homme aura semé, c'est ce qu'il va récolter. Si tu sèmes la foi, si tu sèmes le sérieux, alors tu vas récolter la résurrection et l'enlèvement. Deuxième élément dans lequel nous devrions nous réformer et veiller, c'est veiller sur notre foi, c'est-à-dire notre manière de croire. La Bible dit que dans les derniers temps, les gens seront irréligieux, c'est-à-dire ils vont perdre la notion même du sérieux de la religion. Et aujourd'hui, nous en voyons des gens qui trompent comme pasteurs, comme prophètes, qui mentent, qui opposent des gens entre eux et qui déforment la vraie doctrine. Mais bien aimé, l'apôtre Paul écrit, si quelqu'un venait, même un ange, ou lui-même, venir avec un autre évangile, qu'il soit anathème, qu'il soit maudit, en d'autres termes. Et il le dit pour lui-même, même si c'est lui, Paul, qui vient avec un autre évangile, qu'il soit maudit. Votre foi, notre foi bien aimée, doit être construite
dans le sens du respect de la parole de Dieu. Nous croyons en l'existence d'un Dieu, le Dieu qui est créateur, le Yahvé Jiré, le Yahvé Rapha, le Adonai. Nous croyons à l'éternel, celui qui a créé le ciel et la terre. C'est lui le souverain maître. Deuxièmement, nous croyons en Jésus, son Fils unique, qui est venu prendre chair pour mourir et ressusciter, pour pardonner les péchés. Et Jésus est venu pour révéler le Père. C'est pourquoi celui qui n'a pas reçu l'onction de Dieu, il ne peut pas connaître qui est le Père. Il est venu pour détruire les œuvres du diable. Il est venu pour apporter l'amour du Père. Il est venu pour construire un nouveau peuple pour Dieu. Et ce nouveau peuple, c'est l'Église qui est le corps de Christ, qu'il viendra prendre. Et on appelle l'Église également l'épouse de Jésus, que Jésus viendra récupérer au moment opportun. Mais il viendra prendre ceux qui ont garder la saine doctrine, qui auraient gardé la saine parole de Dieu, pas ceux qui l'auront déformée et qui vivent comme le veulent. Il y en a qui

modifier la loi de Dieu. Jésus avait dit à Nicodème, tu es docteur de la loi, tu es un chef religieux, et tu ne connais pas ces choses. Et il lui dit, tu veux aller dans mon royaume, c'est très bien, tu peux tout faire, mais personne ne peut entrer. Personne ne peut entrer dans le royaume de Dieu s'il ne naît de nouveau. S'il ne naît de nouveau. La nouvelle naissance, c'est dans le sens de recevoir le Seigneur et d'avoir le pardon des péchés, le cœur lavé, les péchés effacés et une nouvelle vie à la gloire du Seigneur. Et c'est ce qu'il disait à Nicodème, il faut que tu naisses de nouveau, que tu naisses d'eau et d'esprit, que tu sois transformé afin de pouvoir voir le royaume de Dieu. Et cette transformation passe par une foi saine, une foi juste, une doctrine qui est conforme à la parole de Dieu. Troisièmement, c'est de veiller sur ses relations avec Dieu et avec les autres. Nous ne pouvons pas être des chrétiens ou être des enfants de Dieu qui voulons aller au ciel en vivant de mauvaises relations avec les autres autour de nous. L'apôtre Pierre avait demandé à Jésus, « Combien de fois devrais-je pardonner à mon frère ?» Et Jésus lui a dit, « Oui, attends. » Et l'apôtre dit, « Mais est-ce que c'est cette fois ?» Il lui dit, « Non, ce n'est pas cette fois seulement. » Et si vous calculez ce que Jésus a dit, 7 fois, 70 fois, 7 fois, ça veut dire que c'est un multiple. Même si c'est 70 fois, 7 fois, c'est 490. Mais si on prend à la puissance ou à l'exponentielle, c'est encore, c'est pour dire que le pardon doit être permanent et total. Il n'y a pas, j'ai pardonné une fois et je ne pardonne plus. J'ai pardonné 2 fois et je ne pardonne plus. C'est un pardon permanent. Parce que même dans la prière que Jésus nous a enseignée, qu'est-ce qu'il dit? Pardonne-nous nos offenses comme nous pardonnons à ceux qui nous ont offensés. Nous devons cultiver le pardon. Il y a des hommes et des femmes qui ne veulent plus se saluer, qui ne veulent plus se rencontrer. Un père qui renie son fils, un fils qui renie son père, une fille qui renie sa mère, la mère qui renie ses enfants. On est où maintenant? Et Jésus est venu pour que nous puissions être réconciliés. Et j'en appelle par ce message à des familles divisées à se réconcilier. J'en appelle par ce message à des couples qui sont séparés à se réconcilier. J'en appelle ce message à des membres d'église qui sont fâchés les uns les autres, entraînés à la division, à se réconcilier. J'en appelle même à la nation tout entière à se réconcilier. Car cette réconciliation va donner non seulement le bonheur, le bien-être dans la vie, le développement peut passer par là, et surtout une meilleure posture spirituelle pour l'enlèvement. Nous devons nous engager à un pardon sincère et vivre dans l'amour, l'amour parfait, l'amour sincère. Et Jésus le dit dans Jean chapitre 13, verset 34, dans Romains chapitre 12, verset 9 également, Paul le dit, que l'amour soit sans hypocrisie, que l'amour soit réel, l'amour soit vrai,

il nous aime à égalité. Il n'y a pas quelqu'un de plus grand que l'autre. Nous sommes tous égaux devant Dieu. C'est pourquoi que l'amour soit parfait, sans hypocrisie. Et l'apôtre Paul nous écrit, dans 1 Corinthiens au chapitre 13, il nous donne les démonstrations des qualités de l'amour. Et je vous invite à vous approprier les qualités de l'amour. Parce qu'il n'y a pas un autre livre dans le monde entier qui est écrit et qui peut nous décrire.

Il dit, l'amour est patient. Il est plein de bonté. L'amour n'est point envieux. L'amour ne se vante point. Il ne s'enfle point d'orgueil. Il ne fait rien de malhonnête. Il ne cherche point son intérêt. Il ne s'irrite point. Il ne soupçonne point le mal. Il ne se réjouit point de l'injustice, mais il se réjouit de la vérité. Il excuse tout. Il croit tout. Il espère tout. Il supporte tout. L'amour ne périt pas. Alléluia. Vivons dans l'amour. Et ceux qui vivent dans l'amour sont de Dieu. Parce que la Bible nous dit dans Jean que Dieu est amour. Et si Dieu nous pardonne, nous devons aussi nous pardonner les uns les autres. Nous devons avoir de la place dans nos cœurs pour accepter les autres, pour les considérer. L'amour ne s'enfle pas d'orgueil. L'amour ne voit pas ses propres intérêts seulement. Il voit aussi l'intérêt des autres. L'amour élève l'autre. L'amour magnifie l'autre. L'amour aide l'autre à devenir aussi meilleur. Mais c'est le contraire dans notre société, où on rabaisse l'autre par ses paroles, on rabaisse l'autre par ses faits, on licencie, on jette dans la pâture, on insulte, on assassine. Où sommes-nous? Dieu nous interpelle. Surtout à ceux qui veulent aller dans son royaume, vivez dans l'amour. Et aussi, l'autre aspect que nous devons voir dans nos relations sociales, c'est que nous devons porter assistance mutuellement les uns les autres. Nous devons nous aider les uns les autres. Celui qui a deux, donne un à l'autre. Mais malheureusement, ce n'est pas le cas. Le partage n'est plus de ce monde. On est généreux avec ceux qui sont généreux. On sourit avec ceux qui sourient. On donne à ceux qui sont capables de nous donner. On rend visite à ceux qui sont capables de nous aider. Et on oublie ceux qui sont faibles et pauvres. La Bible nous déclare que si nous faisons cela, nous ne faisons rien de particulier. Aucune différence avec ceux qui ne le connaissent pas ou avec les pauvres. Alors, l'apôtre Paul écrit ici qu'il faut que nous puissions nous supporter les uns les autres. Nous devons nous supporter. Supporter, ça a deux sens. Vous avez supporté dans le sens matériel, apporter quelque chose, contribuer à la vie de l'autre. Mais supporter aussi, c'est supporter les mauvais caractères, c'est supporter les différences, c'est supporter les faits, c'est savoir tolérer, c'est savoir accepter l'autre tel qu'il est. Ne pas vouloir transformer l'autre pour pouvoir dominer, mais c'est accepter l'autre comme étant une créature de Dieu. Il y a un père de l'église, et j'aime bien sa citation, qui, quand il rencontre un chrétien, il lui serre la main et le salue et dit, « Le Jésus qui est en moi, salue le Jésus qui est en toi. » Voilà le modèle que nous devons avoir, que nous puissions nous aimer et voir en l'autre, non pas ce qu'il est, mais ce que Jésus est pour lui. Le voir Jésus au travers de l'autre, c'est une manière d'accepter et de nous préparer à son retour. Bien-aimé, Jésus revient. Et sa venue nous est annoncée par lui-même, nous est annoncée par les anges, nous a été annoncée par les apôtres, et tous les serviteurs de Dieu aujourd'hui, les fidèles serviteurs de Dieu aujourd'hui, annoncent également le retour de Jésus. Ce retour se fera en plusieurs étapes. Première étape, au son de la trompette, il reviendra. Il restera dans les airs. Et ceux qui seront en lui et qui seront morts seront ramenés à la vie. Et ils seront transformés, revêtus de l'incorruptibilité et ils monteront en vol. Et ceux qui seront restés sur la terre au moment de la trompette, ils seront transformés pour rejoindre le Seigneur dans les airs par le Saint-Esprit qui est en eux. Et ils vont faire les noces de l'agneau, régner pendant un certain temps. Je n'entre pas dans les détails des années, parce qu'il y a des controverses dessus. Ce n'est pas mon but aujourd'hui. Mais après ce temps de noces, où ceux qui auront servi le Seigneur avec fidélité seront couronnés, seront félicités par des couronnes de justice, des couronnes de foi, des couronnes d'honneur, ils vont redescendre sur terre pour pacifier le monde qui était en proie à la grande tribulation, secouée par l'ennemi de Dieu qui est Satan et les méchants de ce monde, qui vont durcir la vie, qui vont

jugement, où les morts, ceux qui n'auront pas eu la première résurrection, reviendront à la vie, mais c'est pour le jugement et la damnation éternelle. Bien-aimés, ce matin, je voudrais tout simplement attirer votre attention sur le fait que tous les signes sont prêts.

œil, aujourd'hui peut-être légèrement abandonné, provisoirement laissé à la pâture ou du moins à la vindicte populaire, mais un jour viendra où il va revenir pour sauver Israël. Israël est un signe. La Bible nous dit que quand vous verrez le figuier se reverdir, et le figuier se reverdissant, c'est Israël. C'est que la saison est proche, alors Israël, les Juifs qui étaient dispersés, revenant vers Israël, et c'est le mouvement qu'on appelle la Haïla, la montée vers Israël, l'immigration, le retour à Israël, le retour à la terre natale, ça a commencé depuis les années 1890 avec la conférence de Balfour qui a autorisé à ce que les Juifs se réinstallent en Palestine. Aujourd'hui, la nation d'Israël est créée et

Suivez la télévision, suivez les médias et vous verrez que tout est arrangé, tout est déjà mis en place. Il reste simplement le temps marqué par le Seigneur Dieu où la trompette sonnera et chacun de nous pourra connaître sa position. En attendant ce jour, bien-aimé, quelle est ta position? Quel est l'état de ton cœur? En attendant ce jour, bien-aimé,

0: étendue de Dieu? Vas-tu continuer à vivre comme quelqu'un qui défie tout ce qui est autorité, autorité politique, autorité familiale, autorité sociale? Vas-tu continuer à vivre comme un méchant? Combien d'hommes veux-tu tuer avant de t'arrêter? Combien de grossesses vas-tu couler avant de t'arrêter? Combien de femmes vas-tu courir avant de t'arrêter? Combien d'argent vas-tu détourner avant de t'arrêter? Rappelle-toi, tu es né, tu grandis, tu vieillis, le jour viendra. Et même si le Seigneur ne venait pas, la mort sera devant toi. Où iras-tu? Et quel sera ton avenir? Par les fréquences de cette radio, la parole de Dieu t'est adressée pour que tu réformes ta vie, pour que tu te réconcilies avec ton père, avec ta mère, pour que tu te réconcilies avec ton mari, avec ta femme, avec tes enfants, avec ton église, avec tes frères, avec ton quartier, avec tes collaborateurs, et prépare-toi à la rencontre de ton Dieu. Jésus revient à chacun de se préparer. Que celui qui a des oreilles entende ce que l'Esprit donne comme avertissement à la nation et à l'humanité tout entière, et à toi en particulier. L'amour de Dieu pour toi est réel. Dieu ne veut pas que tu périsses, il veut que tu aies la vie éternelle et que tu sois enlevé avec les saints pour vivre éternellement avec lui. L'enfer n'est pas pour toi, la misère n'est pas pour toi, c'est pour l'ennemi. Mais aujourd'hui, si tu fais le bon choix, tu vivras. Mais si tu fais le mauvais choix, il n'y aura pas une autre chance. Alors réfléchis, fais le bon choix et que le Seigneur te bénisse là où tu es. Au nom de Jésus, amen.
1: C'était le docteur Bruno Zungrana, pasteur des Assemblées de Dieu de Bobo Dioulasso, qui nous entretenait sur le thème « Prépare-toi pour l'enlèvement ». Bonne suite de programme sur la radio de la vie.

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1: Ne scelle point la parole, la prophétie de ce livre, car le temps est proche. 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Voici, je viens bientôt et ma rétribution est avec moi pour rendre à chacun selon ce qu'est son œuvre.
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Je me dis que c'est sûrement un rêve. Il faut que je me réveille. Mais je suis comme prisonnier car en fait, ce n'est pas un rêve, c'est bien du réel. Je suis confondu mais conscient en même temps. Qu'à cet instant, je viens peut-être de manquer l'enlèvement.

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0: cela, Dieu t'appellera en jugement. Ecclésiaste, le chapitre 12, le verset 1.
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Shalom chers auditeurs de l'émission Kanguka, mon nom est Chris Dukumana. Aujourd'hui nous sommes vendredi, nous allons parler sur la parabole des 10 vierges. C'est dans Matthieu chapitre 25 du premier verset au verset 13. On parle de 10 vierges. Et parmi les 10 vierges, on parle de 5 qui étaient folles et 5 qui étaient sages. Donc il y avait 2 groupes et toutes les 10 attendaient l'époux. Et les folles ont consommé leurs lampes sans prévoir l'huile de réserve. Mais les 5 qui étaient sages avaient l'huile de réserve. Et comme l'époux a traîné, ils se sont tous endormis. Nous lisons ça au verset 5. L'époux tardait et toutes s'assoupirent et s'endormirent. Verset 6, au milieu de la nuit, on cria, « Voici l'époux, allez à sa rencontre. » Et toutes les 10 vierges se sont réveillées et puis ont préparé leurs lampes. Mais au verset 8, on voit que les 5 folles qui n'avaient pas d'huile, ils ont commencé à demander aux autres 5 de les dépanner, de les aider avec de l'huile. Mais au verset 9, on voit que les 5 qui étaient sages ont dit, non, on n'a pas assez pour vous, allez chercher dans la boutique, allez chercher dehors. Ils ont été obligés de sortir pour chercher l'huile. Mais entre-temps,

mais c'est le poux lui-même qui a fermé la porte. Et au verset 11, on voit que les cinq folles qui sont allées chercher de l'huile dehors et sont arrivées en demandant au Seigneur, c'est-à-dire l'époux, d'ouvrir. Et ils sont restés derrière la porte. Mais au verset 12, on voit la réponse de l'époux, c'est-à-dire le Seigneur, il a dit, je ne vous connais pas. Verset 13, c'est le plus important, il dit, veillez donc, puisque vous ne savez ni le jour ni l'heure. Qu'est-ce que le Saint-Esprit veut nous enseigner ici? C'est-à-dire que Jésus, c'est l'époux, c'est le Seigneur. Il va revenir pour prendre l'Église. Est-ce que tu es prêt ou prête? C'est ça la question. Verset 13, il est dit, « Veillez donc, puisque vous ne savez ni le jour ni l'heure. » Chaque fois qu'on dit « ni le jour ni l'heure », bien sûr, ici on parle du jour ou de l'heure de la venue de Christ. Parce que Jésus-Christ va revenir. Personne ne sait quand il va revenir. Il y a eu beaucoup de spéculations, mais personne ne connaît ni le jour ni l'heure. Mais une chose importante ici que je dois souligner, ce qui est important, ce n'est pas seulement le jour où il va revenir, mais c'est plutôt le jour où tu vas sortir de ton corps. Parce qu'il y a un jour que tu vas sortir de ton corps. Supposons que Jésus va revenir dans 30 ans et que tu ne seras pas vivant dans 30 ans, mais tu vas mourir avant les 30 ans. Le jour où tu vas sortir de ton corps, c'est le jour que tu ne connais pas. Tu ignores le jour. Et ce jour, il faut être préparé. Est-ce que tu es préparé pour que le jour qu'il va revenir, tu seras enlevé avec les autres? Comment est-ce qu'on est préparé? Être préparé, c'est être converti, c'est se repentir et accepter que tu es un pécheur, que le Seigneur te pardonne, parce que c'est le sang de Jésus qui va te purifier. À partir du moment où tu prends l'engagement d'accepter Jésus dans ta vie, tout change. Bien sûr, tu vas rester la même personne physiquement, mais ta vie va changer. Parce que si tu acceptes Jésus dans ta vie, tous tes péchés, depuis ta naissance, seront pardonnés complètement. Et tu passeras pour un saint alors que tu n'étais pas saint. Tu seras justifié par le sang de Jésus. Voilà pourquoi c'est important de prendre la décision d'accepter Jésus dans ta vie, parce que ça change tout. Ça change ta vie. Et tu as la garantie d'aller au ciel. C'est bien de travailler, c'est bien de faire tout ce que tu fais sur la terre, mais aie la garantie que tu es sauvé. Tu as besoin de Jésus. Parce que la chose la plus importante, c'est la sortie. Quand tu quitteras ce corps, un jour tu quitteras ce corps. De la même façon que tu penses à ton avenir, tu penses à ta retraite, commence à penser à ta vie après cette vie sur la terre. Cette vie est temporaire. Nous sommes ici en transit. Parfois, je suis étonné quand je vois les gens qui s'attachent sur la vie de cette terre. Non, tu vis bien sûr, mais sache que tu vas sortir. Tu es dans le péché, il faut te repentir. Tu es dans la fornication, repentez-vous. Vous qui êtes ensemble, comme mari et femme, repentez-vous, séparez-vous et arrangez tout dans vos familles et retournez ensemble afin que vous soyez préparé. Un homme qui couche avec un homme, ça va t'empêcher d'aller au ciel. Tu ne seras pas enlevé. Si tu couches avec une femme alors que tu es une femme, tu ne seras pas enlevé. Si tu vis dans la fornication, dans le mensonge, dans la jalousie, tout ça, ça va te séparer de Dieu. Mais repens-toi. Si tu veux accepter Jésus, mets-toi à genoux. Et si tu veux l'assistance dans ces vérités de Dieu, appelle sur WhatsApp au +32 479 77 21 69.

0: Nous sommes maintenant dans la deuxième partie. Nous continuons avec l'étude du livre des psaumes. On a commencé ce livre lundi de cette semaine et je vous ai dit qu'on ne va pas lire tous les chapitres, mais je vais vous montrer la meilleure façon de lire ce livre. Alors, avant que je continue, j'aimerais encore revenir sur le verset Romains 12. C'est un passage très sensible et qui peut créer de la confusion. Voilà pourquoi je vais y revenir. Et c'est nouveau pour certains quand on parle de vengeance. Jésus dit qu'il ne faut pas se venger. Et la parole de Dieu dit « Ne te venge pas » dans le Nouveau Testament. Et il faut comprendre que dans l'Ancien Testament, c'était naturel, c'était normal, c'était légitime de se venger. Quand quelqu'un t'a fait du mal, tu avais le droit de faire le même mal qu'il t'a fait, selon la loi. C'était tout à fait normal. Mais dans Romains 12, on nous dit qu'on ne doit pas nous venger, verset 19 à 21. Le verset 19 dit « Ne vous vengez point vous-même, bien-aimés, mais laissez agir la colère. » Alors, ici, on parle de la colère. Comme je l'ai dit, il y a des chrétiens qui croient que la colère de Dieu n'existe plus. Pourquoi? Parce qu'ils font ce qu'ils veulent. Et il n'y a pas de réaction. Parce que dans l'Ancien Testament, les enfants se sont moqués d'Élisée. C'est le passage qu'on donne souvent. Ils se sont moqués d'Élisée. Et au même instant, les ours sont venus les dévorer. Je vous ai parlé de Corée, Dathan et Abiram, qui se sont rebellés contre Moïse. La terre a été ouverte. Ils ont été engloutis. Alors, les gens disent aujourd'hui, on nous insulte. On te calomnie et rien ne se passe. Les gens croient que quand rien ne se passe, c'est-à-dire que dans le Nouveau Testament, Dieu n'est plus en colère. Mais c'est faux. Parce qu'ici, on dit « laisse agir la colère ». C'est-à-dire que la colère de Dieu est là. Quand tu insultes les enfants de Dieu, quand tu fais du mal à quelqu'un, il y a la colère de Dieu. Bien sûr, la colère de Dieu ne se manifeste pas comme dans l'Ancien Testament. Dans l'Ancien Testament, la loi était charnelle. Donc la colère était manifestée immédiatement, instantanément. Mais dans le Nouveau Testament, la colère de Dieu est là, mais ce n'est plus instantané comme dans l'Ancien Testament. Pourquoi? Parce qu'aujourd'hui, la loi est spirituelle. Voilà pourquoi il dit, ne vous vengez point vous-même, bien-aimé, mais laissez agir la colère. Donc la colère du Nouveau Testament est différente de la colère de l'Ancien Testament. Parce qu'il est écrit, à moi la vengeance, à moi la rétribution, dit le Seigneur. C'est-à-dire qu'on cite un passage de l'Ancien Testament, que Dieu dit lui-même, à moi la vengeance. Donc ce texte est tiré de l'Ancien Testament, dans Deutéronome chapitre 32, verset 35. C'est dans le cantique de Moïse, il est dit, à moi la vengeance, à moi la rétribution, car leur pied chancellera. Ça, c'est dans l'Ancien Testament. Donc Paul ramène un verset de l'Ancien Testament. Pourquoi? Parce que ce verset de l'Ancien Testament est encore valable aujourd'hui, dans le Nouveau Testament. Voilà pourquoi il ramène ce verset. Il dit, à moi la vengeance, donc ne faut pas te venger. Quand tu te venges, Dieu ne te venge pas. Si tu veux que Dieu intervienne, ne te venge pas. Et ton ennemi, quand il te demande quelque chose de bien, donne-lui. S'il a faim, donne-lui à manger. S'il a soif, donne-lui à boire. Parce que tu es dans le Nouveau Testament. Le verset 20 dit, si ton ennemi a faim, donne-lui à manger. S'il a soif, donne-lui à boire. Car en agissant ainsi, ce sont des charbons ardents que tu amasseras sur sa tête. Ne te laisse pas vaincre par le mal, mais surmonte le mal par le bien. Alors ici, je dois expliquer quelque chose. Dans l'Ancien Testament, les ennemis étaient physiques, la chair et le sang. Voilà pourquoi David maudissait ses ennemis, parce que les vrais ennemis, c'était la chair et le sang. Dans le Nouveau Testament, maintenant que la loi est spirituelle, nos ennemis ne sont plus la chair et le sang, selon Éphésiens 6, verset 12. Nos ennemis, ce sont les esprits méchants dans les lieux célestes. Ces démons, ce sont eux les ennemis. Voilà pourquoi, dans l'Ancien Testament, ils avaient la permission de se venger contre les ennemis et de maudire les ennemis, de faire du mal aux ennemis, d'agir œil pour œil, dent pour dent. Pourquoi? Parce que leurs ennemis étaient physiques. Mais nous, aujourd'hui, nos ennemis ne sont plus physiques, ce sont des ennemis spirituels. Voilà pourquoi on n'a pas le droit de nous venger. Parce que si nous nous vengeons, nous agissons comme si la loi était encore charnelle. Voilà pourquoi il ne faut pas te venger. Il faut faire le bien à celui qui t'a fait du mal. Mais cela ne veut pas dire que Dieu ne va pas te venger, parce qu'il dit « à moi la vengeance, à moi la rétribution, dit le Seigneur ». C'est-à-dire que toi, tu dois être calme, tu fais le bien et tu laisses le travail à Dieu qui s'occupe du monde spirituel. Toi, ce que tu fais, tu pries et tu protèges ta bouche, ne maudis pas ton ennemi, ne fais pas le mal et la vengeance appartient au Seigneur. C'est ce qui est écrit. Et si tu rappelles-toi qu'en faisant le bien, là où quelqu'un t'a fait du mal, tu chasses un démon qui était en lui, qui a poussé à faire son mal. Lundi, nous verrons comment les livres des psaumes sont divisés pour mieux les lire. Demain, c'est le jour de la prière. Passez un excellent week-end.
1: 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La foi vient de ce qu'on entend, et ce qu'on entend vient de la parole de Christ.
2: 2 Rois, chapitre 16. La 17e année de Pécar, fils de Remalia, Akaz, fils de Jotham, roi de Juda, régna. Akaz avait 20 ans lorsqu'il devint roi, et il régna 16 ans à Jérusalem. Il ne fit point ce qui est droit aux yeux de l'Éternel, son Dieu, comme avait fait David, son père. Il marcha dans la voie des rois d'Israël, et même il fit passer son fils par le feu, suivant les abominations des nations que l'Éternel avait chassées devant les enfants d'Israël. Il offrait des sacrifices et des parfums sur les hauts lieux, sur les collines et sous tout arbre vert. Alors Retsin, roi de Syrie, et Pécar, fils de Remalia, roi d'Israël, montèrent contre Jérusalem pour l'attaquer. Ils assiégèrent Akaz, mais ils ne purent pas le vaincre. Dans ce même temps, Retsin, roi de Syrie, fit rentrer Élath au pouvoir des Syriens. Il expulsa d'Élath les Juifs, et les Syriens vinrent à Élath, où ils ont habité jusqu'à ce jour. Akaz envoya des messagers à Tiglath-Pileser, roi d'Assyrie, pour lui dire « Je suis ton serviteur et ton fils. Monte et délivre-moi de la main du roi de Syrie et de la main du roi d'Israël qui s'élève contre moi. » Et Akaz prit l'argent et l'or qui se trouvaient dans la maison de l'Éternel et dans les trésors de la maison du roi, et il l'envoya en présent au roi d'Assyrie. Le roi d'Assyrie l'écouta. Il monta contre Damas, la prit, emmena les habitants en captivité à Kir et fit mourir Retsin. Le roi Akaz se rendit à Damas au devant de Tiglath-Pileser, roi d'Assyrie. Et ayant vu l'autel qui était à Damas, le roi Akaz envoya au sacrificateur Uri le modèle et la forme exacte de cet autel. Le sacrificateur Uri construisit un autel entièrement d'après le modèle envoyé de Damas par le roi Akaz, et le sacrificateur Uri le fit avant que le roi Akaz fût de retour de Damas. À son arrivée de Damas, le roi vit l'autel, s'en approcha et y monta. Il fit brûler son holocauste et son offrande, versa ses libations, et répandit sur l'autel le sang de ses sacrifices d'action de grâce. Il éloigna de la face de la maison l'autel d'airain qui était devant l'Éternel, afin qu'il ne fût pas entre le nouvel autel et la maison de l'Éternel. Et il le plaça à côté du nouvel autel, vers le nord. Et le roi Akaz donna cet ordre au sacrificateur Uri, « Fais brûler sur le grand autel l'holocauste du matin et l'offrande du soir, l'holocauste du roi et son offrande, les holocaustes de tout le peuple du pays et leurs offrandes, verse-y leurs libations, et répands-y tout le sang des holocaustes et tout le sang des sacrifices. Pour ce qui concerne l'autel d'airain, je m'en occuperai. » Le sacrificateur Uri se conforma à tout ce que le roi Akaz avait ordonné. Et le roi Akaz brisa les panneaux des bases et en ôta les bassins qui étaient dessus. Il descendit la mer de dessus les bœufs d'airain qui étaient sous elle, et il la posa sur un pavé de pierre. Il changea dans la maison de l'Éternel, à cause du roi d'Assyrie, le portique du Saba qu'on y avait bâti et l'entrée extérieure du roi. Le reste des actions d'Akaz, et tout ce qu'il a fait, cela n'est-il pas écrit dans le livre des chroniques des rois de Juda? Akaz se coucha avec ses pères, et il fut enterré avec ses pères dans la ville de David. Et Ézéchias, son fils, régna à sa place.
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entendu le chant du coq ce matin. Réveille ton frère, réveille ta soeur, réveille ton époux, réveille ton épouse, réveille tes enfants. Nous sommes à OSB, opération sur la brèche, et il est convenable de nous lever afin de donner des ordres pour que ce jour nous favorise. Par nos prières, nous allons envahir l'impossible. Mais avant, nous allons écouter la parole de Dieu qui va nous introduire dans le combat spirituel de cette journée. Prions et recommandons la méditation du jour à l'Éternel, notre Dieu. Conducteur, pasteur Chaman. Prions. Au commencement était la parole, et la parole était avec Dieu, et la parole était Dieu. C'est cette parole que nous voulons écouter ce matin, nous voulons l'écouter de ta part, car la foi vient de ce qu'on entend, et ce qu'on entend vient de la parole de Dieu. Seigneur, instruis-nous, nous sommes à tes pieds. Au nom de Jésus, amen. Le thème que nous allons voir ce matin, c'est né pour dominer, pour régner et pour diriger. Méditons ensemble dans le livre de la Genèse au chapitre 1, le verset 26. Puis Dieu dit, faisons l'homme à notre image, selon notre ressemblance, et qu'il domine sur les poissons de la mer, sur les oiseaux du ciel, sur le bétail, sur toute la terre, et sur tous les reptiles qui rampent sur la

0: Dieu t'appelle.
1: Pour tous ceux qui viennent de nous prendre en marche, nous sommes dans le livre de la Genèse au chapitre 1, le verset 26. Je reprends pour vous. Puis Dieu dit, faisons l'homme à notre image, selon notre ressemblance, et qu'il domine sur les poissons de la mer, sur les oiseaux du ciel, sur le bétail, sur toute la terre et sur tous les reptiles qui rampent sur la terre. Alléluia. Bien-aimés, le thème que nous allons voir ce matin, c'est né pour dominer, pour régner et pour diriger. Avant même que Dieu n'ait créé Adam, voici ce qu'il dit. Adam n'est pas encore créé, mais Dieu dit, l'homme que je vais le créer pour un objectif, pour qu'il puisse dominer. D'abord, il est à notre ressemblance, il doit dominer, parce que moi-même, Dieu, là, personne ne me domine. Si je dois créer un être à ma ressemblance, c'est lui qui doit dominer sur les poissons, sur la mer, sur les oiseaux du ciel, sur le bétail et sur toute la terre, sur tous les reptiles qui rampent sur la terre. Bien-aimé, toi qui m'écoutes, c'est de toi qu'il s'agit. Le Seigneur, ton Dieu, t'a créé pour régner sur les sorciers, sur les marabouts, sur les féticheurs, sur les devins, les diseurs de bonne aventure, sur tous ceux-là qui sont dans le camp de tes ennemis, sur les hommes forts, les femmes fortes. Ton Dieu t'a créé pour dominer. Alors pourquoi est-ce que tu les crées? Pourquoi est-ce que tu t'abstiens d'aller au village? Pourquoi est-ce que tu ne peux pas aider ton père, ta mère? Parce qu'on a dit que c'est un sorcier, c'est une sorcière. Pourquoi tu les crées alors que ta destinée, c'est de dominer? L'homme fait à l'image de Dieu est créé pour dominer, créé pour diriger, pour régner. C'est pas normal que nous soyons sous des oppressions, des influences maléfiques, démoniaques, sataniques. Nous disons non, car la Bible dit c'est pour la liberté que Christ vous a franchi. Ne vous laissez pas de nouveau mettre sous le joug de la servitude. Nous refusons cela au nom de Jésus. Donc le point 1, nous sommes faits à l'image de Dieu pour dominer. Être fait à l'image de Dieu signifie que nous sommes créés pour diriger. 2. Nous avons reçu l'autorité. Luc 10, le verset 19. Voici, je vous ai donné le pouvoir de marcher sur les serpents et les scorpions et sur toute la puissance de l'ennemi et rien ne pourra vous nuire. Ton Dieu t'a donné cette autorité-là pour régner, pour dominer, pour ne pas te laisser piétiner. Ton Dieu t'a donné cela. 3. Si Dieu nous appelle à diriger, c'est qu'il nous a rendus capables de le faire. Matthieu 5, le verset 13 jusqu'au verset 16. Vous êtes le sel de la terre, mais si le sel perd sa saveur, avec quoi la lui rendront-on? Il ne sert plus qu'à être jeté dehors et foulé aux pieds par les hommes. Bien-aimé, pour que tu puisses dominer, Dieu a mis en toi les caractéristiques de celui qui domine, de celui qui règne, de celui qui dirige. Dieu a mis ça en toi. C'est comme le sel. Dieu a créé le sel, c'est le sel. Tu ne vas jamais entendre que le sel a perdu sa saveur. C'est pas possible. C'est que ce n'est pas le sel. Sinon, le sel, c'est toujours le sel. Mais c'est pour dire que quand le chrétien lui-même n'a plus confiance en lui-même, mais il ne peut plus diriger, personne ne peut lui faire confiance. Par conséquent, c'est lui qui est dirigé. Si tu ne peux pas toi-même te faire confiance, qui va te faire confiance? Si tu ne peux pas toi-même avoir confiance en toi,

J'irai donc vers les enfants d'Israël et je leur dirai, le Dieu de vos pères m'envoie vers vous. Mais s'ils me demandent quel est son nom, que leur répondrai-je? Donc qui es-tu? Qui suis-je premier? Ensuite, qui es-tu? Et le point 3, il dit, s'ils refusent de m'écouter, l'intimidation. Et Dieu lui dit, je suis avec toi, ils t'écouteront. Exode 4, 1, je suis avec toi, ils vont t'écouter. Et 4, qu'est-ce que Moïse dit encore? Je ne sais pas parler. Exode 4, verset 10. Et Dieu lui dit, mais qui a fait la bouche? Je lis le verset 10, Exode 4. Moïse dit à l'Éternel, ah Seigneur, je ne suis pas un homme qui ait la parole facile, et ce n'est ni d'hier, ni d'avant-hier, ni même depuis que tu parles à ton serviteur, car j'ai la bouche et la langue embarrassées. Voici l'excuse encore qu'il donne. Or la Bible nous dit, dans Acte 7, le verset 22, Moïse fut instruit dans toute la sagesse des Égyptiens, et il était puissant en parole et en œuvre. Il était puissant en parole. Mais il dit à Dieu, je ne sais pas parler. C'est une excuse. Et beaucoup d'entre nous aussi ont cette excuse. Quand Dieu nous envoie, on trouve qu'on n'est pas ceci, on n'est pas cela. Ce n'est pas normal. Ce sont des excuses. Tu es né pour régner. Tu es né pour dominer. Laisse tes excuses et fais l'œuvre de ton Dieu. 5. Qu'est-ce qu'il dit encore? Trouve quelqu'un d'autre. Exode 4, 13. Trouve quelqu'un d'autre. Moïse dit, Seigneur, envoie qui tu voudrais envoyer. C'est pas normal. C'est pas normal. Et Dieu lui dit quoi? Aaron parlera pour toi. Comme tu ne peux pas aller seul, je vais diviser ta bénédiction en deux. Je vais donner aussi à Aaron. Toi qui refuses aussi de faire l'œuvre, Dieu va donner ta bénédiction à quelqu'un d'autre. Et ensuite, le point 6, Exode 4, 25. Séphora prit une pierre aiguë, coupa le prépuce de son fils et le jeta au pied de Moïse en disant, tu es pour moi un époux de sang. Bien-aimé dans la foi, nous n'avons pas besoin d'arriver à ce point où on coupe le prépuce qui est une alliance. Ce que tu vas couper ce matin, tu vas être circoncis de cœur, tu vas circoncis ton cœur pour que tu sois à même de dominer, à même de régner, parce que ton Dieu le donne. Ton Dieu ordonne que tu sois puissant. Or, quand on est puissant, c'est pour régner, c'est pour dominer, c'est pour diriger. Que Dieu bénisse sa parole, que Dieu bénisse ton écoute. Shalom.

0: Nous sommes à OSB Prière Universelle et ce matin, nous allons focaliser nos prières universelles sur le tristement célèbre Nebuchadnezzar. Dis Amen.
1: Amen.
0: Vous avez déjà entendu la voix du prophète Gouda qui est des nôtres ce matin. Shalom prophète.
1: Shalom pasteur Chami. Shalom amis auditeurs, que Dieu nous bénisse.
0: Dans le nom puissant de Jésus-Christ de Nazareth, nous sommes équipés ce matin pour faire face à tous nos détracteurs, à tous nos ennemis, aux hommes forts, aux femmes fortes de nos familles paternelles et maternelles. Notre Dieu combat pour nous, il combat avec nous, il combat devant nous. Merci Seigneur de nous équiper. Au nom de Jésus, Amen. Nous allons casser du diable.

0: Babylone m'a dévoré, m'a détruite. Bien-aimé, tu vas prier contre ces Nebuchadnezzar qui passent leur temps à te dévorer. Quand une opportunité arrive, elle disparaît. Parce qu'un Nebuchadnezzar a dévoré cela. Il a détruit tes relations. Dis avec moi, au nom de Jésus.
1: Au nom de Jésus.
0: Seigneur.
1: Seigneur.
0: Ce matin.
1: Je me lève.
0: Contre tous les Nebuchadnezzar.
1: De ma famille.
0: De ma famille.

0: matin,
1: ce matin,
0: c'est moi qui les dévore.
1: C'est moi qui les dévore.
0: Les œuvres.
1: Dans ma vie.
0: Au nom de Jésus.
1: Au nom de Jésus.
0: Au nom puissant de Jésus Christ.
1: Bien-aimé, c'est un temps de croix de Babylone.
0: Bien-aimé, lève-toi.
1: Ma bien-aimé, renverse la situation.
0: Bien-aimé, renverse la situation.
1: Bien-aimé,
0: renverse la situation.
1: Ceux qui me dévoraient,
0: je les dévore.
1: Je les dévore.
0: Je les dévore.
1: Je les dévore.
0: Je les dévore.
1: Ceux qui me détruisent.

0: Amen. Tel un dragon, il m'a englouti. Bien aimé, ce matin, tu vas dire tout ce que les Nebuchadnezzar de ma famille ont englouti, qu'il vomit cela maintenant.
1: Au nom de Jésus.
0: Qu'il vomit cela maintenant.
1: Au nom de Jésus.
0: Il a rempli.

0: Mon bonheur,
1: mon bonheur,
0: mon avenir,
1: mon avenir,
0: mon avenir,
1: mon avenir,
0: mon devenir,
1: mon devenir,
0: Seigneur,
1: Seigneur,
0: qu'il vomisse,
1: qu'il vomisse,
0: qu'il vomisse,
1: vomisse,
0: qu'il vomisse,
1: vomisse,
0: qu'il vomisse,
1: vomisse,
0: qu'il vomisse,
1: vomisse,
0: qu'il vomisse,
1: vomisse,
0: qu'il vomisse,
1: vomisse,
0: au nom de Jésus de Nazareth, vomissez, vomissez,
1: régué,
0: vomissez.

0: de Jésus.
1: Au nom de Jésus-Christ de Nazareth, je poursuis la lecture. Il ne mourra pas dans la force. Dis avec moi, je ne mourrai pas.
0: Je ne mourrai pas.
1: Dans la force.
0: Dans la force.
1: La force peut représenter ici cette journée. La force peut représenter ici cette semaine. Mm. La force peut représenter ici ce mois. Mm. La force peut représenter ici cette année. Mm. Mais la bonne nouvelle, c'est que tu ne mourras pas.
0: Au nom de Jésus.
1: Tu ne mourras pas dans cette force.
0: Au nom de
1: Jésus. Tu ne mourras pas dans cette force.

0: Il a peur de la mort, mm-hmm. mais c'est parce qu'il refuse de mourir sans avoir accompli sa destinée. Mm-hmm. Est-ce que tu peux mettre la main sur ta tête pour dire je ne mourrai pas sans avoir accompli
1: ma destinée.
0: Je refuse la mort.
1: Je ne mourrai pas
0: au milieu de mes jours.
1: Je ne mourrai pas
0: dans mes réalisations.
1: Je ne mourrai pas
0: dans la fleur de l'âge.
1: Au nom de Jésus.
0: Cette force
1: n'est pas pour moi.
0: Cette mort
1: n'est pas pour moi.
0: Elle est pour mes ennemis.
1: Je vivrai
0: rassasié
1: de jour.
0: Au nom de Jésus.
1: Il en sera ainsi.
0: Il en sera

0: nom de Jésus.
1: Au nom de Jésus.
0: La nourriture
1: ne me manquera pas.
0: Ne me manquera
1: pas. Au nom de Jésus.
0: Au nom de Jésus.
1: Au nom de Jésus Christ de Nazareth.
0: Tu
1: as dit, nous ne manquerons pas de nourriture. Au nom de Jésus. Au nom de Jésus. Pas de nourriture. Pas de nourriture. Pas de nourriture. Au nom de Jésus.

0: par rapport à la parole que tu as écoutée ce matin.
1: Merci.
0: Au nom de Jésus-Christ de Nazareth, Seigneur, merci pour cette parole que tu nous as donnée. Je prie afin que tous tes enfants qui ont écouté cette parole, qui ont pris des notes et qui sont en train de prier par rapport à cette parole, Seigneur, que la bénédiction qui attache à cette parole s'attache à chacun d'entre eux. Au nom de Jésus, bien aimé, prie. J'espère que tu as pris des notes et tu es en train de regarder tes notes pour prier par rapport à cette parole que tu as écoutée. Prie. Cette parole n'est pas venue en vain. Elle est venue pour accomplir quelque chose.

0: puissant de Jésus-Christ de Nazareth. Dis Amen.
1: Amen.
0: Lève la main, dis avec moi, Seigneur.
1: Seigneur.
0: Bénis ma journée.
1: Bénis ma journée.
0: Rends-la prospère.
1: Rends-la prospère.
0: À tous égards.
1: À tous égards.
0: Que partout je passerai.
1: Que partout je passerai.
0: Les gens me fassent bon accueil.
1: Les gens me fassent bon accueil.
0: Que l'esprit de mépris.
1: Que l'esprit de mépris.
0: Et de rejet.
1: Et de rejet.
0: S'éloigne de moi.
1: S'éloigne de moi.
0: Qu'il en soit ainsi.
1: Qu'il en soit ainsi.
0: Et pas autrement.
1: Et pas autrement.
0: Au nom de Jésus.
1: Au nom de Jésus.
0: Amen.
1: Amen.
0: Merci au patriarche Yahweh Emmanuel pour la réalisation et la mise en onde de cette émission. Shalom.
1: Shalom.

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Ta parole est une lampe à mes pieds et une lumière sur mon sentier. Psaume 119, verset 105.

0: Méditons ensemble, émission de réflexion sur les Saintes Écritures coproduite par la Ligue pour la lecture de la Bible et la Radio Fréquence Vie vous dit bonjour. Merci d'être avec nous. Je suis Alexis Plignon-Bracois pour l'animation et la réalisation est assurée par Tonton Emmanuel Yao et Tonton Edouard. Aujourd'hui, nous sommes en compagnie de deux frères et sœurs qui nous viennent de l'Assemblée des Adorateurs de la Rivera, cette église qui est dirigée par le pasteur Amand et son épouse. Nous allons passer à la présentation de nos invités. Je commence par la dame.
1: Bonjour à tous, que Dieu vous bénisse. Je suis la sœur Aka Brigitte.
2: Alors bonjour à tous. Moi, c'est le frère Gadou, Jean-Jacques de l'Assemblée des Adorateurs.
0: Merci d'être avec nous. Merci de prendre part à cette émission de méditation de la parole de Dieu. Le texte qui est soumis à notre étude pour ce vendredi matin est celui de Apocalypse, le chapitre 19, les versets 1 à 10. Nous allons prier le Seigneur afin de lui recommander ce temps de méditation. Et après la prière, nous ferons la lecture de notre texte.
2: Nous prions. Père éternel, nous voulons te rendre toute la gloire. Parce que Seigneur, tu nous donnes encore cette opportunité de venir te présenter. Et Seigneur, nous voulons faire ces choses par ton esprit. Viens, viens faire ton œuvre, viens faire ta volonté, viens parler à nos cœurs encore une fois. Seigneur, la Bible dit, c'est poussé par l'esprit que tes serviteurs, les prophètes ont parlé. Seigneur, nous voulons être poussés par toi. Que la chair se taise, que tout ce qui n'assemble pas disperse. Béni sois-tu pour ces lieux et que les cœurs, quand ils entendront tout ce qui va être dit, je prie au nom de Jésus, que les cœurs soient comme guéris, bénis. Que toute la gloire te soit rendue au nom de Jésus. Amen.
0: Amen.

0: Nous passons à la lecture de notre texte, Apocalypse chapitre 19, versets 1 à 10.
1: Nous lisons la parole de Dieu. Apocalypse 19, le verset 1. Après cela, j'entendis dans le ciel comme une voix forte d'une foule nombreuse qui disait « Alléluia, le salut, la gloire et la puissance sont à notre Dieu. » Parce que ses jugements sont véritables et justes, car il a jugé la grande prostituée qui corrompait la terre par son impudicité, et il a vengé le sang de ses serviteurs en leur redemandant de sa main. Le verset 3 qui dit « Et ils dirent une seconde fois, Alléluia, et sa fumée monte au siècle des siècles. » Le verset 4 « Et les 24 vieillards et les 4 êtres vivants se prosternèrent et adoraient Dieu assis sur le trône en disant « Amen, Alléluia !» Et une voix sortit du trône, disant « Louez notre Dieu, vous tous ses serviteurs, vous qui le craignez, petits et grands. » Et j'entendis comme une voix d'une foule nombreuse, comme un bruit de grosses eaux, et comme un bruit de fort tonnerre, disant « Alléluia, car le Seigneur notre Dieu Tout-Puissant est entré dans son trône. Réjouissons-nous et soyons dans l'allégresse, et donnons-lui la gloire, car les noces de l'agneau sont venues, et son épouse s'est préparée. » Et il lui a été donné de se revêtir d'un fin lin éclatant, pur, car le fin lin, ce sont les œuvres justes des saints. Et l'ange me dit, écris, heureux ceux qui sont appelés au festin des noces de l'agneau. Et il me dit, ces paroles sont les véritables paroles de Dieu. Le verset 10, et je tombai à ses pieds pour l'adorer. Mais il me dit, garde-toi de le faire, je suis ton compagnon de service et celui de tes frères qui ont le témoignage de Jésus. Adore Dieu. Car le témoignage de Jésus est l'esprit de la prophétie. Amen.
0: Amen. Amen.

0: Nous bénissons le Seigneur pour ce temps de méditation. La lecture étant faite, nous allons rappeler le contexte de notre passage du jour et après nous allons donner l'idée générale de notre passage.
1: Alors merci. Nous sommes bien effectivement dans Apocalypse 19 à partir du verset 1 jusqu'au verset 10. Mm-hmm. Et de façon générale, ce qu'il faut comprendre, c'est que Apocalypse, ça vient comme présenter le plan de Dieu pour les derniers temps. Ce qu'il faut savoir, c'est que alors que Jean recevait ces choses, parce que c'est Dieu qui se révèle à lui, qui lui montre un peu ce qui va se passer dans les derniers temps, Jean était comme persécuté, il était comme sur l'île de Patmos. Et Dieu va se révéler à lui pour dire que ce que tu traverses, ce n'est pas la finalité. Il y a quelque chose que moi, Dieu, je m'apprête à faire. Donc, c'est dans ce contexte-là que, effectivement, le passage ou le chapitre 19 vient comme confirmer ce que Dieu a prévu de faire dès le commencement.
0: D'accord, nous allons donc donner l'idée générale de notre passage.
1: Comme idée générale, la fidélité de Dieu dans ce qu'il dit, dans ce qu'il veut accomplir.
0: La fidélité de Dieu. Nous allons proposer des mouvements.
2: Ouais. Mm-hmm. D'accord, nous avons pu découper en trois mouvements.
0: D'accord.
2: Le premier mouvement se trouve au niveau du verset 1 au verset 2. Nous avons vu que Dieu juge le mal sur la terre. Mm-hmm. Et le deuxième mouvement est du verset 3 au verset 5. Et là, c'est l'adoration qui plaît à Dieu. Mm-hmm. Le troisième mouvement se trouve au niveau du verset 6 au verset 10. Et là, c'est les noces de l'agneau.
0: Les noces de l'agneau. Nous allons revenir sur nos différents mouvements et en faire une analyse.
1: Ok. Ce qui se passe dans le premier mouvement, c'est que déjà, quand on lit, hein, on voit bien qu'il y a une voix voilà, qui se lève dans les cieux. Cette voix, mm-hmm. c'est la voix des anges qui mm-hmm. vient comme dit, et je veux le relire, il dit « Alléluia, le salut, la gloire et la puissance sont à notre Dieu. » Donc, nous remarquons dans ce passage que les anges reconnaissent que le salut est à Dieu. La gloire est à Dieu et la puissance est de son côté. Mm-hmm. Ensuite, il continue comme ça en disant que le Seigneur va comme juger tous ceux qui ont fait comme du mal mm-hmm. à ses serviteurs. Voilà, ça c'est le premier mouvement. Mm-hmm. Voilà. Le deuxième mouvement, ce qui se passe, c'est que nous avons là comme une présentation de l'adoration dans le ciel. Mm-hmm. Quand nous lisons du verset 3 au verset 5, nous nous rendons compte que des êtres angéliques, donc il est dit les 24 vieillards et les 4 êtres vivants, donc des personnes angéliques qui adorent, qui se prosternent devant Dieu. Et le troisième mouvement, c'est ce qui va se passer, la fête que Dieu ou que Christ prépare pour son Église, l'épouse, voilà, après la fin.
0: D'accord, merci. Nous allons passer à l'interprétation et donner dans le texte les exemples que nous voyons et qui sont bons à copier et aussi rappeler les exemples à éviter.
1: Ok, d'accord. Le premier mouvement, ce qu'il faut savoir, c'est que, comme je le disais, cette voix vient annoncer comme le salut, la gloire et la puissance sont à l'Éternel. Mm-hmm. Nous sommes actuellement dans un monde où le monde nous présente un certain salut.
0: Exact.
1: Voilà, nous sommes dans un monde où on se dit qu'il y a une certaine gloire qui peut venir en dehors de l'Éternel. Mm-hmm. Voilà. Et ce passage vient comme nous dit que le salut vient de Christ. Mm-hmm. Il n'y a aucun salut en dehors de Jésus. Mm-hmm. Le salut, ce n'est pas d'abord dans l'argent. Le salut, ce n'est pas d'abord dans les comptes bancaires. Se marier, ce n'est pas ça le salut. Parce qu'aujourd'hui, beaucoup de gens cherchent plus le mariage, cherche plus les comptes bancaires, cherche plus un travail que le salut véritable. Le salut, c'est la vie de Christ qui nous est transmis. La Bible nous enseigne que Dieu, par son amour qu'il a pour nous en Jean 3:16, qu'il a donné son Fils unique afin que nous ayons la vie éternelle. Donc, l'objectif du salut, c'est de nous donner la vie éternelle. Mm-hmm. On parle aussi de la gloire. Je me souviens de ce qui s'est passé entre Jésus et le diable dans le désert. Lorsque Jésus était en train de passer ses 40 jours et ses 40 nuits dans le désert, le diable va venir comme présenter aussi une certaine gloire. Mais on voit Jésus dire non. Donc, il y a une gloire qui vient du monde et il y a une autre gloire qui vient de Dieu. Mm-hmm. Celle qui nous intéresse, nous, en tant qu'enfants de Dieu, c'est la gloire qui vient de Dieu. Mm-hmm. Et cette gloire-là nous envoie comme dans le royaume des cieux. C'est celle-là que nous devons chérir. Exactement. Et enfin, il parle de la puissance. Il y a beaucoup de choses qui s'élèvent ou qui s'érigent en puissance mm-hmm. sur la terre. Mais nous savons que la véritable puissance se trouve du côté de notre Dieu. Si nous voulons revenir dans le passage, ce qui se passe, c'est qu'il y a des puissances qui étaient comme en train d'assujettir le peuple. Et c'est pourquoi ils ont comme déporté Jean jusqu'à l'île de Patmos. Donc, il était comme emprisonné. Donc, il y avait une certaine puissance qui dominait sur lui. Mm-hmm. Mais ce passage nous enseigne que, quel que soit ce que nous pouvons traverser, dans nos familles, on parle de la sorcellerie, on parle de certaines choses, les gens. Mm-hmm. Mais en réalité, la véritable puissance se trouve de notre côté. Mm-hmm. L'Éternel, le Dieu Tout-Puissant. La Bible dit qu'il est l'Éternel, Dieu Tout-Puissant. Et ce Dieu-là est de notre côté.
0: On est dans la phase de vérité. On va continuer avec le deuxième mouvement.
1: Ok, d'accord. Donc le deuxième mouvement vient nous présenter comme une certaine adoration. La voix vient dire que il y a comme la fumée qui monte au ciel. Mm-hmm. Et on voit les 24 vieillards, les 4 êtres vivants se prosterner et adorer. La question que je me suis posée quand j'ai lu le passage, c'est que comment des êtres angéliques, parce que quand on parle d'êtres angéliques, on veut parler des personnes qui ne connaissent pas le péché. Mm-hmm. On veut parler des personnes qui ne sont pas humaines. Donc si ces personnes-là trouvent, on va dire, une importance à adorer ce Dieu-là, comment nous, des hommes qui sont dans le péché, qui sont faillibles, qui sont faibles, ne mettons pas en priorité l'adoration? Ce passage nous enseigne que il faut adorer Dieu. Mm-hmm. Si les anges qui sont dans les cieux, qui ne pêchent pas, si les êtres vivants qui sont proches du trône mm-hmm. adorent, se prosternent devant Dieu, nous mm-hmm. qui sommes loin, parce qu'on n'est pas encore dans la félicité, mm-hmm. nous qui sommes loin, nous qui sommes sur la terre, dans les choses faillibles, nous qui sommes faibles, nous qui sommes par moments confrontés au péché, comment nous ne pouvons pas adorer? Je pense que ce passage vient comme mettre une emphase sur ce qu'on appelle en réalité l'adoration. Mais en même temps, il y a aussi ce côté de qui doit adorer. Parce que la voix donne, je veux dire, ces personnes-là, quand je lis, il est dit, vous tous les serviteurs, vous qui le craignez, les petits et grands. Donc, les serviteurs de Dieu doivent adorer Dieu. Mm-hmm. Ceux qui craignent l'Éternel doivent adorer Dieu. Mm-hmm. Les enfants et les vieillards doivent adorer Dieu. En d'autres termes, tous ceux qui se disent enfants de Dieu doivent adorer. Et quand on parle d'adoration, on parle de descendre. Mm-hmm. Adorer, le mot qui est utilisé, ça veut dire descendre. Ça veut dire que tu n'es pas en train d'adorer si tu ne descends pas. Descendre, ça veut dire s'humilier. Exactement. Devant Dieu, dire que je ne suis rien. Mm-hmm. Ce Dieu-là est tout pour moi. C'est ça l'adoration. Et j'aime ce que Paul va dire. Il dit, je vous exhorte à faire de votre corps un sacrifice vivant. Ça veut dire que l'adoration, ça ne doit pas être ponctuel, mm-hmm. mais ça doit être quelque chose de...
0: continue.
1: On va dire, voilà, continue. Chaque jour, notre mm-hmm. vie doit être comme une adoration. Et cette fumée-là va monter jusqu'au ciel. Mm-hmm. Et enfin, la troisième partie parle des noces. C'est bien parce que Jean est en train de traverser des moments difficiles. Mm-hmm. Et Dieu vient comme lui dire, ce que tu traverses, ce n'est pas la finalité. Je prépare quelque chose. Mm-hmm. Je prépare des fêtes. Tu es peut-être en train de traverser des moments difficiles, mais j'ai prévu quelque chose de bien pour toi. Non pas seulement pour toi, mais pour tous ceux qui reconnaissent mon nom. Et ce qu'il faut, ce qu'il est bon de savoir, c'est que quand on parle des noces, on veut parler de Christ qui vient chercher l'Église. Voilà. Et j'ai bien aimé la partie où il dit, cette église où l'épouse s'est préparée. Mm-hmm. Voilà, c'est-à-dire que avant d'avoir part à cette fête, à ces noces-là, l'église, l'épouse s'est préparée. Et comme elle se prépare, c'est qu'elle porte un vêtement de fin lin. Mm-hmm. Et l'explication même qu'il donne après, il dit, ce sont des œuvres. Les œuvres que les enfants de Dieu commettent sur la terre. Donc ça veut dire que pour avoir part à ce que Dieu a prévu pour nous, c'est pas parce que Dieu a prévu qu'on va forcément avoir part. Pour avoir part, il faut avoir un certain nombre d'actions qu'il faut mener. Mm-hmm. Les œuvres qu'il a préparées pour nous d'avance.
0: D'accord, nous allons revenir à l'exemple à ne pas suivre. Nous avons vu un exemple à ne pas suivre. Nous allons le rappeler, parce que je pense que c'est important de le rappeler. À savoir, Jean, qui frappé par cette vision, c'est se ça. Prosterne et veut adorer l'ange qui lui révèle cela. Et l'ange qui l'arrête pour lui dire non, ne m'adore pas. Toi et moi, nous sommes des serviteurs. Seul Dieu mérite l'adoration. Je pense que c'est bon de le relever. Parce que souvent, je veux dire, quand quelqu'un nous fait un grand bien, on est poussé à se prosterner, mais presque pour adorer cette personne-là. Mmh. C'est-à-dire, quand on voit une personne qui peut, selon nous, hein, nous fait passer à un autre niveau, mmh. on est en à adorer presque cette personne. On voit cette personne-là comme notre Dieu, notre Sauveur. Mais non, il faudrait que nous puissions nous rappeler que seul Dieu mérite l'adoration. Parce que même quand une personne nous aide, c'est que Dieu s'est servi de cette personne-là pour nous faire passer à un autre niveau. Donc, comme le test nous l'a montré, comme l'ange même l'a rappelé à Jean, c'est un exemple à ne pas suivre.
1: Effectivement, je suis d'accord, je vais dans le même sens que vous. Je pense qu'effectivement, ce n'est pas seulement même les personnes. Je pense que quand une personne te fait du bien, il y a ce sentiment de gratitude. Bon, on ne parle pas contre la gratitude. Mm-hmm. Mais ce que l'ange va dire, je pense que qui est important, il dit, toi et moi, nous sommes serviteurs. Mm-hmm. Ça veut dire qu'il se met au même niveau que les hommes. Mm-hmm. Donc ça veut dire que l'homme et l'ange doivent adorer Dieu. Dieu ne partage pas sa gloire. Mm-hmm. Voilà, c'est pas parce qu'un ange ou un être angélique, parce que là, il est question d'un ange qui mm-hmm. se révèle. Donc Jean voit quelque chose qu'il n'a jamais vu peut-être. Mm-hmm. Donc il est tenté de se rabaisser. Mais l'ange va dire, non, tu ne te rabaisses pas devant moi. On se rabaisse tous les deux devant ce Dieu-là. Mm-hmm. C'est bon de le savoir parce qu'aujourd'hui, il y a tellement de messages qui courent comme quoi on doit fonctionner avec certains en griffes. Des anges, je ne veux pas pointer du doigt des ministères, mais je pense que c'est important. L'ange et nous sommes appelés à travailler ensemble pour glorifier Dieu. À partir du moment où notre adoration est tournée vers un ange, posons-nous la question de savoir si véritablement nous sommes en train de véritablement adorer Dieu.
0: Exactement. Nous allons donc passer à la conclusion. Qu'est-ce qu'on retient de cette méditation?
1: D'accord. Je pense qu'il y a beaucoup de choses à dire.
0: Oui.
1: Premièrement, quand je priais en tout cas pour ce temps, ce que je ressentais, c'est que Dieu a un plan pour chacun d'entre nous. Dieu a un plan pour l'Église. Ce que nous voyons aujourd'hui, ce n'est pas la finalité.
0: Mm-hmm.
1: Dieu a un plan. Et c'est ce que Dieu décide qui s'accomplit.
0: Exactement.
1: J'aime bien ce passage de Proverbe qui dit qu'il y a dans le cœur de l'homme beaucoup de projets, mais seuls les desseins de l'Éternel s'accomplissent. Seuls les desseins de l'Éternel s'accomplissent. Donc, j'aime bien dire aux gens que Dieu a un plan pour l'Église. Dieu a véritablement un plan pour nous. La deuxième chose, c'est que Dieu, il attend de nous une certaine adoration. Il attend de nous une certaine adoration. Et nous devons comprendre que, en tant qu'enfants de Dieu, nous devons avoir une vie d'adorateur.
0: Mm-hmm.
1: Avoir une vie d'adorateur. On ne vient pas seulement dans la présence de Dieu pour demander, pour être toujours en train de pleurer. C'est vrai, c'est un père aimant et il aime que ses enfants lui demandent. Mais par moments, il aime que ses enfants lui disent ce qu'il représente pour eux véritablement.
0: Mm-hmm.
1: Et les noces, il ne faut pas rater les noces. Il ne faut pas rater. J'ai bien aimé ce que ma soeur disait tantôt. Christ revient et c'est une vérité, c'est une réalité. Voilà. Jésus-Christ revient. Quand il revient là, il vient chercher l'église, l'épouse.
0: Mm-hmm.
1: Une église sans tache ni ride.
0: Mm-hmm.
1: Voilà. Rien de semblable. C'est-à-dire que Dieu vient chercher un type d'église. C'est pas parce que tu t'appelles l'église que Dieu va venir te chercher. Non, non, non.
0: Mm-hmm.
1: C'est-à-dire qu'au-delà même du fait d'être une église, tu dois avoir certains comportements. Et c'est ce que Dieu, Jésus, vient chercher. Je pense que ce que je veux dire à quelqu'un, il faut travailler à ne pas manquer le retour de Christ.
0: Amen. Nous allons prier le Seigneur.
1: Amen.
0: Afin qu'il nous aide à pouvoir véritablement participer aux noces de l'agneau.
1: Yes.
0: Afin d'être appelés ces saints-là, dont les actions représente un fin lin qui est utilisé pour la gloire du Seigneur et à être ces adorateurs-là qui adorent le Seigneur seul en esprit et en vérité de tout notre cœur avec humilité.
1: Amen.
0: Nous allons prier le Seigneur.
1: Seigneur, nous voulons te rendre grâce. Après tout ce qui a été dit, Père, nous comprenons que nous avons besoin de toi. Tu viens par moments nous rappeler que c'est ton plan qui s'accomplit dans nos vies. Et pour l'Église, c'est toi qui bâtis ton Église, tu l'as dit dans ta parole. Et nous croyons que ce que tu dis, c'est ce qui arrive à ton Église. L'Église, ce n'est pas d'abord un bâtiment. L'Église, ce sont tes serviteurs, c'est ton peuple pour qui tu as déployé les cieux, pour qui tu as envoyé ton fils Jésus mourir à la croix. Et cette Église, Seigneur, ce matin, nous qui faisons partie de cette Église, nous te disons merci pour cette œuvre. Père éternel, aide-nous sur ce chemin. Aide-nous à marcher comme tu le désires. Ce n'est pas facile. Nous ne venons pas ici pour dire que, Seigneur, nous prenons un engagement à partir d'aujourd'hui. Nous n'allons pas tomber à partir d'aujourd'hui. Non, ce n'est pas facile de dire ces choses. D'ailleurs, tu l'as prévu. Tu dis, 7 fois le juste tombe, 7 fois il se relève. Donc, tu savais qu'il y a des moments où le juste peut fléchir. Mais, Seigneur, nous comptons sur ta grâce. Nous comptons sur ta force, sur ton amour pour nous relever à chaque fois. Donne-nous de prendre de bonnes résolutions. Donne-nous de ne pas manquer l'essentiel qui est Christ, le retour de Jésus. Donne-nous de vivre selon les œuvres que tu as prévues pour nous d'avance. Merci pour ces moments que tu permets et mon âme te bénit au nom de Jésus. Amen.
0: Amen. Nous disons merci au frère Jean-Jacques. Nous disons merci à Madame Maka. Avec eux, nous avons médité dans le livre de l'Apocalypse du verset 1 au verset 10 du chapitre 19. Allô. Vous pouvez trouver le commentaire de ce texte à la page 116 qui est intitulé « À Dieu seul appartient toute la gloire ». Nous serons le samedi avec encore 2 membres de l'Église, des assemblées, des adorateurs pour encore méditer la parole du Seigneur. Nous vous disons merci et rendez-vous demain pour méditer la parole de Dieu. Merci à tonton Emmanuel Yao et à tonton Edouard pour la mise en ordre. Shalom.

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déclare dans Hébreux chapitre 10, verset 22. Approchons-nous avec un cœur sincère dans la plénitude de la foi. Les cœurs purifiés d'une mauvaise conscience et le col lavé d'une eau pure. Tout homme racheté et né de nouveau doit s'approcher de toi avec un cœur véritablement sincère et sans hypocrisie. L'homme qui adore Dieu doit être en accord avec sa parole, vivre dans la repentance vraie et reconnaître sa grâce qui justifie.

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1: Oh oui, il est 6h, il est 6h. On se réveille avec des acclamations, bien sûr. Voilà, quand il fait jour, on acclame le Seigneur parce que le Seigneur nous a permis de voir encore la lumière du jour. Oh, quelle merveille, quelle grâce. Bonjour à toi qui es avec nous ce matin. Nous voulons célébrer le Seigneur, célébrer la vie, célébrer la victoire, célébrer la grandeur de notre Dieu, célébrer sa présence, célébrer ses bontés. Oui, chaque jour il ne pleut pas, mais chaque matin les bontés de Dieu se renouvellent.
2: D'hier ne déterminera pas mon lendemain. Ésaïe 43, versets 18 et 19.

Oui, ce matin, place ta confiance en Jésus-Christ, place ta foi en lui et tu verras les merveilles de Dieu t'accompagner tout le long de cette journée. Amis auditeurs, amis auditrices, si c'est maintenant que tu viens d'ouvrir leurs yeux, alors nous te disons simplement à quoi bah, ceux qui ont prié avec le pasteur Chami, qui ont fait la méditation également avec Brakwa, Madame Brakwa. Alors vous êtes toujours avec nous, le Seigneur vous accompagne pour cette belle journée qu'il nous offre encore, journée remplie de l'onction, journée remplie de sa protection, journée remplie de ses promesses.

Alors, les grandes articulations de ce rendez-vous matinal sont donc ces cantiques que nous allons écouter et puis le mot de bienvenue que nous avons déjà adressé. Nous aurons l'occasion tout à l'heure d'échanger avec Maman Minoge. À 6h30, on ira pour Kangouka, 6h45. Ce sera la bonne semence et puis à 7h00, nous ouvrons la première session de l'information sur la radio fréquence ville ce matin pour donner à quelqu'un de savoir ce qui se passe dans le monde, en Côte d'Ivoire, dans l'église et dans nos églises.

Oui, le jour que le Seigneur nous donne, c'est encore une nouvelle guerre, une nouvelle victoire, une nouvelle défaite pour l'ennemi, bien sûr, mais pour nous, c'est une victoire nouvelle. Debout pour la sainte guerre, debout pour la sainte colère de Dieu, de voir les âmes être sauvées, aller dans le camp de l'ennemi, arracher des âmes égarées, enchaînées, des âmes détenues par l'ennemi.

0: Oui, nos armes, on n'a pas d'armes à feu, on n'a pas de couteau, on n'a pas de poignard. Nos armes, vous le connaissez, c'est la prière, n'est-ce pas, maman Minos? Bonjour. Hein?
1: Bonjour, bonjour, bonjour.
0: Nos armes, c'est la prière. On fait la guerre avec la prière.
1: Attends, attends, on va saluer ceux qui nous écoutent.
0: Ah oui?
1: Vraiment. Mmh. C'est merveilleux et merveilleuse. Auditeurs et auditrices de la vie, que le Seigneur vous bénisse encore abondamment ce matin. Mm-hmm. Vous avez choisi la meilleure de la radio.
0: Ah oui.
1: Des radios, oui, parce que Fréquence Vie, c'est la vie.
0: Yes.
1: Oui. Donc, tu disais quoi là?
0: Oui, je dis que nos armes, c'est la prière.
1: C'est
0: le
1: tout.
0: Cantique de la Coran nous dit,
1: c'est
0: debout
1: tout.
0: Pour la Sainte Guerre. Quand c'est on va en Sainte Guerre, on n'a pas de calage.
1: Non, nous n'avons voilà. pas à lutter contre la chair et le sang, mm-hmm. mais contre les principautés. C'est pourquoi le Seigneur a donné le chemin de prière dans Éphésiens 6. Mm-hmm. Simple. Vous n'avez pas à lutter contre la chair, mais contre les principautés. Il faut faire tout le temps, toutes sortes de prières. On va mm-hmm. ressortir le verset tout à l'heure. Il faut prier sans cesse.
0: Mm-hmm. Prier sans cesse.

0: L'année 2026 n'est pas encore finie, mais le Seigneur t'a promis depuis le 31 décembre que 2026 c'est ta saison. Alors, tu ne vois rien venir, mais tu as fait quoi même d'abord pour voir ta saison, saisis ta saison. Maman Minoja, c'est ta saison.
1: Oui, toi aussi c'est ta saison.
0: Amen.
1: Et puis, tous nos donateurs, même ceux qui prient pour que le Seigneur leur donne les moyens pour donner, c'est notre saison.
0: Ah,
1: c'est
0: oui.
1: La saison de la radio. C'est la saison de vous tous qui vous saignez ici pour servir le Seigneur malgré les difficultés. C'est votre saison. Bien, tout à l'heure, tu as parlé de la prière. Et le Seigneur m'a donné immédiatement Éphésiens 6.
0: Yes.
1: Voilà, je lis Éphésiens 6 à partir du verset 10. Il dit, au reste, fortifiez-vous dans le Seigneur et par sa force toute puissante. Revêtez-vous de toutes les armes de Dieu afin de pouvoir tenir ferme contre les ruses du diable. Car nous n'avons pas à lutter contre la chair et le sang, mais contre les dominations, contre les autorités, contre les princes de ce monde de ténèbres, contre les esprits méchants dans les lieux célestes. C'est pourquoi prenez toutes les armes de Dieu afin de pouvoir résister dans les mauvais jours et tenir ferme après avoir tout surmonté. Tenez donc ferme, ayez à vos reins la vérité pour ceinture, revêtez la cuirasse de justice, mettez pour chaussure à vos pieds le zèle que donne l'évangile de paix. Prenez par-dessus tout cela le bouclier de la foi avec lequel vous pourrez éteindre tous les traits enflammés du malin. Prenez au-dessus et prenez aussi le casque du salut et l'épée de l'esprit qui est la parole de Dieu. Faites en tout temps par l'esprit toutes sortes de prières et de supplications. Veillez à cela avec une entière persévérance et priez pour tous les saints. Quand nous prenons Romains 12, à partir du verset 9, il dit « Que la charité soit sans hypocrisie. Ayez le mal en horreur, attachez-vous fortement au bien. Par amour fraternel, soyez pleins d'affection les uns pour les autres. Par honneur, usez de persévérance réciproque. Ayez du zèle et non de la paresse, soyez fervents d'esprit, servez le Seigneur. Réjouissez-vous en espérance, soyez patient dans l'affliction, persévérez dans la prière. Verset 13, pourvoyez aux besoins des saints, exercez l'hospitalité, bénissez ceux qui vous persécutent, bénissez et ne maudissez pas. Réjouissez-vous avec ceux qui se réjouissent, pleurez avec ceux qui pleurent. Ayez les mêmes sentiments les uns envers les autres. N'aspirez pas à ce qui est élevé, mais laissez-vous attirer par ce qui est humble. Ne soyez point sages à vos propres yeux. Je pense qu'il n'y a pas trop de commentaires pour des personnes qui comprennent l'écriture. C'est les directives que le Seigneur nous donne. Comme tu l'as dit tout à l'heure, priez. En priant, il faut aimer. En priant, il faut pourvoir aux besoins des saints. Il y a des gens qui sont saints. Et quand tu es pauvre là, c'est là que tu pries fort même. Actuellement là, il y a des mamans là, de toute façon, elles sont en train d'intercéder pour que leurs enfants puissent aller à l'école. Il y a des personnes, quand ça allait là, elles ne priaient pas. Mais actuellement là, elles sont accrochées à la radio. Toutes ces paroles, c'est pour nous tous ce matin. Il faut prier. Nous n'avons pas à lutter contre la chair. Nous n'allons pas nous venger nous-mêmes. C'est le Seigneur qui est notre vengeur. Il est notre vengeance. Il a dit à moi la vengeance, à moi la rétribution. Moi, j'ai le verset qui dit, mais bénissez ceux qui bénissez ceux qui vous persécutent. Bénissez et ne les maudissez pas.

0: Mais quelque part, il dit, en le faisant, ce sont des braises. Mm-hmm. Je vais ressortir le verset.
1: Enfin, c'est une autre forme de vengeance, quoi.
0: Non, mais en fait, c'est au Seigneur de nous venger. Mm-hmm. Nous, voici ce que le Seigneur nous recommande.
1: Laisse Dieu te venger.
0: Il faut aimer, il faut pratiquer la charité, il faut pouvoir, besoin des saints. C'est ma mission, c'est ce que je suis en train de faire. Quand le Seigneur va me dire, c'est bon, je vais m'arrêter. Mm-hmm. Je vais m'arrêter. Même si tu vas m'appeler, je ne viens pas.
1: Oui.
0: Mais pour l'heure, c'est la saison. Le Seigneur veut, en cette fin d'année, il nous reste 3 mois. Il nous reste 3 mois.
1: C'est ta saison.
0: Il n'est pas tard.
1: Mm-hmm.
0: Rattrape les 3 mois. Regarde dans ton palmarès. Si tu ne donnais pas assez aux pauvres, tu es comme le jeune homme riche qui pratiquait la parole de Dieu, qui observait tout. Les 10 commandements là, ça c'est sa nourriture matin, midi, soir.
1: Mm-hmm.
0: Peut-être il priait. C'est pourquoi il est allé avec fierté devant le Seigneur pour dire, qu'est-ce que je peux faire pour hériter le royaume des cieux?
1: Oui.
0: Il savait qu'il remplissait les conditions déjà. Peut-être tu le fais. Mais Jésus, quand il a fini de dire, Jésus lui a simplement dit, est-ce que tu observes les 10 commandements?
1: Mm-hmm.
0: Il a dit, oui, ça depuis que je suis né. C'est comme nous là. Si vous voyez qu'on vient là, c'est des choses que des parents ont semées en nous depuis qu'on était bébé.
1: Oui, la semence.
0: La semence, depuis le coin de dimanche jusqu'à. On a cheveux blancs aujourd'hui, on a dépassé 60 ans. Ça, c'est la grâce de Dieu. Semez cela aussi dans vos enfants, dans la vie, la parole de Dieu dans la vie de vos enfants. Priez souvent avec vos enfants. Mmh. Amenez-les à méditer la parole de Dieu. Ils ne vont plus jamais s'en détourner. Donc, il faut persévérer. Il faut prier.
1: Percez et vous verrez ce qui est dedans. Persévérez.
0: Donc, comme le cantique dit, voilà, mm-hmm. augmente un peu.
1: D'accord.
0: Tu n'es pas seul ce matin. Le Seigneur veut consoler quelqu'un.

Non, c'est pas ça. Non, jamais tout seul. Jamais tout seul. Tu n'es pas jamais, tu n'es pas seul. C'est pas ça. Il y avait un chant en fond sonore tout à l'heure. Ne crains rien, je t'aime, car je suis avec toi. Donc, c'est ce que le Seigneur veut te dire ce matin.

0: Nous allons prier. Je suis là pour les différents programmes de l'ONG Minoj. Nous avons 24 heures pour une victoire pour le mois de octobre. Pour le mois d'octobre, c'est pour le 2 au siège de l'ONG Minoj. C'est là que nous allons clore les soutiens pour la rentrée scolaire. On l'a déjà fait pendant un mois et demi, deuxième mois. Et les dernières interventions pour pouvoir boucler à nos enfants, vous pouvez toujours intervenir parce que les besoins, il y en a. Et nous aussi, nous savons que vous avez des besoins. On ne veut pas abuser, mais pendant que je parle, pendant que tu es seul et que le Seigneur te met à cœur, jusqu'à hier, il y a des personnes qui interviennent toujours. Que le Seigneur vous bénisse. Donc, comme le Seigneur dit, il a dit que notre charité soit sans hypocrisie. Quand tu dis que tu aimes quelqu'un autour de toi, ou bien dans ta famille, au travail, partout, que cela soit sans hypocrisie. Le Seigneur n'aime pas les hypocrites. Ce que tu dis devant quelqu'un et derrière quelqu'un, ce n'est pas la même chose. Réponds-toi. Si les gens te rejettent, le Seigneur est là pour toi. Le Seigneur est là pour toi. Il dit, le verset 12 de Romains 12 dit, « Réjouissez-vous en espérance, soyez patients dans l'affliction, persévérez dans la prière. » Éphésiens 6, 10 dit, « Au reste, fortifiez-vous dans le Seigneur par sa force toute puissante. Revêtez-vous de toutes les armes de Dieu afin de pouvoir tenir ferme contre les ruses du diable. » Ce matin, que toute ruse de l'ennemi contre ta vie soit vouée à l'échec. Que toute ruse de l'ennemi contre ta vie soit vouée à l'échec. Toute ruse de l'ennemi contre ta vie soit vouée à l'échec. Que tout combat contre ta vie soit voué à l'échec. Au nom de Jésus. Au nom de Jésus. Au nom de Jésus. Que Amen. Le Seigneur soit Amen. Élevé. Nous mettons le Seigneur au-dessus de nos vies, au-dessus de nos activités. Nous le célébrons ce matin. C'est à lui seul revient la gloire. Ton combat n'est pas ton combat. Ton combat appartient à l'Éternel. C'est pourquoi nous le mettons au-dessus de ta vie, au-dessus de tout ce que tu fais. Au nom de Jésus. Au nom de Jésus, nous invoquons le sang de Jésus. La parole de Dieu est claire. Dans Apocalypse 11, il a dit, et ils l'ont vaincu à cause du sang de l'agneau, à cause de la parole de leur témoignage. Ils n'ont pas aimé leur vie jusqu'à craindre la mort. Tu as la victoire ce matin, pas par ta force. Non, si c'est ta force, tu as déjà échoué. Mais par le sang de Jésus. Tu as la victoire sur tes détracteurs. Tu as la victoire sur tes ennemis. Tu as la victoire sur la maladie. Tu as la victoire sur la mort. Le Seigneur est avec toi. Ne crains rien. Le Seigneur t'aime. Que tout esprit de rejet qui fait que partout où tu vas, tu fais du bien, mais c'est jamais reconnu. Oh, cet esprit te lâche ce matin au nom de Jésus.
1: Amen.
0: Parce que tu pourvois aux besoins des autres. Le Seigneur aussi pourvoit à tes besoins. Il se souvient de toi comme il s'est souvenu de Noé. Noé était dans l'arche pendant le déluge. La Bible dit, le Seigneur s'est souvenu de Noé et il a arrêté le déluge. Que tout ce qui est déluge dans ta vie, tout ce qui est blocage dans ta vie, le Dieu de l'orphelin, qui a dit que celui qui donne un verre d'eau à un de ses plus petits, c'est à lui. Que ce Seigneur-là se souvienne de ton Amen. Verre d'eau et que le Seigneur te rétablisse, qu'il t'accorde la vie éternelle au nom de Jésus. Que la mort n'ait pas de pouvoir sur ta vie. Mort spirituelle, mort physique, mort matérielle, mort sur tous les plans. Que les enfants qui sont sortis de tes entrailles te donnent la paix. Te donne Amen. La joie, qu'ils produisent l'abondance, la surabondance dans ta vie au nom de Jésus. Toi qui n'as même pas d'enfant, mais quand on parle des enfants des autres, tu as la main sur le cœur. Que le Seigneur te visite et qu'il visite tes entrailles. Que l'ennemi qui dévore les semences en toi s'arrête maintenant au nom de Jésus. Que le pouvoir, la puissance qui vient du Seigneur. Vous êtes un couple. Vous attendez à l'Éternel depuis des années. Dieu qui a accordé la grâce à Anne de lui donner, de lui prêter Samuel. Que votre Samuel arrive au nom de Jésus. Que votre Samuel arrive.
1: Amen.
0: Toi qui as subi, toi cette femme, tu as subi de plusieurs avortements. Que le Seigneur permette que la semence qui vient maintenant soit la semence de Samuel.
1: Amen.
0: Au nom de Jésus. Au nom de Jésus. Au nom de Jésus. Vous qui êtes malade, que le Seigneur vous guérisse. Il y a une veuve qui est venue hier. Elle est quittée jusqu'à Niamey. Tu es en train de m'écouter. Elle a parlé de sa santé, de ses enfants, tout et tout. Que le Seigneur se souvienne de ton fils, de sa société. Que le Seigneur se souvienne de toi, de ta santé. Et que tu reçoives aussi la guérison. Au-delà de cette maman, tous ces papas, tous ces femmes, toutes ces personnes qui appellent, qui laissent leurs besoins. Et comment une personne non-voyante peut subvenir aux besoins du pauvre? Ça, c'est toucher le cœur de Dieu. Que le Seigneur vous le rende au centuple. Qu'il ouvre tes yeux. Que tout ce qui est carat dans tes yeux tombe au nom de Jésus de Nazareth.
1: Yes.
0: Je prie ce matin pour ta vie spirituelle. Tu as demandé au Seigneur, je veux m'attacher à toi. Je ne fais pas ce que tu veux que je fasse. Je ne fais pas ce que je veux, le bien que je veux faire. Tu es comme l'apôtre Paul. Qui me délivrera? Je ne fais pas le bien que je veux faire. Je fais le mal que je ne veux pas faire. Tu fais tout, mais tu tombes. Tu reprends, tu tombes. Que le Seigneur intervienne maintenant, afin que tu partes en profondeur avec lui et que tu expérimentes sa puissance et son amour envers toi. Ce matin, que tous les auditeurs, auditrices de la vie, reçoivent la vie dans tous les départements de leur vie, au nom de
1: Jésus-Christ. Oh,
0: Père,
1: merci Seigneur.
0: Que la grâce et la paix qui vient de toi se repose sur la vie de chacun de nous ce matin, au nom de Jésus. Que ceux qui n'ont pas la paix, que la paix véritable qui vient de toi s'impose à leur esprit. Ceux qui n'ont pas la joie, qu'après cette prière, qu'ils ressentent une paix, une joie réelle qui vient de toi. Seigneur, souviens-toi de notre nation, la Côte d'Ivoire. Nous ne voulons pas de paix éphémère. Nous voulons la paix qui vient de toi. La véritable paix qui est imposée par toi. Paix sans hypocrisie. Au nom de Jésus, visite tous tes enfants qui sont dans les postes stratégiques dans ce pays. Donne-leur la sagesse, l'intelligence que tu as accordée à Daniel, à Joseph, à Daniel et ses compagnons. Seigneur, à Mardoché et à Esther, que cela soit leur partage. Sois au volant des différents véhicules que nous empruntons. Que tout esprit de mort prématurée en fin d'année, mort par tragédie, mort par accident, mort par noyade, soit annulé
1: au nom de Jésus.
0: Généralement, les trois
1: Seigneur.
0: Derniers mois sont des mois de tragédie. Mais que le mois d'octobre apporte la paix. Que le mois d'octobre apporte la joie. Que le mois d'octobre apporte, Seigneur, l'expérience que tes enfants n'ont jamais expérimentée. Qu'il en soit ainsi pour le mois de novembre et le mois de décembre. Au nom de Jésus-Christ de Nazareth, ce matin, j'ai prié. Amen.
1: Amen. Alors, Maman Minoge, pendant que la prière battait son plein, à quelqu'un appelé sur le téléphone de la radio, il veut le numéro de Maman Minoge qui est en train de parler là. Je lui ai dit. Attends, à la fin de la prière, à ton clavier, prends maintenant le numéro, frère.
0: 07 09 18 24 95. 09 18 24 95. Ou le 05 05 99 93 64. 05 05 99 93 64. Que Dieu nous bénisse.
1: Amen.
0: Et tu as très bonne journée à toi.
1: Merci,
0: et à bientôt.
1: Maman Minoge.

Voilà, à 6h30, nous irons pour Kanguka. À 6h45, ce sera donc la bonne sémence. Et puis à 7h, la première session de l'information sur la radiofréquence dit Le Journal. À tout à l'heure.

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2: Shalom, chers auditeurs de l'émission Kangoka. Mon nom est Chris de Koumana. Aujourd'hui, nous sommes vendredi. Nous allons parler sur la parabole des 10 vierges. C'est dans Matthieu, chapitre 25, du premier verset au verset 13. On parle de 10 vierges. Et parmi les 10 vierges, on parle de 5 qui étaient folles et 5 qui étaient sages. Donc, il y avait 2 groupes. Et toutes les 10 attendaient l'époux. Et les folles ont consommé leur lampe sans prévoir l'huile de réserve. Mais les 5 qui étaient sages avaient l'huile de réserve. Et comme l'époux a traîné, ils se sont tous endormis. Nous lisons ça au verset 5. L'époux tardait et toutes s'assoupirent et s'endormirent. Verset 6, au milieu de la nuit, on cria, voici l'époux, allez à sa rencontre. Et toutes les 10 vierges se sont réveillées et puis ont préparé leurs lampes. Mais au verset 8, on voit que les 5 folles qui n'avaient pas d'huile, ils ont commencé à demander aux autres 5 de les dépanner, de les aider avec de l'huile. Mais au verset 9, on voit que les 5 qui étaient sages ont dit, non, on n'a pas assez pour vous, allez chercher dans la boutique, allez chercher dehors. Ils ont été obligés de sortir pour chercher l'huile. Mais entre-temps, l'époux est entré et les 5 sages ont été bénis et ils étaient avec l'époux. Verset 10, il dit que la porte fut fermée. Qui a fermé la porte? Ce ne sont pas les 5 sages, mais c'est l'époux lui-même qui a fermé la porte. Et au verset 11, on voit que les 5 folles qui sont allées chercher de l'huile dehors et sont arrivées en demandant au Seigneur, c'est-à-dire l'époux, d'ouvrir. Et ils sont restés derrière la porte. Mais au verset 12, on voit la réponse de l'époux, c'est-à-dire le Seigneur, il a dit, je ne vous connais pas. Verset 13, c'est le plus important, il dit, veillez donc, puisque vous ne savez ni le jour ni l'heure. Qu'est-ce que le Saint-Esprit veut nous enseigner ici? C'est-à-dire que Jésus, c'est l'époux, c'est le Seigneur. Il va revenir pour prendre l'Église. Est-ce que tu es prêt ou prête? C'est ça la question. Verset 13, il est dit, « Veillez donc, puisque vous ne savez ni le jour ni l'heure. » Chaque fois qu'on dit « ni le jour ni l'heure », bien sûr, ici on parle du jour ou de l'heure de la venue de Christ. Parce que Jésus-Christ va revenir. Personne ne sait quand il va revenir. Il y a eu beaucoup de spéculations, mais personne ne connaît ni le jour ni l'heure. Mais une chose importante ici que je dois souligner, ce qui est important, ce n'est pas seulement le jour où il va revenir, mais c'est plutôt le jour où tu vas sortir de ton corps. Parce qu'il y a un jour que tu vas sortir de ton corps. Supposons que Jésus va revenir dans 30 ans et que tu ne seras pas vivant dans 30 ans, mais tu vas mourir avant les 30 ans. Le jour où tu vas sortir de ton corps, c'est le jour que tu ne connais pas. Tu ignores le jour. Et ce jour, il faut être préparé. Est-ce que tu es préparé pour que le jour qu'il va revenir, tu seras enlevé avec les autres? Comment est-ce qu'on est préparé? Être préparé, c'est être converti. C'est se repentir et accepter que tu es un pécheur, que le Seigneur te pardonne. Parce que c'est le sang de Jésus qui va te purifier. À partir du moment où tu prends l'engagement d'accepter Jésus dans ta vie, tout change. Bien sûr, tu vas rester la même personne physiquement, mais ta vie va changer. Parce que si tu acceptes Jésus dans ta vie, tous tes péchés, depuis ta naissance, seront pardonnés complètement. Et tu passeras pour un saint alors que tu n'étais pas saint. Tu seras justifié par le sang de Jésus. Voilà pourquoi c'est important de prendre la décision d'accepter Jésus dans ta vie, parce que ça change tout. Ça change ta vie. Et tu as la garantie d'aller au ciel. C'est bien de travailler, c'est bien de faire tout ce que tu fais sur la terre, mais aie la garantie que tu es sauvé. Tu as besoin de Jésus. Parce que la chose la plus importante, c'est la sortie. Quand tu quitteras ce corps, un jour tu quitteras ce corps. De la même façon que tu penses à ton avenir, tu penses à ta retraite, commence à penser à ta vie après cette vie sur la terre. Cette vie est temporaire. Nous sommes ici en transit. Parfois, je suis étonné quand je vois les gens qui s'attachent sur la vie de cette terre. Non, tu vis bien sûr, mais sache que tu vas sortir. Tu es dans le péché, il faut te repentir. Tu es dans la fornication, repentez-vous. Vous qui êtes ensemble, comme mari et femme, repentez-vous. Séparez-vous et arrangez tout dans vos familles et retournez ensemble afin que vous soyez préparé. Un homme qui couche avec un homme, ça va t'empêcher d'aller au ciel. Tu ne seras pas enlevé. Si tu couches avec une femme alors que tu es une femme, tu ne seras pas enlevé. Si tu vis dans la fornication, dans le mensonge, dans la jalousie, tout ça, ça va te séparer de Dieu. Mais répands-toi. Si tu veux accepter Jésus, mets-toi à genoux. Et si tu veux l'assistance dans ces vérités de Dieu, appelle sur WhatsApp au +32 479 77 21 69.

Nous sommes maintenant dans la deuxième partie. Nous continuons avec l'étude du livre des psaumes. On a commencé ce livre lundi de cette semaine et je vous ai dit qu'on ne va pas lire tous les chapitres, mais je vais vous montrer la meilleure façon de lire ce livre. Alors, avant que je continue, j'aimerais encore revenir sur le verset Romains 12. C'est un passage très sensible et qui peut créer de la confusion. Voilà pourquoi je vais y revenir. Et c'est nouveau pour certains quand on parle de vengeance. Jésus dit qu'il ne faut pas se venger. Et la parole de Dieu dit ne te venge pas dans le Nouveau Testament. Et il faut comprendre que dans l'Ancien Testament, c'était naturel, c'était normal, c'était légitime de se venger. Quand quelqu'un t'a fait du mal, tu avais le droit de faire le même mal qu'il t'a fait, selon la loi. C'était tout à fait normal. Mais dans Romains 12, on nous dit qu'on ne doit pas nous venger, verset 19 à 21. Le verset 19 dit, ne vous vengez point vous-même, bien-aimés, mais laissez agir la colère. Alors, ici, on parle de la colère. Comme je l'ai dit, il y a des chrétiens qui croient que la colère de Dieu n'existe plus. Pourquoi? Parce qu'ils font ce qu'ils veulent. Et il n'y a pas de réaction. Parce que dans l'Ancien Testament, les enfants se sont moqués d'Élisée. C'est le passage qu'on donne souvent. Ils se sont moqués d'Élisée. Et au même instant, les ours sont venus les dévorer. Je vous ai parlé de Corée, Dathan et Abiram, qui se sont rebellés contre Moïse. La terre a été ouverte. Ils ont été engloutis. Alors, les gens disent aujourd'hui, on nous insulte. On te calomnie et rien ne se passe. Les gens croient que quand rien ne se passe, c'est-à-dire que dans le Nouveau Testament, Dieu n'est plus en colère. Mais c'est faux. Parce qu'ici, on dit « laisse agir la colère ». C'est-à-dire que la colère de Dieu est là. Quand tu insultes les enfants de Dieu, quand tu fais du mal à quelqu'un, il y a la colère de Dieu. Bien sûr, la colère de Dieu ne se manifeste pas comme dans l'Ancien Testament. Dans l'Ancien Testament, la loi était charnelle. Donc la colère était manifestée immédiatement, instantanément. Mais dans le Nouveau Testament, la colère de Dieu est là, mais ce n'est plus instantané comme dans l'Ancien Testament. Pourquoi? Parce qu'aujourd'hui, la loi est spirituelle. Voilà pourquoi il dit, ne vous vengez point vous-même, bien-aimés, mais laissez agir la colère. Donc la colère du Nouveau Testament est différente de la colère de l'Ancien Testament. Parce qu'il est écrit, à moi la vengeance, à moi la rétribution, dit le Seigneur. C'est-à-dire qu'on cite un passage de l'Ancien Testament, que Dieu dit lui-même, à moi la vengeance. Donc ce texte est tiré de l'Ancien Testament, dans Deutéronome chapitre 32, verset 35. C'est dans le cantique de Moïse, il est dit, à moi la vengeance, à moi la rétribution, car leur pied chancellera. Ça, c'est dans l'Ancien Testament. Donc Paul ramène un verset de l'Ancien Testament, pourquoi? Parce que ce verset de l'Ancien Testament est encore valable aujourd'hui, dans le Nouveau Testament, voilà pourquoi il ramène ce verset. Il dit, à moi la vengeance, donc ne faut pas te venger. Quand tu te venges, Dieu ne te venge pas. Si tu veux que Dieu intervienne, ne te venge pas. Et ton ennemi, quand il te demande quelque chose de bien, donne-lui. S'il a faim, donne-lui à manger. S'il a soif, donne-lui à boire. Parce que tu es dans le Nouveau Testament. Le verset 20 dit, si ton ennemi a faim, donne-lui à manger. S'il a soif, donne-lui à boire. Car en agissant ainsi, ce sont des charbons ardents que tu amasseras sur sa tête. Ne te laisse pas vaincre par le mal, mais surmonte le mal par le bien. Alors ici, je dois expliquer quelque chose. Dans l'Ancien Testament, les ennemis étaient physiques, la chair et le sang. Voilà pourquoi David maudissait ses ennemis, parce que les vrais ennemis, c'était la chair et le sang. Dans le Nouveau Testament, maintenant que la loi est spirituelle, nos ennemis ne sont plus la chair et le sang, selon Éphésiens 6, verset 12. Nos ennemis, ce sont les esprits méchants dans les lieux célestes. Ces démons, ce sont eux les ennemis. Voilà pourquoi, dans l'Ancien Testament, ils avaient la permission de se venger contre les ennemis et de maudire les ennemis, de faire du mal aux ennemis, d'agir œil pour œil, dent pour dent. Pourquoi? Parce que leurs ennemis étaient physiques. Mais nous, aujourd'hui, nos ennemis ne sont plus physiques, ce sont des ennemis spirituels. Voilà pourquoi on n'a pas le droit de nous venger. Parce que si nous nous vengeons, nous agissons comme si la loi était encore charnelle. Voilà pourquoi il ne faut pas te venger. Il faut faire le bien à celui qui t'a fait du mal. Mais cela ne veut pas dire que Dieu ne va pas te venger parce qu'il dit « à moi la vengeance, à moi la rétribution, dit le Seigneur ». C'est-à-dire que toi, tu dois être calme, tu fais le bien et tu laisses le travail à Dieu qui s'occupe du monde spirituel. Toi, ce que tu fais, tu pries et tu protèges ta bouche. Ne maudis pas ton ennemi, ne fais pas le mal et la vengeance appartient au Seigneur. C'est ce qui est écrit. Et si tu rappelles-toi qu'en faisant le bien, là où quelqu'un t'a fait du mal, tu chasses un démon qui était en lui, qui a poussé à faire son mal. Lundi, nous verrons comment les livres des psaumes sont divisés pour mieux les lire. Demain, c'est le jour de la prière. Passez un excellent week-end.

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2: Vendredi 25 septembre 2026, La Bonne Semence. Persévérez dans la prière, veillant en elle avec des actions de grâce. Colossiens chapitre 4, verset 2. Le Père lui-même vous aime. Jean chapitre 16, verset 27. Notre Père qui es aux cieux. Imaginons qu'un de nos enfants ne nous dise ni bonjour, ni merci, et ne nous parle que lorsqu'il a besoin de nous. Que penserions-nous de cette relation? Il en va de même entre Dieu et nous. Lui parler, c'est un faible rendu pour ce qu'il a fait. Il a donné son Fils Jésus-Christ pour effacer nos désobéissances à ses commandements. Si nous avons accepté ce sacrifice pour nous, nous sommes devenus ses enfants et faisons partie de sa famille. Pensons-nous à lui dire bonjour au réveil? Merci pour tous ses dons. Échangeons-nous avec lui dans une conversation suivie, confiante, où l'écoute est réciproque. Prenons la décision de lui parler souvent, non seulement au moment calme de la journée, mais aussi pendant nos occupations, car c'est ainsi que s'entretient une relation. Se comporter d'une manière formaliste avec quelqu'un qui nous aime peut être très blessant pour lui. Aussi, Dieu n'attend pas de nous des récitations de formules apprises par cœur, des prières toutes faites. Parlons-lui simplement. Peut-être avons-nous l'impression que rien ne se passe. Il a promis de nous écouter, croyons-le. N'hésitons pas à lui répéter ce qui nous tient à cœur. Il sait quelles demandes sont réellement bonnes pour nous. Et il veut que nous apprenions à lui faire confiance. Oui, remercions-le. Même quand il dit non, c'est une question de foi. Il nous aime, qu'il dise oui ou non. C'est une question de foi. Il nous aime, qu'il dise oui ou non. Cette relation avec notre Père Céleste nous donnera la paix et la joie. Et nous pouvons le dire, elle permettra de voir des merveilles dans notre vie. Même entre nous, hommes, une bonne relation s'entretient par le désir mutuel, assidu et constant de se rencontrer pour échanger, se confier l'un à l'autre, s'aider, se soutenir dans la confiance et la joie. Entre nous et Dieu, la relation requiert plus d'intimité et de profondeur, d'où la nécessité de se rencontrer et s'entretenir encore plus. De son côté, Dieu, en tant que notre Père, notre berger et notre conseiller, fait toujours. De son côté, Dieu, en tant que notre Père, notre berger et notre conseiller, fait toujours sa part dans sa fidélité à ses promesses. Qu'en est-il de nous? Répondons-nous à son désir de nous voir dans sa présence pour lui parler et l'écouter? N'oublions pas que lui n'a pas nécessairement besoin de nous. Il ne nous force pas, même s'il le peut. Mais nous, qui sommes-nous? Qu'avons-nous que nous n'ayons reçu de Dieu ?

Vendredi 25 septembre 2026, le Seigneur est proche. Josias était âgé de 8 ans lorsqu'il commença à régner. Et il régna 31 ans à Jérusalem. Il fit ce qui est droit aux yeux de l'Éternel. Il marcha dans les voies de David, son père. La 8e année de son règne, lorsqu'il était encore un jeune garçon, il commença à rechercher le Dieu de David, son père. 2 Chroniques chapitre 34, versets 1 à 3. Ce que nous apprend Josias 1. Suivre résolument le Seigneur. Il est intéressant de noter que Josias s'est engagé très tôt à rechercher le Seigneur, ce qui contraste avec son père Amon et son grand-père Manassé. Cela a eu un impact décisif sur toute sa vie et en bien. Les choix que nous faisons et les habitudes que nous développons dans notre jeune âge auront un impact très important sur le reste de notre vie. Aujourd'hui, plus qu'autrefois, des milliers d'activités peuvent nous distraire des choses de Dieu. En tant que roi, Josias avait certainement beaucoup à faire, mais il a fait les bons choix au début de sa vie. Quant à nous, avons-nous fait le bon choix et décidé de suivre le Seigneur Jésus? C'est une décision que nous devons prendre vraiment sérieusement, en réalisant son importance vitale pour la suite de notre vie. Et ensuite, avec son aide, il nous faudra persévérer chaque jour, même dans les difficultés. Il y aura des découragements, mais soyons persévérants. Comme Josias, ne perdons pas une minute. Pour nous engager à suivre résolument le Seigneur Jésus d'un cœur pur et entier. La sincérité de la décision de Josias est devenue évidente quand 4 ans plus tard, dans la 12e année de son règne, à l'âge de 20 ans seulement, il s'est mis à purifier le pays de tout ce qui était contraire à la sainteté de Dieu et incompatible avec les choses de Dieu. Sa foi avait grandi et son engagement à chercher le Seigneur n'avait pas diminué, bien au contraire. Quant à nous, jeunes et moins jeunes croyants, notre foi aussi grandira tandis que nous avancerons en étant pleinement consacrés au Seigneur Jésus. Nous deviendrons alors des vases utiles dans les mains du Maître, voir 2 Timothée chapitre 2 verset 21. Le plus tôt est le mieux, mais même si nous ne sommes plus au début de notre vie, engageons-nous sans plus tarder en regardant vers la bénédiction qui nous attend et poursuivons avec le Seigneur, attachés à lui de tout notre cœur. Acte 11, verset 23. On dit souvent que l'habitude est une seconde nature. À y voir de près, le texte du jour invite les parents à faire tout pour que très tôt, leurs enfants aient contact avec la parole de Dieu et surtout que leur comportement façonne l'habitude des enfants en lien avec cette parole et soutenue par la prière. Leur responsabilité y est sérieusement engagée car ils, les enfants, leur ont été confiés par le Seigneur. Dès lors, ils en rendront compte. Que les enfants aussi écoutent leurs parents et décident très tôt de donner leur vie à Jésus et le suivre résolument de tout leur cœur, de toute leur pensée, de toute leur force et de tout leur esprit. Les temps sont mauvais et le Seigneur est proche.

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1: 7h en temps universel et voici pour vous la première session de l'information sur la radio Fréquence Vie, le journal avec Nomoti Samuel Chrysostome. Bonjour.
2: Bonjour.
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0: Madame, Monsieur, bonjour et bienvenue dans le 7h à la une de ce journal. La journée nationale de la Croix-Bleue Côte d'Ivoire ouvre ses portes ce matin dans la commune de Sango. Toujours en Côte d'Ivoire, Africa Suisse Expo, les États-Unis mettent en avant leur expertise et leur entreprise du spatial. Forum Urbanique 2026, le contenu local dans l'industrie du BTP. Les principaux acteurs du secteur ont réfléchi sur la question. Fondation Gospel Impact 11, plus de 500 orphelins ont reçu des kits scolaires. France face à la crise des carburants, le président Emmanuel Macron annonce l'envoi de moyens militaires en Arabie Saoudite. Argentine, une batterie suspectée dans la mort de centaines de baleineaux en Patagonie. Sport éliminatoire Cannes 2027, la Côte d'Ivoire débute idéalement en dominant le Ghana hier soir au stade de la paix de Bouaké. Vous aurez également d'autres résultats des matchs d'hier et des matchs à venir. Voilà les grandes articulations de ce journal de 7h, j'entends. La journée nationale de la Croix-Bleue Côte d'Ivoire ouvre ses portes ce matin avec des dons de médicaments au centre de santé urbain de Sangon-Cassamblé. Et demain, samedi 26 septembre, formation des responsables des structures de l'église méthodiste de Côte d'Ivoire, district de Sangon et les membres de leur bureau à l'église méthodiste Jéhovah Jireh de Sangon-Agban. Suivi de conférences publiques, clôture des festivités de la dite journée. Ce dimanche 27 septembre, culte officiel à l'église méthodiste de Côte d'Ivoire, dans Bethel d'Abadjan Côté. Nous y reviendrons dans nos prochains journaux, mesdames et messieurs. La première édition d'Africa Suisse Expo avec les États-Unis comme pays à l'honneur s'est ouverte hier jeudi 24 septembre 2026 à Abidjan en présence des représentants de gouvernement, d'agences spéciales, d'entreprises, de chercheurs et d'innovateurs d'Afrique et d'ailleurs. Africa Suisse Expo referme ses portes demain samedi 26 septembre 2026. À noter que le 10 salon réunit les acteurs du secteur spécial autour, bien entendu, des perspectives de développement de cette industrie sur le continent africain. Nous y reviendrons également dans nos prochaines éditions, mesdames et messieurs, surtout dans le reportage complet de Biali et Benezer. La Confédération des PME, PMI du BTP de Côte d'Ivoire et la Chambre nationale des ingénieurs, conseils et experts de Côte d'Ivoire ont convié les principaux acteurs du secteur de la construction du bâtiment, les institutions publiques, les partenaires techniques et financiers à la troisième édition du Forum urbanique 2026 du 14 au 16 septembre dernier. Au Sofitel, Hôtel d'Ivoire, Abidjan, Cocody, la rédaction y était. Soulignons que les enjeux de cette troisième édition étaient liés à l'innovation, à la sécurité et des infrastructures et également à la promotion du contenu local. Monsieur Soro Loté, président national de la Confédération des PME-PMI du BTP de Côte d'Ivoire, nous parle de l'importance de cette plateforme d'échange État-secteur privé. On l'écoute.
1: Cette troisième édition pour nous est une plateforme d'échange État-secteur privé. Vous voyez que ce sont les sénateurs, les députés, les maires, alors qui sont conviés pour que ensemble, pour réfléchir sur le mécanisme que nous devrons mettre en place afin que nous puissions être les véritables consommateurs du contenu local. Parce que le contenu local dans le BTP, ce sont les travaux de la région, les travaux que des mairies, des conseils généraux, ces travaux-là. Toute entreprise qui a eu ces travaux-là en appel d'offres et qui vient dans la commune, dans son cahier de charges, l'État dit qu'il doit sous-traiter 30% de ses marchés aux PME locales, aux artisans locaux à la main-d'œuvre qualifiée ou non qualifiée. Bon, ça, c'est la loi. Mais lorsque le maire montre son dossier de budget et tous ses travaux qui ont été acceptés pour la commune, à savoir les constructions des routes, des hôpitaux, des écoles, alors, il s'est lancé un appel d'offres ouvert. Une entreprise qui n'est même pas de sa région devient adjudicateur de ses travaux. Et la loi lui dit qu'il faut sous-traiter 30% des marchés. Alors quand il vient là, puisque la loi n'a pas dit, c'est obligé de sous-traiter les travaux, de donner une quote-part de marché aux entreprises locales, aux artisans locaux. Alors lui, si ça le plaît, il vient prendre quelques deux ou trois personnes, puis il dit, j'ai aidé, il y a pris des gens là-bas. 30% là, c'est fini comme ça.
0: Sophie Tel-Hôtel Ivoire, nous y sommes. Le commissaire général du forum urbanique Alain Guédé évoque succinctement le thème et les attentes du dit forum au micro de Biali Ebenezer.
2: Urbanique est un business forum qui a sa troisième édition en 2026 et cette année nous traitons de la question du contenu local dans l'industrie du BTP ivoirien et africain. La première édition a eu son sens en 2020 lorsque il était question pour nous de pouvoir restructurer le milieu informel du BTP en le rendant plus professionnel. Et à ce sens-là, le président du comité d'organisation qui est aussi le président de l'organisation professionnelle qui est la Confédération des PME du BTP a initié une caravane qui a vraiment sillonné l'ensemble de la Côte d'Ivoire. À la suite de cette caravane, nous avons mis en place 18 fédérations qui sont étendues sur toute la Côte d'Ivoire et nous appuyons sur ces fédérations-là pour organiser aujourd'hui le milieu du BTP. Cette année, pour cette édition, nous voulons aller à un autre palier, c'est-à-dire que nous voulons créer une plateforme d'échange interprofessionnel avec tous les secteurs connexes du BTP afin de mettre au centre toutes les questions qui sont liées à la valorisation d'abord des matières premières, des matières de construction du BTP. Ensuite, tout ce qui concerne le domaine de formalisation de compétences liées aux professionnels du BTP. Et en troisième lieu, de pouvoir créer ou sinon améliorer le cadre réglementaire, fiscal et financier. En quatrième lieu, penser comment améliorer vraiment les processus de dynamisation sous-régionale avec la vision.
0: Des panélistes et professionnels du bâtiment se prononcent ici au thème de ce forum réussi. La Fondation Gospel Impact 11 a offert des kits scolaires dans le cadre de ses activités humanitaires. C'était le samedi 19 septembre dernier à l'église des Assemblées de Dieu de Yopougon, nouveau quartier Temple Emmaüs. Plus de 500 enfants orphelins repartis dans cette ONG et plusieurs familles ont reçu des kits scolaires. Cette activité de bienfaisance fait suite au dîner de gala du 4 septembre suivi de concert le 6 septembre au stade de la BAE. Le pasteur Ouattara de l'église du Seigneur Jésus-Christ donne ses attentes juste après la célébration de distribution du kit scolaire. Nous y reviendrons, mesdames et messieurs, un souci technique, crise des carburants. À l'international, la situation est grave. Le président Emmanuel Macron a annoncé hier jeudi l'envoi de moyens militaires en Arabie Saoudite, défendant son action internationale pour faire baisser les prix du carburant, sans toutefois exclure de devoir à terme baisser les taxes pour éviter leur

Dije Malik Yalkoué. Les éléphants lancent leur qualification de la meilleure des manières. On peut aussi dire, sans se tromper, qu'avec la Côte d'Ivoire, Franck Essier et Yann Diomandé ont bien démarré les éliminatoires de la CAN 2027. Hervé Renard est de retour avec la Côte d'Ivoire 11 ans après avoir quitté les éléphants sur une victoire finale à la CAN 2015. L'on s'en souvient. Toujours CAN 2027, première journée. Horaire en temps universel, les résultats des matchs d'hier. Namibie, Congo-Brazzaville, groupe G, 1 pour la Namibie, 0 pour le Congo-Brazzaville. Mauritanie, 3, Centrafrique, 1. Groupe F, RD Congo, 2, Guinée équatoriale, 0, groupe E. Libye, Botswana, groupe H, 2-2, Côte d'Ivoire-Ghana, 2-0. Sierra Leone, Zimbabwe, groupe E, 2-3. Quelques matchs de ce vendredi 25 septembre, temps universel, 13h, Sénégal, Mozambique, Tanzanie, Guinée, Bissau. Et à 15h, Niger, Lesotho, 16h, Malawi, Soudan du Sud, Gambie, Somalie, Togo, Burundi, Soudan, Éthiopie, et bien d'autres matchs. Samedi 26 septembre, c'est-à-dire demain, sous le coup de 13h. Kenya, Érythrée, groupe D, 16h, Afrique du Sud, Guinée, groupe D également. Prochain match de la Côte d'Ivoire, Côte d'Ivoire-Somalie, 29 septembre 2026. Toujours Côte d'Ivoire-Cameroun, le 3 octobre 2026. Voilà qui met un thème à ce journal réalisé par Ephraim Djadja. On s'excuse pour le souci technique, mesdames et messieurs. Le rappel des titres à présent. La journée nationale de la Croix-Bleue Côte d'Ivoire ouvre ses portes ce matin dans la commune de Sangon. Les États-Unis mettent en avant leur expertise et leur entreprise du spatial dans le cadre, bien entendu, de Africa Space Expo. Forum Urbanique 2026, le contenu local dans l'industrie du BTP. Les principaux acteurs du secteur ont réfléchi sur la question. Fondation Gospel Impact 11, plus de 500 orphelins ont reçu des kits scolaires. France face à la crise des carburants, le président Emmanuel Macron annonce l'envoi du moyen militaire en Arabie Saoudite. Argentine, une bactérie suspectée dans la mort de centaines de baleineaux en Patagonie, c'est en Argentine. Et puis sport, éliminatoire CAN 2027, la Côte d'Ivoire débute idéalement en dominant le Ghana hier soir au stade de la paix de Boaké. Vous avez eu également, mesdames et messieurs, d'autres résultats des matchs d'hier et des matchs à venir. C'est ici qu'on s'arrête. Ce journal a été réalisé par Ephraim Djadja. L'actualité signe son retour imminent, 12h17h, 19h30, le dernier journal de la journée. 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La langue douce est un arbre de vie. Mais la langue perverse brise l'âme, enseigne Proverbe ce matin. 15-4. Excellent début de week-end radiophonique à l'écoute de nos ondes. En tout cas, portez-vous bien et toutes nos excuses pour ce désagrément technique. Bonne suite de programme.

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1: Honorable Baudouin Ngoran Dominique, ex-député maire de Mbayakro, Honorable Kwame Tiali Honoré, ex-député de Mbayakro, Nanan Kofi Ndri Jean-Baptiste, chef du canton Sondo, des sous-préfectures de Mbayakro et de Kondosou, Nanan Mbaya Kofi Désiré, chef du village de Mbayakro, Nanan Kwadio Dien Etienne, chef du village de Saebo, Nanan Kwasi Kwame, chef du village de Bendekro, la grande famille Timile Raira à Abidjan, Mbayakro, Saadikro, Canada et Italie, la grande famille Gienkona à Abidjan, Yamsoukro, France, États-Unis et Canada ont la profonde douleur de vous faire part du rappel à Dieu de leur père, grand-père, frère, beau-père, cousin et ami, Krayao Vincent, décès survenu le mercredi 12 août 2026 au CHU de Boaké. Le programme des obsèques se présente comme suit. 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

Ta parole est une lampe à mes pieds et une lumière sur mon sentier. Psaume 119, verset 105.

0: Méditons ensemble, émission de réflexion sur les Saintes Écritures coproduite par la Ligue pour la lecture de la Bible et la radio Fréquence Vie vous dit bonjour. Merci d'être avec nous. Je suis Alexis Oplignon-Bracois pour l'animation et la réalisation est assurée par tonton Emmanuel Yao et tonton Edouard. Aujourd'hui, nous sommes en compagnie de deux frères et sœurs qui nous viennent de l'Assemblée des Adorateurs de la Rivera, cette église qui est dirigée par le pasteur Amand et son épouse. Nous allons passer à la présentation de nos invités. Je commence par la dame.
1: Bonjour à tous, que Dieu vous bénisse. Je suis la sœur Aka Brigitte.
2: Alors bonjour à tous. Moi, c'est le frère Gadou, Jean-Jacques de l'Assemblée des Adorateurs.
0: Merci d'être avec nous. Merci de prendre part à cette émission de méditation de la parole de Dieu. Le texte qui est soumis à notre étude pour ce vendredi matin est celui de Apocalypse, le chapitre 19, les versets 1 à 10. Nous allons prier le Seigneur afin de lui recommander ce temps de méditation et après la prière, nous ferons la lecture de notre texte.
2: Nous prions. Père éternel, nous voulons te rendre toute la gloire. Parce que Seigneur, tu nous donnes encore cette opportunité de venir te présenter. Et Seigneur, nous voulons faire ces choses par ton esprit. Viens, viens faire ton œuvre, viens faire ta volonté, viens parler à nos cœurs encore une fois. Seigneur, la Bible dit, c'est poussé par l'esprit que tes serviteurs, les prophètes ont parlé. Seigneur, nous voulons être poussés par toi. Que la chair se taise, que tout ce qui n'assemble pas disperse. Béni sois-tu pour ces lieux et que les cœurs, quand ils entendront tout ce qui va être dit, je prie au nom de Jésus, que les cœurs soient comme guéris, bénis. Que toute la gloire te soit rendue au nom de Jésus. Amen.
0: Amen.

0: passons à la lecture de notre texte, Apocalypse chapitre 19, versets 1 à 10.
1: Nous lisons la parole de Dieu. Apocalypse 19, le verset 1. Après cela, j'entendis dans le ciel comme une voix forte d'une foule nombreuse qui disait « Alléluia, le salut, la gloire et la puissance sont à notre Dieu. » Parce que ses jugements sont véritables et justes, car il a jugé la grande prostituée qui corrompait la terre par son impudicité, et il a vengé le sang de ses serviteurs en leur redemandant de sa main. Le verset 3 qui dit « Et ils dirent une seconde fois, Alléluia, et sa fumée monte au siècle des siècles. » Le verset 4 « Et les 24 vieillards et les 4 êtres vivants se prosternèrent et adoraient Dieu assis sur le trône en disant « Amen, Alléluia !» Et une voix sortit du trône, disant « Louez notre Dieu, vous tous ses serviteurs, vous qui le craignez, petits et grands. » Et j'entendis comme une voix d'une foule nombreuse, comme un bruit de grosse eau, et comme un bruit de fort tonnerre, disant « Alléluia, car le Seigneur notre Dieu tout-puissant est entré dans son trône. Réjouissons-nous et soyons dans l'allégresse, et donnons-lui la gloire, car les noces de l'agneau sont venues, et son épouse s'est préparée. » Et il lui a été donné de se revêtir d'un fin lin éclatant, pur, car le fin lin, ce sont les œuvres justes des saints. Et l'ange me dit, écris, heureux ceux qui sont appelés au festin des noces de l'agneau. Et il me dit, ces paroles sont les véritables paroles de Dieu. Le verset 10, et je tombais à ses pieds pour l'adorer. Mais il me dit, garde-toi de le faire. Je suis ton compagnon de service et celui de tes frères qui ont le témoignage de Jésus. Adore Dieu. Car le témoignage de Jésus est l'esprit de la prophétie. Amen.
0: Amen. Amen.

0: bénissons le Seigneur pour ce temps de méditation. La lecture étant faite, nous allons rappeler le contexte de notre passage du jour et après nous allons donner l'idée générale de notre passage.
1: Alors merci. Nous sommes bien effectivement dans Apocalypse 19 à partir du verset 1 jusqu'au verset 10. Et de façon générale, ce qu'il faut comprendre, c'est que Apocalypse, ça vient comme présenter le plan de Dieu pour les derniers temps. Ce qu'il faut savoir, c'est que alors que Jean recevait ces choses, parce que c'est Dieu qui se révèle à lui, qui lui montre un peu ce qui va se passer dans les derniers temps, Jean était comme persécuté, il était comme sur l'île de Patmos. Et Dieu va se révéler à lui pour dire que ce que tu traverses, ce n'est pas la finalité. Il y a quelque chose que moi, Dieu, je m'apprête à faire. Donc, c'est dans ce contexte-là que, effectivement, le passage ou le chapitre 19 vient comme confirmer ce que Dieu a prévu de faire dès le commencement.
0: D'accord, nous allons donc donner l'idée générale de notre passage.
1: Comme idée générale, la fidélité de Dieu dans ce qu'il dit, dans ce qu'il veut accomplir.
0: La fidélité de Dieu. Nous allons proposer des mouvements.
2: Ouais. D'accord, nous avons pu découper en trois mouvements.
0: D'accord.
2: Le premier mouvement se trouve au niveau du verset 1 au verset 2. Nous avons vu que Dieu juge le mal sur la terre. Et le deuxième mouvement est du verset 3 au verset 5. Et là, c'est l'adoration qui plaît à Dieu. Le troisième mouvement se trouve au niveau du verset 6 au verset 10. Et là, c'est les noces de l'agneau.
0: Les noces de l'agneau. Nous allons revenir sur nos différents mouvements et en faire une analyse.
1: Ok. Ce qui se passe dans le premier mouvement, c'est que déjà, quand on lit, on voit bien qu'il y a une voix qui se lève dans les cieux. Cette voix, c'est la voix des anges qui vient comme dit, et je veux le relire, il dit « Alléluia, le salut, la gloire et la puissance sont à notre Dieu. » Donc, nous remarquons dans ce passage que les anges reconnaissent que le salut est à Dieu. La gloire est à Dieu et la puissance est de son côté. Ensuite, il continue comme ça en disant que le Seigneur va comme juger tous ceux qui ont fait comme du mal à ses serviteurs. Voilà, ça c'est le premier mouvement. Voilà, le deuxième mouvement, ce qui se passe, c'est que nous avons là comme une présentation de l'adoration dans le ciel. Quand nous lisons du verset 3 au verset 5, nous nous rendons compte que des êtres angéliques, donc il est dit les 24 vieillards et les 4 êtres vivants, donc des personnes angéliques qui adorent, qui se prosternent devant Dieu. Et le troisième mouvement, c'est ce qui va se passer, la fête que Dieu ou que Christ prépare pour son Église, l'épouse. Voilà, après la fin.
0: D'accord, merci. Nous allons passer à l'interprétation et donner dans le texte les exemples que nous voyons et qui sont bons à copier et aussi rappeler les exemples à éviter.
1: Ok, d'accord. Le premier mouvement, ce qu'il faut savoir, c'est que comme je le disais, cette voix vient annoncer comme le salut, la gloire et la puissance sont à l'Éternel. Nous sommes actuellement dans un monde où le monde nous présente un certain salut.
0: Exact.
1: Voilà, nous sommes dans un monde où on se dit qu'il y a une certaine gloire qui peut venir en dehors de l'Éternel. Voilà, et ce passage vient comme nous dit que le salut vient de Christ. Il n'y a aucun salut en dehors de Jésus. Le salut, ce n'est pas d'abord dans l'argent. Le salut, ce n'est pas d'abord dans les comptes bancaires. Se marier, ce n'est pas ça le salut. Parce qu'aujourd'hui, beaucoup de gens cherchent plus le mariage, cherchent plus les comptes bancaires, cherchent plus un travail que le salut véritable. Le salut, c'est la vie de Christ qui nous est transmis. La Bible nous enseigne que Dieu, par son amour qu'il a pour nous en Jean 3,16, qu'il a donné son Fils unique afin que nous ayons la vie éternelle. Donc l'objectif du salut, c'est de nous donner la vie éternelle. On parle aussi de la gloire. Je me souviens de ce qui s'est passé entre Jésus et le diable dans le désert. Lorsque Jésus était en train de passer ses 40 jours et ses 40 nuits dans le désert, le diable a venu comme présenter aussi une certaine gloire. Mais on voit Jésus dit non. Donc il y a une gloire qui vient du monde et il y a une autre gloire qui vient de Dieu. Celle qui nous intéresse, nous, en tant qu'enfants de Dieu, c'est la gloire qui vient de Dieu. Et cette gloire-là nous envoie comme dans le royaume des cieux. C'est celle-là que nous devons chérir. Et enfin, il parle de la puissance. Il y a beaucoup de choses qui s'élèvent ou qui s'érigent en puissance sur la terre. Mais nous savons que la véritable puissance se trouve du côté de notre Dieu. Si nous voulons revenir dans le passage, ce qui se passe, c'est qu'il y a des puissances qui étaient comme en train d'assujettir le peuple. Et c'est pourquoi ils ont comme déporter Jean jusqu'à l'île de Patmos. Donc, il était comme emprisonné. Donc, il y avait une certaine puissance qui dominait sur lui. Mais ce passage nous enseigne que, quel que soit ce que nous pouvons traverser, dans nos familles, on parle de la sorcellerie, on parle de certaines choses, les gens. Mais en réalité, la véritable puissance se trouve de notre côté. L'Éternel, le Dieu Tout-Puissant. La Bible dit qu'il est l'Éternel, Dieu Tout-Puissant. Et ce Dieu, il est de notre côté.
0: On est dans la phase de vérité. On va continuer avec le deuxième mouvement.
1: Ok, d'accord. Donc le deuxième mouvement vient nous présenter comme une certaine adoration. La voix vient dire que il y a comme la fumée qui monte au ciel. Mm-hmm. Et on voit les 24 vieillards, les quatre êtres vivants se prosterner et adorer. La question que je me suis posée quand j'ai lu le passage, c'est que comment des êtres angéliques, parce que quand on parle d'êtres angéliques, on veut parler des personnes qui ne connaissent pas le péché. Mm-hmm. On veut parler des personnes qui ne sont pas humaines. Donc si ces personnes-là trouvent, on va dire, une importance à adorer ce Dieu-là, comment nous, des hommes qui sont dans le péché, qui sont faillibles, qui sont faibles, ne mettons pas en priorité l'adoration? Ce passage nous enseigne que il faut adorer Dieu. Mm-hmm. Si les anges qui sont dans les cieux, qui ne pêchent pas, si les êtres vivants qui sont proches du trône mm-hmm. adorent, se prosternent devant Dieu, nous mm-hmm. qui sommes loin, parce qu'on n'est pas encore dans la félicité, mm-hmm. nous qui sommes loin, nous qui sommes sur la terre, dans les choses faillibles, nous qui sommes faibles, nous qui sommes par moments confrontés au péché, comment nous ne pouvons pas adorer? Je pense que ce passage vient comme mettre une emphase sur ce qu'on appelle en réalité l'adoration. Mais en même temps, il y a aussi ce côté de qui doit adorer. Parce que la voix donne, je veux dire, ces personnes-là, quand je lis, il est dit, vous tous les serviteurs, vous qui le craignez, les petits et grands. Donc, les serviteurs de Dieu doivent adorer Dieu. Ceux qui craignent l'Éternel doivent adorer Dieu. Les enfants et les vieillards doivent adorer Dieu. En d'autres termes, tous ceux qui se disent enfants de Dieu doivent adorer. Et quand on parle d'adoration, on parle de descendre. Mm-hmm. Adorer, le mot qui est utilisé, ça veut dire descendre. Ça veut dire que tu n'es pas en train d'adorer si tu ne descends pas. Descendre, ça veut dire s'humilier. Exactement. Devant Dieu, dire que je ne suis rien. Mm-hmm. Ce Dieu est tout pour moi. C'est ça l'adoration. Et j'aime ce que Paul va dire. Il dit, je vous exhorte à faire de votre corps un sacrifice vivant. Ça veut dire que l'adoration, ça ne doit pas être ponctuel, mm-hmm. mais ça doit être quelque chose de, continue. On va dire, voilà, continue. Chaque jour, notre mm-hmm. vie doit être comme une adoration. Et cette fumée-là va monter jusqu'au ciel. Mm-hmm. Et enfin, la troisième partie parle des noces. C'est bien parce que Jean est en train de traverser des moments difficiles. Mm-hmm. Et Dieu vient comme lui dire, ce que tu traverses, ce n'est pas la finalité. Je prépare quelque chose. Mm-hmm. Je prépare des fêtes. Tu es peut-être en train de traverser des moments difficiles, mais j'ai prévu quelque chose de bien pour toi. Non pas seulement pour toi, mais pour tous ceux qui reconnaissent mon nom. Et ce qu'il faut, ce qu'il est bon de savoir, c'est que quand on parle des noces, on veut parler de Christ qui vient chercher l'Église. Voilà. Et j'ai bien aimé la partie où il dit, cette église où l'épouse s'est préparée. Mm-hmm. Voilà, c'est-à-dire que avant d'avoir part à cette fête, à ces noces-là, l'église, l'épouse s'est préparée. Et comme elle se prépare, c'est qu'elle porte un vêtement de fin lin. Mm-hmm. Et l'explication même qu'il donne après, il dit ce sont des œuvres. Les œuvres que les enfants de Dieu commettent sur la terre. Donc ça veut dire que pour avoir part à ce que Dieu a prévu pour nous, c'est pas parce que Dieu a prévu qu'on va forcément avoir part. Pour avoir part, il faut avoir un certain nombre d'actions qu'il faut mener. Mm-hmm. Les œuvres qu'il a préparées pour nous d'avance.
0: D'accord, nous allons revenir à l'exemple à ne pas suivre. Nous avons vu un exemple à ne pas suivre. Nous allons le rappeler, parce que je pense que c'est important de le rappeler. À savoir, Jean, qui frappé par cette vision, c'est se ça. Prosterne et veut adorer l'ange qui lui révèle cela. Et l'ange qui l'arrête pour lui dire non, ne m'adore pas. Toi et moi, nous sommes des serviteurs. Seul Dieu mérite l'adoration. Je pense que c'est bon de le relever. Parce que souvent, je veux dire, quand quelqu'un nous fait un grand bien, on est poussé à se prosterner, mais presque pour adorer cette personne-là. C'est-à-dire, quand on voit une personne qui peut, selon nous, hein, nous fait passer à un autre niveau, on est emmené à adorer presque cette personne. On voit cette personne-là comme notre Dieu, notre Sauveur. Mais non, il faudrait que nous puissions nous rappeler que seul Dieu mérite l'adoration. Parce que même quand une personne nous aide, c'est que Dieu s'est servi de cette personne-là pour nous faire passer à un autre niveau. Donc, comme le test nous l'a montré, comme l'ange même l'a rappelé à Jean, c'est un exemple à ne pas suivre.
1: Effectivement, je suis d'accord, je vais dans le même sens que vous. Je pense qu'effectivement, ce n'est pas seulement même les personnes. Je pense que quand une personne te fait du bien, il y a ce sentiment de gratitude. Bon, on ne parle pas contre la gratitude. Mm-hmm. Mais ce que l'ange va dire, je pense que qui est important, il dit, toi et moi, nous sommes serviteurs. Mm-hmm. Ça veut dire qu'il se met au même niveau que les hommes. Mm-hmm. Donc, ça veut dire que l'homme et l'ange doivent adorer Dieu. Dieu ne partage pas sa gloire. Mm-hmm. Voilà, c'est pas parce qu'un ange ou un être angélique, parce que là, il est question d'un ange qui mm-hmm. se révèle. Donc, Jean voit quelque chose qu'il n'a jamais vu peut-être. Mm-hmm. Donc, il est tenté de se rabaisser. Mais l'ange va dire, non, tu ne te rabaisses pas devant moi. On se rabaisse tous les deux devant ce Dieu-là. Mm-hmm. C'est bon de le savoir parce qu'aujourd'hui, il y a tellement de messages qui courent comme quoi on doit fonctionner avec certains en griffes des anges. Je ne veux pas pointer du doigt des ministères, mais je pense que c'est important. L'ange et nous sommes appelés à travailler ensemble pour glorifier Dieu. À partir du moment où notre adoration est tournée vers un ange, posons-nous la question de savoir si véritablement nous sommes en train de véritablement adorer Dieu.
0: Exactement. Nous allons donc passer à la conclusion. Qu'est-ce qu'on retient de cette méditation?
1: D'accord. Je pense qu'il y a beaucoup de choses à dire.
0: Oui.
1: Premièrement, quand je priais en tout cas pour ce temps, ce que je ressentais, c'est que Dieu a un plan pour chacun d'entre nous. Dieu a un plan pour l'Église. Ce que nous voyons aujourd'hui, ce n'est pas la finalité. Mm-hmm. Dieu a un plan. Et c'est ce que Dieu décide qui s'accomplit.
0: Exactement.
1: J'aime bien ce passage de Proverbe qui dit qu'il y a dans le cœur de l'homme beaucoup de projets, mais seuls les desseins de l'Éternel s'accomplissent. Seuls les desseins de l'Éternel s'accomplissent. Donc, j'aime bien dire aux gens que Dieu a un plan pour l'Église. Mm-hmm. Dieu a véritablement un plan pour l'Église. La deuxième chose, c'est que Dieu, il attend de nous une certaine adoration. Il attend de nous une certaine adoration. Et nous devons comprendre qu'en tant qu'enfants de Dieu, nous devons avoir une vie d'adorateur. Mm-hmm. Avoir une vie d'adorateur. On ne vient pas seulement dans la présence de Dieu pour demander, pour être toujours en train de pleurer. C'est vrai, c'est un père aimant et il aime que ses enfants lui demandent. Mais par moments, il aime que ses enfants lui disent ce qu'il représente pour eux véritablement. Mm-hmm. Et les noces, il ne faut pas rater les noces. Il ne faut pas rater. J'ai bien aimé ce que ma soeur disait tantôt. Christ revient et c'est une vérité, c'est une réalité. Voilà, Jésus-Christ revient. Quand il revient là, il vient chercher l'église, l'épouse. Mm-hmm. Une église sans tache ni ride. Mm-hmm. Voilà, rien de semblable. C'est-à-dire que Dieu vient chercher un type d'église. C'est pas parce que tu t'appelles l'église que Dieu va venir te chercher. Non, non, non. Mm-hmm. C'est-à-dire qu'au-delà même du fait d'être une église, tu dois avoir certains comportements. Et c'est ce que Dieu, Jésus, vient chercher. Je pense que ce que je veux dire à quelqu'un, il faut travailler à ne pas manquer le retour de Christ.
0: Amen. Nous allons prier le Seigneur.
1: Amen.
0: Afin qu'il nous aide à pouvoir véritablement participer aux noces de l'agneau.
1: Yes.
0: Afin d'être appelés ces saints-là, dont les actions représentent un fin lin qui est utilisé pour la gloire du Seigneur, et à être ces adorateurs-là qui adorent le Seigneur seul en esprit et en vérité de tout notre cœur avec humilité.
1: Amen.
0: Nous allons prier le Seigneur.
1: Seigneur, nous voulons te rendre grâce. Après tout ce qui a été dit, Père, nous comprenons que nous avons besoin de toi. Tu viens par moments nous rappeler que c'est ton plan qui s'accomplit dans nos vies. Et pour l'Église, c'est toi qui bâtis ton Église, tu l'as dit dans ta parole. Et nous croyons que ce que tu dis, c'est ce qui arrive à ton Église. L'Église, ce n'est pas d'abord un bâtiment. L'Église, ce sont tes serviteurs, c'est ton peuple pour qui tu as déployé les cieux, pour que tu as envoyé ton Fils Jésus mourir à la croix. Et cette Église, Seigneur, ce matin, nous qui faisons partie de cette Église, nous te disons merci pour cette œuvre. Père éternel, aide-nous sur ce chemin. Aide-nous à marcher comme tu le désires. Ce n'est pas facile. Nous ne venons pas ici pour dire que Seigneur, nous prenons un engagement à partir d'aujourd'hui. Nous n'allons pas tomber à partir d'aujourd'hui. Non, c'est pas facile de dire ces choses. D'ailleurs, tu l'as prévu. Tu dis sept fois le juste tombe, sept fois il se relève. Donc tu savais qu'il y a des moments où le juste peut fléchir. Mais Seigneur, nous comptons sur ta grâce. Nous comptons sur ta force, sur ton amour pour nous relever à chaque fois. Donne-nous de prendre de bonnes résolutions. Donne-nous de ne pas manquer l'essentiel qu'est Christ, le retour de Jésus. Donne-nous de vivre selon les œuvres que tu as prévues pour nous d'avance. Merci pour ces moments que tu permets et mon âme te bénit au nom de Jésus. Amen.
0: Amen. Nous disons merci au frère Jean-Jacques. Nous disons merci à Madame Aka. Avec eux, nous avons médité dans le livre de l'Apocalypse du verset au verset 10 du chapitre 19. Vous pouvez trouver le commentaire de ce texte à la page 116 qui est intitulé « À Dieu seul appartient toute la gloire ». Nous serons le samedi avec encore deux membres de l'Église des Assemblées des Adorateurs pour encore méditer la parole du Seigneur. Nous vous disons merci et rendez-vous demain pour méditer la parole de Dieu. Merci à tonton Emmanuel Yao et à tonton Edouard pour la mise en onde. Shalom.

0: 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Il est 8h sur la voix qui dit Dieu vous aime.
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Jean 9, verset 8 à 9, avec le prophète Mé Bruno. Toi qui as été humilié,

0: 713 01 01 22 51 14. Soyez les bienvenus à Bethesda. C'est déjà fait. Au nom de Jésus. Au nom de Jésus. Au nom de Jésus.
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0: Jésus.
1: Voilà, ce sera sur cette belle chanson du prophète Me Bruno que nous prendrons la parole, parler édition spéciale et donner la parole à l'homme de Dieu qui est avec nous dans ce studio. Prophète Me Bruno, bonjour.
0: Bonjour mon frère, que Dieu te bénisse
1: abondamment. Amen. Quelle est la bonne nouvelle ce matin?
0: Ouais, la bonne nouvelle, c'est pour dire au peuple de Dieu que ce dimanche, on a un culte prophétique. C'est-à-dire un culte pas comme les autres.
1: Voilà.
0: Où Dieu va se manifester. D'accord. Où Dieu va se glorifier. Où Dieu va agir, où Dieu va changer leur situation. Parce que si le mal vient en un jour, il doit partir en un jour. Si le malheur vient en un jour, il doit partir en un jour. Il y a des jours que Dieu a programmés pour quelqu'un, pour une femme, pour un homme, pour un jeune, pour une jeune fille. Et c'est ce dimanche, dernier dimanche de ce mois.
1: Du mois de septembre.
0: Septembre.
1: Alors là,
0: dimanche le 27. Et Dieu va faire des choses merveilleuses dans leur vie.
1: Ça fait combien d'années que le centre de prière Bethesda existe?
0: Pratiquement 26 ans.
1: 26 ans, et Dieu a toujours agi.
0: Oh, mon frère Nkyo, quand tu parles comme ça, je ne sais pas quoi dire. Hein? Hier, je parlais avec mon propre petit frère, mon père me dit, Bruno, quand Dieu donne, n'arrache jamais. Il dit, au fur et à mesure que tu avances en âge, Le ministère,
1: ça
0: augmente.
1: Ça se bonifie.
0: Aujourd'hui, Dieu fait des choses que. Mon frère, j'ai pleuré l'autre jour à l'arrivée là. J'ai fait taire l'un de ces présidents que toi tu connais, que je connais.
1: Oui.
0: Il cherchait un président de ce pays. Tellement cet homme est tellement riche. Et le vieux m'a dit: ah, homme de Dieu, depuis combien d'années il me fuit? Quand je l'appelle même, il ne prend même pas mon téléphone. Je dis: papa, il va t'appeler. Il était assis là. Il dit: dans une minute. Le téléphone a sonné. Le papa, il prend le téléphone. On dit, c'est cet homme qui a appelé, il veut voir papa. Il dit: papa, il veut ton numéro, il veut te rencontrer. Actuellement, je parle, papa m'écoute.
1: Oui.
0: Il dit: mais Bruno, tu es qui? Mais Bruno, tu es. Le papa, il me regarde quand il sortait de sa maison. Il me regarde, mais sérieux, chérie, il est qui? Quelqu'un qui me fuyait pendant combien de mois, combien d'années?

0: Il vient dans ma maison. Il me parle, je dis non, il ne m'appelle pas. Et puis sur le champ, une minute, mon téléphone sonne et c'est Sultan qui vient me voir, il fait mon numéro. Waouh, waouh, waouh, waouh. Mm-hmm. Mon frère Ntio, mm-hmm. quand l'homme te donne, il t'arrache.
1: Oui.
0: Parce que tu l'as énervé.
1: Il peut t'arracher après.
0: Oui, parce que tu l'as énervé, il ne te donne plus. Mm-hmm. Mais quand Dieu te donne, c'est éternel. Faut pas tricher pour faire l'œuvre de Dieu.
1: Oui.
0: C'est-à-dire, si Dieu t'a pas appelé, va faire autre chose. Oui, c'est ce que je dis à mes amis. On n'est pas obligé que tout le monde soit homme de Dieu.
1: Mm-hmm.
0: Quand il t'appelle, il te moue parce qu'il a dit quoi? Voici les miracles qui accompagneront ceux qui auront cru.
1: Mm-hmm.
0: Oui, moi je sais à qui j'ai cru.
1: Tu crois, ou bien tu ne crois pas?
0: Oui. Donc, comment Dieu peut faire des miracles avec toi s'il ne t'a pas appelé? Mon frère Inko, quand mm-hmm. tu pars devant une banque, les gens ont fait le rang pour aller prendre l'argent. Tu n'as pas ton compte là-bas. Tu vas te mettre à rang. Mais tu vas avoir quoi? Quand tu vas arriver au guichet, dis monsieur, donnez-moi votre compte.
1: On ne te connaît pas.
0: C'est ça. Donc, Dieu m'a envoyé mon frère Ntio pour ça. Et 26 ans, si je vous dis les témoignages, je ne peux pas. Moi aussi, on me donne 2 mois, 3 mois. Je n'ai pas fini de raconter ce que Dieu fait à travers son serviteur, sans des prières, Bethesda. Aujourd'hui, beaucoup sont cadres. Des cadres. Ils sont devenus Canadiens. Devenir américain, italien. C'est-à-dire, je ne sais pas comment raconter ce que Dieu fait depuis la salle de prière, depuis 26 ans. Donc, c'est pour te dire, moi, toi, mon frère, ma soeur qui m'écoute, tu es fatigué. Tu n'étais pas comme ça avant. Avant, les gens te respectaient. Avant, là, quand on dit quelque chose, c'est toi qu'on appelle. Aujourd'hui, parce que le diable t'a humilié, il a tout volé dans ta main, tu n'es pas moyen, mais il semble que tu ne vis pas. C'est à cause que je dois venir m'asseoir ici aujourd'hui, vendredi, pour t'inviter de venir ce dimanche de prière Bethesda. Une seule parole sur ta vie et Dieu va changer ta situation. Et Dieu va te bénir, te libérer. Mon frère Ntio, dimanche passé, j'ai pleuré. Mm-hmm. Dis-moi pourquoi.
1: Pourquoi?
0: Une fille qui a Bethesda, elle est monitrice. Elle a tout fait, ça ne marche pas. Et cette année, elle m'a dit, papa, je vais compétir concours de café, mais c'est déjà fait. J'ai dit ça à tout le monde. Hein. C'est pas aujourd'hui, j'ai dit c'est déjà fait. Là.
1: Mm-hmm.
0: Ça n'a jamais échoué, c'est déjà fait. Pour aller faire son extrait à Dembokro, il y a tellement de sonnants, ce qu'il doit faire, il a bouffé l'argent. Il dit, papa, peu importe, dernier délai, tu vas avoir, c'est déjà fait. Et quand j'ai dit ça à mes amis, quoi? Parce que cet homme l'a vécu à lui, mm-hmm. tout ce qu'il s'est dit, hey, c'est déjà fait. Pour finir, elle serait arrivée. Elle allait compétir. Dis-moi, pas d'argent, tu m'as parce que le nom est sorti. Elle a eu ce concours de Cafon. Waouh, waouh.
1: Alléluia.
0: Wow. Dieu à l'œuvre. Une dame que j'ai reçue, mercredi passé, elle a pris ses dossiers pour aller déposer vers une dame. Elle a rendu témoignage dimanche passé. Dimanche passé, elle a rendu témoignage. Elle m'a appelé, j'ai reçu mercredi, c'est déjà fait. Elle m'a appelé, j'ai dit, homme de Dieu, une première fois dans ma vie, je parlais de déposer les dossiers. La dame m'a remis 200 000 francs. Donc j'envoie la dîme. Il dit non, papa, pourquoi tu envoies la dîme? Waouh! Wow.

0: Voilà. Oh, c'est tellement merveilleux entendre qu'il fallait écouter un bout de ce merveilleux
1: merci.
0: Cantique. Proverbe Bruno,
1: merci.
0: On retourne à vous.
1: Oui.
0: Alors, qu'est-ce qu'on retient du passage de prophète Mme Bruno ce matin à la radio?
1: C'est pour dire à mes frères et sœurs qui m'écoutent que ce dimanche, peu importe sa situation, peu importe ce programme, qui se déplace, il veut au centre de prière Bethesda à 11h. C'est-à-dire, on commence le 7h à 11h. On va faire le culte. Je m'assois pour une seule parole. Tu sais, les enfants sont encore à la maison. Les autres sont partis. Pas mal d'argent. C'est pas normal. Donc, viens à ce programme. Tu viens m'asseoir pour dédiquer ce dimanche. Je t'attends au centre de prière Bethesda. Peu importe ta situation. Peu importe ce que tu vis. Peu importe ce que tu traverses. Et Dieu que j'adore, Dieu d'Abraham, Isaac, Jacob, il est capable et il est prêt à changer ta situation. Parce que ce que tu vis là, c'est pas normal. Or, ce qui est anormal, Dieu rend ça normal. Ce qui est suffisant, il rend ça suffisant. Ce qui est négatif, il rend ça positif. Au lieu de rester là, mon temps n'est pas encore. Ton temps est arrivé. Ton temps, c'est aujourd'hui. Faut pas reporter ce que Dieu a fait pour toi demain. Parce que quand Dieu parle, il le fait. Depuis 26 ans, partout où j'ai passé, que ce soit aux États-Unis, partout, quand je dis une parole, Dieu le fait. À travers ce que je dis, c'est pas moi qui guérit, c'est pas moi qui bénit, c'est pas moi qui restaure, c'est pas moi qui élève. C'est Jésus qui le fait à travers moi. Il m'a envoyé pour ça, il m'a appelé pour ça, il m'a envoyé pour ça. Mon frère, ma soeur, prends ton big ou ton téléphone, faut écrire cette date. C'est-à-dire demain, samedi, après demain, dimanche, peu importe où tu te trouves, que ça soit, tu m'écoutes, que ça soit à Bangourou, partout où tu te trouves. Parce que le thème de ce mois, c'est quoi? L'enfantement des biens matériels. Oui, mon frère, tu peux avoir 10 enfants, mais sans commencer par les biens matériels, il ne peut rien devenir dans ce pays, dans ce monde. Parce que de ces pays, en terminant, on ne peut pas calculer ce que tu as dépensé. Mais sans les biens matériels, qui sera heureux? Toi, tu vas venir à la radio, mais tu ne peux pas marcher ou les civils jusqu'ici. Donc, les biens matériels, Dieu les a créés pour qu'on puisse avoir, pour être heureux et pour être en joie.
0: Amen.
1: Mais aujourd'hui, les enfants pleurent, disent: papa, je ne vais pas partir à l'école. Mais papa, ce n'est pas de sa faute. Comme le proverbe lui dit: le pauvre aime son enfant. Mais quand on n'a pas les moyens, pas le papa même pas, il t'aime parce qu'il n'a pas l'argent. Papa, il ne faut pas pleurer. Le monsieur m'a parlé avant hier, dimanche passé, à Bethesda. Il dit: mais homme de Dieu, tu ne me reconnais pas? Et voici ma fille, souvenir avec elle. Elle a passé le bac 3 fois. On est venu ici, tu m'as dit c'est déjà fait. Mais il a eu le bac. Il était là. Dimanche passé,
0: pour avoir ce témoignage. Amen.
1: Ça vous dit que là-bas, on prend témoignage pour faire oreiller. Dieu fait tellement des merveilles. Tu es malade, viens. C'est-à-dire, il fait tout au centre de prière Bethesda. Viens, mon frère, on ne paye rien, elle est gratuite. Mon frère, tu es depuis 26 ans. Quelqu'un m'a dit: mais Méo, papa, tu recevais avant 900 personnes par jour. Je dis oui. Il dit: mais si tu prenais 10 000 francs par personne, ça fait 9 millions.
0: Oui.
1: J'ai dit: il a fait quoi avec
0: nous,
1: ça?
0: Nous, si on allait avoir un peu.
1: C'est ceux qui n'ont rien qui viennent à Bethesda. Lui-même, pour avoir son transport là, c'est difficile. J'ai payé le transport de plusieurs personnes. Il dit: j'ai payé le transport de. Il vient me voir. Il dit: tiens, pour partir. Des gens viennent à Bangui, je perds le temps pour aller à Bangui, je viens de me voir braquer. Je perds le temps pour aller à braquer. Parce que nous aussi, on doit donner, on doit les aider. Qui vient à Bethesda? C'est ceux qui n'ont rien.
0: Oui.
1: Qui vient pour que Dieu change leur situation. Donc, on n'est pas là pour prendre l'argent. Mais quand Dieu bénit la personne, il donne ce que Dieu lui dit de te donner. Donc, il n'y a pas un prix pour dire: donne-moi temps avant que je prie pour toi. Pour avoir accès au centre de prière Bethesda, pour aller prendre un moment de jeûne ou un méritage spirituel, on ne paie rien. C'est ce qu'on a fait la fois passée. J'ai dit: mon frère, que les témoignages. J'ai dit aux gens: vous payez que combien? 1000 francs, j'ai dit à la radio, ils sont partis. Mais une dame a témoigné avant-hier dimanche encore. Il dit: papa, quand je venais ici, ma fille est malade. C'est-à-dire, quand le membre de ses menstrues arrive là, oh, elle pleure, elle se tord de douleur. Mais quand on est venu te voir, tu as dit: va, c'est déjà fait. Elle a vu ses menstrues sans avoir une petite douleur dans son corps. Du waouh. Dieu fait tout. Toi qui me. Tout d'un jour, tu m'écoutes. Moi, à l'entente, j'écoute le prophète. Mais pourquoi tu ne viens pas? Le diable qui t'a permis de venir ce matin, je le maudis au nom de Jésus. C'est-à-dire, mon frère, là où il y a Dieu, pour avoir accès, ce n'est pas facile. Le diable va te tourner. Le diable va te blaguer. Quelqu'un me dit: mais parce qu'il venait depuis là. Il est arrivé au loin. Et en temps, je t'écoute sur la radio. Mais pour venir là, c'est ça. Mais qu'est-ce qui t'a permis de venir? Ce n'est pas le diable. Ce n'est pas Satan qui t'a permis de venir. Viens me voir ce dimanche à Bethesda. De 7h à 11h, une seule parole va décanter ta situation. Tu vas te marier. Peu importe le nombre de tes enfants, ils vont aller à l'école. Ils sauront que tu adores le vrai Dieu d'Abraham, Isaac et Jacob.
0: Alors, quelle est la localisation du centre de prière Bethesda, suivi d'un numéro de téléphone, toujours avec le prophète Mé Bruno que nous écoutons?
1: Merci, mon frère Nkyo. soit dans la grande commune de Abobo, précisément Abobo Avocatier, entre la gendarmerie et au château. On n'arrive pas au château. Le seul point de repère, dit Avocatier, pharmacie du centre. Je répète, dit Avocatier, pharmacie du centre. Quand tu arrives là, tu vas voir un glacier, une pharmacie. Après la gendarmerie, regardez à votre droite. Tu vas voir un glacier, une pharmacie, on appelle pharmacie du centre. Arrivez là maintenant, composez ces deux numéros que je vous donne maintenant. Composez-moi 07-07-66-07-73. Je reprends. 07-07-66-07-73 ou 01-01-22-51-14. 01-01-22-51-14. C'est déjà fait au nom de Jésus. Quand vous arrivez, ne cherchez pas vous-même. Ne demandez pas aux passants. Appelez-moi seulement, on vient vous chercher là où les rêves deviennent des réalités. C'est déjà fait. Rendez-vous dimanche 7h au centre de prière Bethesda. Que Dieu vous bénisse. Amen.
0: Amen. C'était donc le prophète Mé Bruno que nous recevions dans le cadre de cette édition spéciale parler du rendez-vous du dimanche prochain à Bethesda du côté d'Abobo, Avocatier. Alors, on termine ce cantique et ainsi prend fin l'édition spéciale qui vous a été présentée par Joseph Ikiyonyawa. Shalom à vous, prophète.
1: Merci.

0: 8h passé des 40 minutes, amis auditeurs, mesdames et messieurs, toujours à la matinale. Nous aborderons donc la question de la mobilisation des ressources financières à la radio. Fréquence Vie, opération Les Sentinelles. Nous parlerons également de ce grand rendez-vous du 2 octobre, veillée de prière à l'université méthodiste. Et nous finirons par aborder la grande thématique de OSB 2026 portant sur la restauration prévue pour le 10 octobre prochain à l'église évangélique des Assemblées de Dieu d'Agamé, temple la référence, dirigée par le révérend docteur Evert Yahi, que nous remercions et que nous saluons avec tout son conseil. Alors, amis auditeurs, nous sommes avec Tao Daniel ce matin et il faut bien qu'on commence quelque part pour terminer quelque part d'autre. Alors, on va aborder tout de suite la thématique de la veillée de l'UMESSIE.
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0: Voilà, c'est avec ce cantique. Tao Daniel, bonjour.
1: Bonjour Ikio Niawa Joseph, bonjour à tous les auditeurs de la radio Fréquence Vie, bonjour à ces personnes qui attendent encore le secours de l'Éternel. Ces personnes justement que nous sommes là.
0: Ouais, nous sommes là et nous sommes à la rentrée des classes, le stress, l'inquiétude, le désespoir pour certains, la colère pour d'autres qui n'arrivent pas à satisfaire le besoin de leurs enfants.
1: Effectivement.
0: Et puis bon, la tension est vive dans les foyers, il y a toujours une solution avec notre Dieu.
1: Bien sûr, il y a toujours une solution avec notre Dieu. Il y a le père qui nous disait que la solution même existe avant la situation. Donc, ce que tu vis actuellement là, la solution existe depuis bien longtemps.
0: La solution était déjà là.
1: Voilà, la solution était déjà là. Voilà, donc il disait les médicaments pour soigner les douleurs de tête ou encore le paludisme, ça existe depuis. Hein.
0: Oui,
1: c'est toi qui as le palud maintenant. Sinon, les médicaments existent depuis. Donc, la solution de ta situation là, existe avant même que tu vives ce problème là. Donc, ne pense pas que voilà, pour toi c'est fini, non, c'est possible et avec Dieu tout est possible. Et tu as peut-être une situation qui te dépasse, on t'invite, viens invoquer le Seigneur. C'est pourquoi le thème c'est invoque-moi, dit l'Éternel. Là c'est Dieu même qui parle, là. Il dit invoque-moi, il te donne cette autorisation, invoque-moi. Je ne sais pas, peut-être quand tu...
0: Il n'a pas dit faut pleurer.
1: Non, merci, c'est différent. C'est différent parce que il est en train de t'intimer l'ordre, invoque-moi. Il y a des personnes, quand elles passent par des moments difficiles, le premier réflexe, elles regardent dans leur téléphone, j'ai un oncle quelque part là, je peux l'appeler, lui va me dépanner un peu. Tu vois?
0: Quand il ne le fait pas, on dit il est méchant.
1: Voilà,
0: c'est-à-dire que Dieu te demande.
1: Leur première pensée, c'est d'abord la solution humaine. Mm-hmm. Nous, on veut te ramener à la solution divine. Parce que la solution humaine a des limites, la solution divine est illimitée. Et cette solution divine, c'est avec justement notre Dieu. Et c'est en prélude, justement à ce grand rassemblement de prières OSB, hein, restauration. On connaît déjà OSB, donc ça c'est le rassemblement des habitués de la radio. Hein. Trois rendez-vous chaque année, donc Jéricho, restauration et puis Action de grâce. Donc c'est en prélude à ce deuxième rendez-vous, voilà, que nous organisons cette veillée là le vendredi prochain, le vendredi 2 octobre à l'amphithéâtre Benjamin Bonny, juste en face du sud de Cocody, avec le prophète Niazalé Didier.
0: D'accord. Alors, qui peut venir?
1: Tout le monde, main, surtout ces personnes-là qui pensent qu'elles vivent une situation où elles ont besoin d'invoquer l'Éternel. Parce que Jésus dit, venez à moi, vous tous qui êtes fatigués et chargés. Si tu n'es pas fatigué, chargé, reste à la maison.
0: Quand tu ne te sens pas fatigué, tu ne te sens pas chargé, de toute façon.
1: Voilà, tu peux rester, voilà. Tu peux encore
0: traîner
1: dedans. Mais il y a une personne, certainement, qui est à l'écoute de la radio Fréquence Vie, qui dit, la situation que je vis là me dépasse. Regarde, mes voisins, ils sont déjà devant. Il y a tel... Ma petite soeur même s'est mariée avant moi. Aujourd'hui, j'ai du mal à pouvoir même payer mon loyer. Aujourd'hui, je suis malade depuis longtemps. Les autres sont en train de développer des projets. Ces personnes-là vivent des situations qui les dépassent. Ce sont ces personnes-là que nous invitons le vendredi 2 octobre à l'amphithéâtre Benjamin Bonny du côté de Cocody. Donc, je ne m'adresse pas à tout le monde ce matin. Je m'adresse à une personne qui se dit... La situation là me dépasse. J'ai tout essayé seul. J'ai essayé avec mes propres forces. J'ai essayé avec mon intelligence. Il y a des personnes, Ikio, qui, quand elles veulent par exemple débuter un business, elles font leur calcul humain. Mon cousin a fait ça marcher. On m'a dit avec 500 000 quand je vais le faire, j'aurai telle somme. Elles ne consultent pas l'Éternel. Donc elles décident de s'appuyer sur la sagesse humaine. Et quand elles commencent, ça tombe. Il y a plusieurs personnes qui ont eu écho dans business. Hein. Quand toi tu commences, tu dis non, que toi tu vas te mettre dedans, le business tombe.
0: Il y a un business juteux souvent.
1: Oui.
0: On dit c'est bon, hein, ça, voilà. Quand tu as fait là.
1: Quand toi tu prends la décision de t'engager dedans, ça tombe. Avant que tu ne viennes sur la terre, mon frère, la Bible dit Dieu a formé pour nous des projets de bonheur. Donc il a son projet pour toi qui est un projet de bonheur. Est-ce que ce que tu vis actuellement, tu es sûr que tu vis le bonheur là? Hein? Regarde ta situation, tu es sûr que tu vis le bonheur là? Est-ce que la nuit tu ne pleures pas quand tu es seul dehors, comme les artistes mondains là? Dehors ils font des vidéos sur les réseaux sociaux, ils feignent le bonheur. Mais quand ils sont seuls, leur lame, ils pleurent. Je me souviens, j'étais à Yamoussoukro et quelqu'un m'a appelé pour dire « Ah, Dani, tu suivais un artiste, un humoriste américain, Robin Williams. Il s'est suicidé dans sa chambre. C'est lui-même, il a pris une corde, il s'est suicidé. Pourtant, c'est un multimillionnaire. Quand c'est un grand humoriste, donc quand il sort sur la scène, il fait rire tout le monde. Mais lui-même, il n'était pas heureux.
0: Il avait un problème.
1: Lui-même, il avait un problème. C'est ça, en fait. Donc, ne regarde pas toutes ces personnes autour de toi qui te font croire que tout va bien, frère. Nous, là, quand on te voit, on te dit « Salut, tout va bien, mais toi seul, quand tu es dans ta chambre la nuit, tu sais ce que tu vis, oui. Tu sais combien de fois tu pleures.
0: Ce que tu subis.
1: Voilà. Vraiment. Donc, nous, on te dit, ne pleure plus seul, mon frère. Tu as assez pleuré seul, c'est bon. Viens. Ensemble, nous allons invoquer l'Éternel. Il dit, invoque-moi. Il te dit, fais-le. Je ne m'appuie pas. C'est pourquoi j'aime beaucoup parler avec Papa Mé Bruno. Quand on parle souvent, il t'encourage en fait à ne pas écouter. Le langage du monde, ça fatigue les chrétiens, quoi. Le langage du monde, qu'est-ce que la Bible dit de ta situation? C'est ça le plus important, hein? Non, bon, on dit que je ne pourrais pas enfanter. La Bible dit, soyez fécond. Donc, ça veut dire que je ne m'occupe pas de ce qu'eux, ils disent là. La Bible dit, moi, là, je suis fécond, donc là, je dois enfanter. La Bible parle de Dieu bénit l'œuvre de tes mains. Toi, tu fais business, ça ne marche pas. C'est qu'il y a un problème. Parce que la Bible dit, Dieu va bénir l'œuvre de tes mains. Mais donc, toi, tu ne vois pas. C'est qu'il y a un problème, mon frère. Lève-toi. Oublie toutes ces mauvaises conceptions, ces mauvaises paroles. Je ne sais pas quel est le surnom qu'on t'a donné. Oublie tout ça. Viens. Ensemble, on va invoquer l'Éternel. Et puis, l'Éternel, lui-même, il a dit, hein, invoque-moi, je te délivrerai et tu me glorifieras.
0: Ah oui.
1: Ce que tu vis là, ce n'est pas la fin. La solution existe avant la situation, mon frère et ma soeur. Donc, viens, il n'y a rien à payer. Et puis, voilà.
0: Viens prendre ta solution le 2 octobre.
1: Voilà, c'est déjà disponible. Quelqu'un me disait, Tao, je ne sais pas comment les chrétiens voient notre papa, là, notre Dieu. Il dit, je vais te choquer en fait quoi. Il dit, je vais te choquer. Regarde, les poissons que Dieu a fait quand il a créé Adam et Ève, il n'a plus fait d'autres poissons encore. Hein. C'est pas comme si les poissons là, apparaissent. Hein. Non, quand il a fini de déclarer là, ce sont les mêmes poissons là que tu vois jusqu'à aujourd'hui. Hein. Mm-hmm. Ce qu'on a utilisé pour faire l'avion là, c'est pas comme si les pièces là, c'est un matin c'est apparu. Non, ça existe depuis longtemps. Seulement que c'est maintenant que les gens ont découvert comment fabriquer l'avion.
0: Faire l'assemblage.
1: Dieu a déjà déclaré. Maintenant, toi, il faut posséder. Sinon, si tu restes assis, tu dis non, j'attends le jour du Seigneur. Frère, tu vas nous dévancer, tu ne vas rien réaliser, il n'y aura rien. Parce que Dieu a déjà tout donné. Jésus est venu à la croix, il a dit tout est accompli. Tout est accompli, le tout là. Ça prend tout. Il n'y a pas un peu, ça prend tout. Maintenant, qu'est-ce que tu décides de faire? Qu'est-ce que tu décides de croire? Moi, en tout cas, Tao Daniel, je décide de croire en ce que la Bible dit. Qu'est-ce que la Bible dit? Maintenant, si toi, tu veux croire aux autres, frère, nous là, on est devant. Viens ensemble, on va invoquer l'Éternel. Il va nous délivrer, puis on va le glorifier.
0: Oh, c'est tellement bien dit que il n'y a plus rien à ajouter.
1: Oui, plus rien. C'est juste plus leur dire de venir. Déplacez-vous. C'est bon. C'est vrai que tu pries seul chez toi à la maison. Mais quand tu viens souvent à ce genre de rencontre-là, il y a la paresse qui peut... Tu peux prier peut-être une minute et puis après tu te rends compte que ton voisin est en train de... ton voisin, il ne lâche pas l'affaire. Hein? Donc ça te motive encore, ça te booste. Elle dit non, je dois parler à mon père. Il y a tellement d'exemples dans la Bible des personnes qui ont invoqué l'Éternel et puis Dieu les a délivrés. J'ai pas envie de revenir sur les exemples bibliques. Faut regarder. Dans ton église, il y a des personnes qui ont rendu des témoignages. Il y a des personnes qui sont tes contemporains qui ont rendu des témoignages de ce que Dieu a opéré dans leur vie en fait. Ces personnes-là, tu les vois. Ces personnes-là, tu les entends. Pour te dire que toi aussi, tu peux vivre cette expérience-là avec l'Éternel. Si seulement si tu crois, viens avec donc ta foi. Nous, on va juste t'aider, t'orienter. Et puis, on croit. Je crois, la radio Fréquence Vie croit. Et plusieurs adorateurs, plusieurs amoureux donc du royaume le croient. Dieu va nous délivrer et on va ensemble le glorifier. Il faut juste venir. Il n'y a rien à payer. C'est du côté de Cocody, en face du CHU de Cocody, à partir de 21h, de 21h à l'aube, on sera là. Ce sont les auditeurs qui l'ont demandé, hein, Ikio.
0: Oui,
1: on
0: avait déjà fait la première.
1: Il y avait la première veillée qui a été une réussite. Il y avait du monde. Et on n'a pas vu le temps passer même. Voilà. Donc, ils ont demandé une seconde veillée. Et donc, on dit, OK, d'accord. Avant donc OSB, là, ce sera de 9h à 13h. Mais la veillée, c'est le 2 octobre. Donc, le vendredi prochain, les amis, notez, hein, dans votre calepin, dans votre agenda, le vendredi prochain, à partir de 21h, tous à l'amphithéâtre Benjamin Bouni, du côté de Cocody, en face du CHU, pour cette veillée du prière qu'organise la radio Fréquence V. C'est pour toi, mon frère. C'est pour toi, ma soeur. Ne reste pas à la maison. Viens, ensemble, on va prier et on croit que Dieu nous a déjà exaucés.
0: Oh, merci Tao.
1: C'est
0: on va écouter ce bout.

Que le Seigneur se révèle à toi et que la vie Zoé de Dieu coule en toi. Que rien dans ce monde ne t'amène à abandonner la main du Seigneur. Quel que soit ce par quoi tu passes, retiens une seule chose. Le Seigneur a dit, si tu traverses le feu ne va jamais te brûler. Cependant, tu seras touché par le feu. Tu vas sentir la fumée du feu. Mais le Seigneur dit, tu ne seras pas touché ou tu vas être détruit. Il est avec toi. N'abandonne pas la main du Seigneur à cause des difficultés. Certainement, tu es tombé et tu as un profond regret. Comporte-toi comme le fils prodige. Il s'est levé, il a dit, j'irai vers mon père. Je lui dirai, j'ai péché contre le ciel et contre toi. Et lorsque son père l'a vu de loin, son père a couru vers lui. Son père l'a embrassé. Dieu n'est pas fâché avec toi. Dieu n'est vraiment pas fâché avec toi. Ce que Dieu attend, c'est que tu te détournes de ta mauvaise voie. Que tu te repentes et que tu viennes à lui. Il va t'accueillir. Il y a encore de la place pour toi dans la maison de Dieu. Que Dieu te bénisse. Pour toi qui ne connais pas le Seigneur, Jésus t'aime encore. Jésus t'aime encore. Même si le monde ne veut plus te voir, Jésus veut te voir avec lui, dans sa présence. Et dans sa présence, c'est la paix du cœur. C'est la vie, c'est le bonheur, c'est la joie. Tout le monde peut te fermer les portes, mais lorsque Jésus est dans ta vie, aucune porte ne peut être fermée, parce qu'il est la clé de toutes les portes. Que Dieu te bénisse et que la paix de Dieu qui garde tout cœur soit ton partage au nom de Jésus. Que le sang de Jésus te garde, te protège. Bonne fin de fin d'année et que cette année soit couronnée de bonnes nouvelles. Tu ne seras point victime des programmes de tes ennemis, mais tu vivras uniquement les bonnes choses que Dieu a prévues pour toi. Car la Bible déclare, la fin d'une chose vaut mieux que son commencement. Je veux te dire que Dieu te surprendra. Il remplira ta bouche de bonnes nouvelles et tu chanteras un cant nouveau. Tu diras, Jésus m'a vraiment étonné. Bonne fête de fin d'année. Que Dieu vous bénisse. Shalom.

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0: la vie des mères fidèles et ceux qui nous rendent visite. Parce que quand on donne un thème, c'est pour que les gens puissent rentrer dans le thème, pour que Dieu décale leur situation. Donc ce dimanche, le dernier dimanche de ce mois de septembre, il y aura un grand programme, pas comme les autres. C'est-à-dire un culte prophétique, ça veut dire ils vont recevoir la prophétie. Comme je l'ai toujours dit aux gens, la solution est plus agile que la situation. Donc je dis à mes frères qui souffrent aujourd'hui, tu pleures parce que tu ne sais pas comment faire pour mettre les enfants à l'école. Or, elle est écrite dans la Bible. Argent 2, verset dit quoi? L'or, l'argent appartient à Dieu. Le 9 dit quoi? Car la gloire de la seconde sera plus grande que celle de la première. Mm-hmm. Mon frère, tu es fatigué. C'est l'année de te morfondre, de pleurer. Si les pleurs pouvaient changer quelque chose dans ta vie depuis longtemps, tu n'es plus comme ça. Mais il est temps maintenant que tu te lèves, que tu vas au centre de prière. Bethesda, je vais prier pour vous. Et Dieu que j'adore depuis combien d'années? Parce que, Inkyo, je suis converti en 1976.
1: Ah oui.
0: Et j'ai parlé en 1979. C'est-à-dire, 1976 et 2020, ça fait combien d'années? 50 ans que j'ai marché avec Jésus. Mm-hmm. Il fait tellement de merveilles, tellement de miracles. Donc, toi qui m'écoutes, viens ce dimanche. C'est-à-dire, si tu es à l'intérieur du pays, que ce soit un Boaké, Yamsokro ou Bangourou, tu as quelqu'un m'a appelé, dit, bon, je ne suis pas à Abidjan, mais je viens à Abidjan pour faire le programme avec toi. Déplace-toi, tu vas dormir au centre de prière. Il y a une place pour tout le monde. Tu peux venir dormir là demain samedi. Et le dimanche, on fait le culte ensemble, tu sors de Bethesda. Tout a changé dans ta vie. Tu es fatigué. On se moque de toi. Tu es vu. Même tes frères, tes appels, ils ne décrochent même pas tes appels parce que la rentrée est arrivée. Mais Dieu, il va mettre tes enfants. Peu importe leur nombre. Dieu a l'argent pour mettre tes enfants à l'école. Parce qu'il n'a pas dit encore son dernier mot. Venez, mes frères et soeurs, en crise. Et ce dimanche, tu vas sortir de la tête. Enfin, tu vas sortir de la tête haute parce que trop, c'est trop. Ce que tu vis là, ce n'est pas ta vie. Oui, tu n'étais pas comme ça avant. Avant, tu avais quand la rentrée arrive, ton cœur ne bat pas parce que tu as l'argent pour mettre tes enfants à l'école. Mmh. Aujourd'hui, le diable a tout de tout dans ta vie. Tout, tout. Mais Dieu peut te repositionner parce que lui, il prend ce qui est vil pour faire, il prend ce qui est faible pour confondre ce qui est fort. Viens à ce programme et tu verras la gloire de Dieu.
1: Viens à ce programme et la gloire de Dieu te visitera. Nous, on est toujours avec le prophète Mé Bruno par rapport au dimanche prochain. Y a-t-il un thème? Si oui, c'est lequel?
0: Le thème? L'enfantement des biens matériels.
1: D'accord.
0: Waouh, waouh. Ouais. Sans les biens matériels, le monde ne sera pas intéressant. On dit Abidjan a grandi. Pourquoi Abidjan a grandi?
1: Mais on fait comment pour enfanter matériel?
0: Je viens, il faut être patient, il faut attendre. Il ne faut pas que l'enfant vienne en 6 mois. Sinon, ce ne sera pas prématuré, il ne va même pas vivre. Laisse-moi préparer afin que tu puisses manger.
1: On va jusqu'au bout.
0: Oui. Merci, mon frère Joe. Quand on dit Abidjan a grandi, ça veut dire quoi? Aujourd'hui, Abidjan a dépassé Songon. Abidjan va vers Dabou. Abidjan va vers Agboville. Abidjan va vers Azopé. Abidjan va vers Alépé. Parce qu'on dit Abidjan a grandi. Mm-hmm. Selon les biens matériels des gens qu'Abidjan a grandi.
1: D'accord.
0: Un village a grandi parce qu'ils ont construit des maisons. Oui, pourquoi l'embouteillage? Embouteillage, ce n'est pas les bois. Ce n'est pas les moutons qui font l'embouteillage parce que les gens des biens matériels qu'on parle d'embouteillage ici à Abidjan. Qu'est-ce qu'on appelle les biens matériels? Ça dit, Dieu nous a créés à son image. Nous avons la capacité de créer ce que nous-mêmes on veut. Ce n'est pas lui qui a créé le bateau, ce n'est pas lui qui a créé l'avion, ni ce que nous voyons. Mais l'homme doit enfanter, c'est-à-dire sa maison, sa voiture, son champ et son travail. On appelle l'enfantement des biens matériels. Tu ne peux pas aller devant quelqu'un par là pour dire je rentre dans ta maison. Non, non. Il ne peut pas donner sa maison. L'argent prend pour payer la maison, non. On met des chrétiens aux deux parce qu'ils n'arrivent pas à payer leur loyer. Quelqu'un m'a écrit avant. Hier, j'ai vu son message, le prophète. Je suis parti te voir. Mais quand tu m'as dit, c'est déjà fait. On ne paye pas mon loyer. Quand je suis arrivé, le jeudi, ils ont payé ma maison. Il m'a écrit ça et là. C'est pour dire quoi? Les biens matériels qui le rendent l'homme heureux. Quand tu as fini de parler, mon frère, il faut que tu manges. Mais si tu ne manges pas, tu ne pourras pas venir encore parler. Mm-hmm. Parce qu'on dit, l'homme ne vivra pas de personne à part de. Mais l'homme aussi doit vivre du pain. Il doit manger pour être heureux, pour être à l'aise. Quand les enfants vont à l'école, qu'ils n'ont pas de problème. Mon frère, ils sont heureux à l'école. Pardon, ne le met pas dehors. À des enfants, on dit non, ton père ne va pas encore payer. Va à la maison. Mais c'est humiliant qu'on met l'enfant d'un chrétien dehors parce que ton père n'a pas payé scolarité. C'est pas normal. C'est comme pas. C'est la gazelle qui poursuit le lion. Or, c'est le lion qui doit poursuivre la gazelle. Dieu qu'on adore, l'or, l'argent l'appartient. Viens à ce programme, ce dimanche, déplace-toi, ne paie rien. Et après le culte, il a dit une seule parole sur ta vie te recevoir et tu sortiras à Bethesda en tête parce que ce que tu vis là, ce n'est pas normal, ce n'est pas ta vie. Viens, d'accord. Et tu vas changer ta situation.
1: Juste avant de donner le numéro de téléphone, prophète Mère Bruno, le centre de prière Bethesda est situé où?
0: Merci, mon frère. Vous dites que

0: la répétition est pédagogique. Mm-hmm. Ils sont depuis 26 ans. Ils sont dans la grande commune de Abobo, précisément Abobo Avocatier. Entre la gendarmerie et au chardonnay, sur le point de repère, dit Avocatier, pharmacie du centre. Je répète, dit Avocatier, pharmacie du centre. Quand tu vas arriver après la gendarmerie, à votre droite, tu vas avoir un glacier, une pharmacie. Là, on appelle pharmacie du centre. Arrivez là, vous m'appelez. Je ne sais pas vous-même. Appelez-moi sur tes deux numéros. On vient vous chercher. À où vous allez partir, là où les rêves deviennent les réalités. 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Soyez les bienvenus à Bethesda. C'est déjà fait au nom de Jésus. Ce mot a bouleversé le monde entier. Mm-hmm. Positivement, c'est déjà fait.
1: Merci beaucoup, prophète Mebruno.
0: C'est moi qui vous remercie, Christophe.
1: Ouais, je pense que c'est déjà fait. Edouard Yahou, c'est déjà fait. Allez, on part en musique.

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1: Ne scelle point la parole, la prophétie de ce livre, car le temps est proche. Que celui qui est injuste soit encore injuste. Que celui qui est fouilleux se fouille encore. Que le juste pratique encore la justice et que celui qui est saint se sanctifie encore. Voici, je viens bientôt et ma rétribution est avec moi pour rendre à chacun selon ce qu'est son œuvre.
2: Jésus revient bientôt!

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2: Ça, c'est ce que l'Esprit de Dieu est capable
3: this
2: de faire.
3: Is what the Spirit of God is
2: lève la voix, dis Seigneur, que ton
3: lift
2: esprit grandit en moi.
3: Say, Lord, let your spirit grow in me.
2: Dis encore avec vie, que ton
3: say
2: esprit grandit en moi.
3: Life, let your spirit
2: je veux
3: grow
2: ton
3: in
2: esprit.
3: Me. I want your spirit.
2: Je veux la plénitude
3: I want
2: de ton esprit.
3: Of your spirit.
2: Et quand vous regardez dans même Daniel chapitre 6,
3: and when you look in the same Daniel chapter
2: tellement
3: 6,
2: que l'Esprit est capable de nous faire devenir tout ce que nous pouvons imaginer.
3: Because the Spirit is so able to make us what we can imagine.
2: Dieu nous a décrit comment l'esprit était très
3: God
2: utile dans la Bible. S'il y a une chose qui manque aux chrétiens aujourd'hui, c'est que les chrétiens
3: today,
2: ne sont plus spirituels. Les chrétiens ne sont plus spirituels. Même s'ils sont spirituels, le niveau de leur spiritualité est bas. Il y a un mélange de la spiritualité et de la chair.
3: Spirituality and the flesh.
2: Mais l'esprit seul est capable de tout faire.
3: Alone is capable to do everything.
2: Capable de tout réaliser dans nos vies.
3: Capable to fulfill everything in our
2: Daniel
3: lives.
2: Chapitre 6, verset
3: Daniel
2: 1 au verset 3.
3: Darius
2: trouva bon d'établir sous le royaume 120 satrapes qui devaient être dans tout le royaume. Il mit à leur tête trois chefs, au nombre desquels était Daniel, afin que cette satrape les rendisse compte et que le roi ne souffrit aucun dommage. Daniel surpassait les chefs et les satrapes. Pourquoi? Lisons ensemble. Pourquoi? Parce qu'il y avait en lui un esprit supérieur et le roi pensait à l'établir sous tout le royaume. Il y avait un esprit en lui.
3: You have a spirit in him.
2: Ma prière qu'on trouve cet esprit en toi.
3: My prayer that we found the spirit.
2: J'ai dit, je prie qu'on trouve cet esprit en toi.
3: Find the same spirit in you.
2: Quelles que soient tes faiblesses,
3: no matter your weaknesses,
2: cet esprit est capable de réaliser tout ce qu'il avait réalisé dans la Bible,
3: he did in the Bible,
2: dans ta vie.
3: In your life.
2: C'est pourquoi dans le livre d'Isaïe,
3: so in the book of Isaiah,
2: ceci avait été déclaré et Jésus-Christ s'est identifié avec ça plus tard. Le Saint-Esprit
3: the Holy Spirit
2: est le gouverneur
3: is
2: et
3: the governor and
2: la garantie de notre salut.
3: The guarantee of our salvation.
2: Sans le Saint-Esprit, nous
3: without
2: ne pouvons rien
3: Spirit,
2: faire.
3: We can't do anything,
2: mais avec
3: something.
2: Lui, nous ferons tout.
3: But with him, we'll do all
2: Isaïe chapitre 61.
3: Isaiah chapter 61.
2: Jésus-Christ avait fait cette déclaration.
3: Jesus Christ made this declaration.
2: Isaïe chapitre 61, verset
3: Isaiah
2: 1 au verset
3: 61,
2: 3.
3: Verse 1 to 3.
2: Dans ce temps, Dieu va commencer à donner la soif à chacun de
3: God
2: nous
3: start giving
2: d'avoir la plénitude
3: us,
2: du Saint-Esprit. D'avoir la plénitude du Saint-Esprit. Parce que si nous sommes remplis
3: Because
2: du Saint-Esprit, la faiblesse
3: Spirit,
2: va disparaître.
3: The
2: et nous allons même connaître la pensée de Dieu. Nous allons connaître le projet de Dieu. Nous pouvons sonder la profondeur de Dieu si nous avons la plénitude du Saint-Esprit en nous. Isaïe 61, verset 1 au verset 3. L'Esprit du Seigneur, l'Éternel, est sous moi, car l'Éternel m'a oint pour porter de bonnes nouvelles. Qu'est-ce qui était sous Jésus?
3: What was upon Jesus?
2: Qu'est-ce qui est descendu sur lui dans
3: What
2: le Judée?
3: Upon him in the Jordan River?
2: Des bonnes nouvelles aux malheureux, il m'a envoyé pour guérir ceux qui ont le cœur brisé, pour proclamer aux captifs la liberté et aux prisonniers la délivrance. Quand l'Esprit de Dieu est sous toi, tu pourras faire toutes ces choses.
3: When the Spirit of God is upon
2: pour
3: you,
2: publier
3: you can
2: une année de grâce de l'Éternel et un jour de vengeance de notre Dieu pour consoler tous les affligés, pour accorder aux affligés de Sion, pour leur donner un diadème au lieu de la cendre, une huile de joie au lieu du deuil, un vêtement de louange au lieu d'un esprit abattu, afin qu'on les appelle des térébintes de la justice, une plantation de l'Éternel pour servir à sa gloire. Quand quelqu'un a l'Esprit de Dieu, toutes ces choses vont se reproduire dans sa vie. Je prie que cet esprit grandisse en vous.
3: I pray the spirit will grow in
2: Mais
3: you.
2: Pourquoi le Saint-Esprit est si important dans
3: But
2: nos vies?
3: Why the
2: Regardons
3: Holy
2: ça.
3: Is so important in
2: un Corinthien, pourquoi le Saint-Esprit est si vital, est si important
3: why the Holy Spirit is so vital, important
2: dans la vie d'un chrétien?
3: In the life of a Christian.
2: 1 Corinthiens chapitre 2.
3: 1 Corinthiens chapitre 2.
2: Il dit, ne vous éloignez pas de Jérusalem.
3: Said,
2: attendez ce que le Père vous avait promis.
3: L'éditer,
2: vous
3: you.
2: Serez baptisé du Saint-Esprit.
3: 1
2: Corinthiens chapitre 2.
3: 1 Corinthiens chapitre 2.
2: Du verset 6.
3: From verse 6.
2: Au verset 16.
3: To verse 16.
2: Pourquoi le Saint-Esprit est si vital
3: Why
2: dans la vie des chrétiens?
3: Why the Holy Spirit is so vital in the life of Christians?
2: Nous serons forts. Nous serons inébranlables.
3: We need to be strong and
2: Parce que le vent souffle là où il veut, personne ne peut prédire là où il vient. Nous, nous sommes nés de l'Esprit.
3: No one will know where it's coming
2: Hallelujah.
3: From or where it's going to.
2: We Lève la voix et dis, je suis né de l'Esprit.
3: Lift up your voice and say, I'm born
2: Personne
3: with
2: ne pourra me décrire.
3: And no one will describe me.
2: 1 Corinthiens chapitre 2, verset 6 ou verset 16.
3: Je lis,
2: cependant, c'est une sagesse que nous prêchons parmi les parfaits. Sagesse qui n'est pas de ce siècle, ni des chefs de ce siècle, qui vont être anéantis. Nous prêchons la sagesse de Dieu mystérieuse et cachée, que Dieu, avant les siècles, avait destinée pour notre gloire. La sagesse qu'aucun des chefs de ce siècle n'a connue, car s'il l'eût connue, il n'aurait pas crucifié le Seigneur de gloire. Mais comme il est écrit, ce sont les choses que l'œil n'a point vues, que l'oreille n'a point entendues, et qui ne sont point montés au cœur de l'homme, des choses que Dieu a préparées pour ceux qui l'aiment. Est-ce que nous sommes là?
3: Are we here?
2: Est-ce que nous qui l'aimons, nous sommes là?
3: We that love him, are
2: Mais là,
3: we
2: il
3: here?
2: Dit quelque chose au verset 10.
3: Now he's saying something in verse 10.
2: Dieu nous les a révélés par qui? Dieu nous les a révélés
3: God
2: par
3: them
2: l'Esprit.
3: Into us in
2: Car l'Esprit
3: spirit.
2: De Dieu sonde tout. Même les profondeurs de Dieu. L'Esprit de Dieu sonde tout. Même ce qui est caché en Dieu.
3: Even
2: le Saint-Esprit sonde ça. Maintenant, il dit au verset 11. Lesquels des hommes, en effet, connaît les choses de l'homme, si ce n'est l'Esprit de l'homme qui est en lui, de même. Personne ne connaît les choses de Dieu si ce n'est l'Esprit de Dieu. Comment est-ce que je pouvais connaître les choses de Dieu
3: par le Saint-Esprit?
2: Maintenant, au verset 12, il dit, « Oh, nous n'avons pas reçu l'Esprit du monde, mais l'Esprit qui vient de Dieu, afin que nous connaissions les choses que Dieu nous a données par sa grâce. » Donc, si j'ai le Saint-Esprit
3: so
2: à moi, est-ce que je peux connaître des choses que Dieu m'a
3: données?
2: Si je n'ai pas l'Esprit, est-ce
3: if
2: que je peux le connaître?
3: Spirit, will I know them?
2: C'est pourquoi aujourd'hui,
3: today,
2: un grand nombre de chrétiens ont déjà pris des hommes de Dieu comme leur Saint-Esprit.
3: They took men of God as their Holy Spirit.
2: Donc, quand un homme de Dieu te dit,
3: But
2: je vais te faire une
3: God
2: révélation,
3: said,
2: il te dira,
3: you,
2: je le ferai
3: you,
2: par
3: I
2: qui?
3: Do it through what?
2: Oh, Dieu veut que l'Esprit
3: But
2: là soit en toi. C'est que l'homme de Dieu voit toi aussi, tu dois voir ça.
3: You too, you must see.
2: Vous ne savez pas que ça fait
3: Don't
2: partie de la promesse?
3: Part of the promise?
2: Regardons ça et nous allons revenir ici.
3: We'll
2: Joël chapitre 2.
3: Joël chapitre 2.
2: Nous sommes dans une meilleure époque.
3: We are in the best season.
2: Où les chrétiens seront formidables.
3: Where Christians will be wonderful.
2: Oh, dis amen.
3: Oh, said amen.
2: Où nous n'allons plus compter sur quelqu'un.
3: Where we'll not
2: Ce que Moïse voit, nous allons
3: Trust
2: voir ça.
3: What Moses see, we'll
2: Et notre
3: see
2: vie sera une vie totalement indépendante des hommes, mais
3: totally
2: complètement dépendante du Saint-Esprit.
3: And...

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0: se voici, la mission apostolique leur est venue. Maëve pour parler de rentrée académique 2026-2027. Nous le faisons avec le pasteur Bessikoua qui est déjà installé dans le studio B de la radio Fréquence Vie. Shalom à vous, pasteur Bessikoua.
1: Shalom.
0: Vous êtes ici pour nous parler de la rentrée académique 2026-2027 de Maëve.
1: Tout à fait.
0: Allez-y.
1: Alors, il s'agit donc de la rentrée académique de l'Institut de Maëve. Maëve est doté d'un institut qui... Il faut dire que le peuple de Dieu aujourd'hui a besoin d'apprendre, a besoin de la connaissance. Et c'est dans cette optique, pour que nous soyons formés, nous avons besoin d'être formés pour ne pas nous laisser berner. N'importe qui, les jeunes, les hommes, les femmes, même les femmes à la maison, les femmes commerçantes ont besoin d'apprendre.
0: D'accord. C'est pourquoi vous êtes ici pour annoncer la rentrée académique 2026-2027.
1: C'est exact.
0: À la mission apostolique, l'heure est venue. Maëve, dirigée par le révérend docteur David Emeka, c'est ça?
1: Exactement, oui.
0: Alors, vous avez dit que tout le monde a besoin de se faire former, c'est important.
1: C'est ça.
0: Alors, c'est la rentrée, c'est pour le 3 octobre prochain, du
1: oui.
0: côté de Cocody à Bata.
1: C'est ça.
0: Alors, quels sont les différents modules qui sont enseignés à l'Institut académique de Maëve?
1: Eh bien, nous avons cinq niveaux répartis en deux cycles. Voilà. Le premier niveau, c'est l'école de discipulat et de leadership.
0: D'accord.
1: Le niveau 2, c'est l'école de combat spirituel et de mission. Le niveau 3, c'est l'école de délivrance et de ministère. On apprend comment faire la délivrance. Voilà. Et le niveau 4, c'est l'école de prière stratégique. Et enfin, le niveau 5, c'est l'école prophétique et apostolique.
0: D'accord. L'école prophétique et apostolique, donc, ça concerne qui, par exemple?
1: L'école prophétique...
0: Ça peut intéresser qui, je veux dire? Les prophètes?
1: Oui, pas seulement les prophètes. Mais nous avons, vous savez, il y a certains prophètes qui ne sont même pas prophétiques.
0: D'accord.
1: Voilà. Donc...
0: C'est l'occasion de venir apprendre et savoir faire la différence.
1: Exactement.
0: Pour éviter l'amalgame.
1: C'est ça.
0: D'accord. Alors, le samedi 3 octobre, du côté des Maëv, quelles seront les grandes articulations de cette cérémonie? Ça commence à quelle heure? Ça prend fin à quelle heure?
1: À 13h.
0: D'accord.
1: À 13h. À partir de 13h, nous commençons. Et c'est une séance pour sensibiliser, dans un premier temps, ceux qui seront là. Voilà. Pour leur permettre en même temps de s'inscrire s'il le faut, ceux qui seront prêts à s'inscrire. Voilà. Au cours de cette séance, il y aura aussi un enseignement qui sera donné par l'apôtre Emeka David pour parler de selon l'inspiration que Dieu lui donnera.
0: D'accord. Voilà. Alors, Maëv est situé où pour ceux qui doivent y aller, qui n'ont jamais été là-bas, ils passent par où?
1: Eh bien, sur la route d'Abata. La route d'Abata.
0: En partance pour Abata.
1: En partance pour Abata.
0: Et puis, on a le feu.
1: Juste après le groupe scolaire Primus, avant AB Center.
0: D'accord.
1: Voilà.
0: OK. Voici l'indication donc donnée de Maëve où va se tenir la rentrée académique 2026-2027 le samedi 3 octobre prochain.
1: À 13h.
0: À 13h00, c'est la mise en place et puis on démarre et le Saint-Esprit conduira le reste du temps. Alors, pasteur Bessikoua,
1: oui.
0: Avant de vous en aller, vous avez certainement un appel à lancer suivi des numéros de téléphone.
1: Oui. Je veux lancer un appel au peuple de Dieu. Aux chrétiens, aux chrétiennes, nous avons besoin de connaissances. Nous avons besoin d'apprendre. Même, on peut être pasteur et puis
0: chercher à apprendre.
1: Continuer d'apprendre. Puis être jeune pasteur, ancien pasteur, mais chercher à apprendre. Voilà. On ne finit jamais d'apprendre.
0: D'accord. Voilà. Les numéros de

0: téléphone, pasteur, petit quoi que vous pouvez laisser pour les auditeurs avant de vous en aller.
1: C'est ça. Le 27, 22, 52, 79, 12.
0: On reprend.
1: 27, 22, 52, 79, 12. Ensuite, le 05, 96, 36, 53, 86. 05, 96, 36, 53, 86. Et enfin, le 07, 07, 10, 90, 84. D'accord. 07, 07, 10, 90, 84.
0: D'accord. Alors, merci beaucoup, Pasteur Bessy, quoi.
1: Merci à vous.
0: Je pense que vous avez assez été clair concernant la rentrée académique 2026-2027 qui est prévue pour le samedi 3 octobre 2026 à Maev Cocody, à Bata. Et puis, bon, voilà, des numéros de téléphone également ont été laissés. Qu'est-ce que nous pouvons dire? Que vous souhaitez bon retour.
1: Donc, merci.
0: Et puis, espérons nous retrouver le 3 octobre prochain pour cette belle cérémonie.
1: Merci.
0: Shalom à vous.
1: Merci.

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2: Voilà, annoncé donc par le Sport, amis auditeurs, l'Institut théologique et pastoral Esdras procède donc à la rentrée académique 2026-2027. Et pour en parler, nous sommes avec le pasteur Bazier Kofi qui, quant à lui, va nous présenter d'abord de manière succincte l'ITPE, voilà, et puis nous dire la localisation avant qu'on ne parle de la rentrée académique 2026-2027. Pasteur Bazier Kofi, bonjour à vous.
3: Bonjour.
2: Comment ça va, Joseph?
3: Ça va très bien, pour la grâce de Dieu, ça va très bien.
2: D'accord, moi je m'appelle Joseph.
3: Ok.
2: Voilà. Alors, pasteur Bazier, l'Institut théologique et pastoral Esdras est né quand?
3: L'Institut théologique et pastoral Esdras est né depuis 2012.
2: Depuis 2012, d'accord. Donc ça veut dire qu'il y a plusieurs promotions qui sont déjà passées par là.
3: Bien sûr.
2: Il y en a à peu près combien?
3: Nous en avons fait plusieurs promotions ici à Abidjan, mais aussi à l'intérieur.
2: Ah d'accord.
3: À l'intérieur, à Divo et à San Pedro. Parce que l'Institut est non seulement ici à Abidjan, mais aussi à l'intérieur dans les grandes villes.
2: Représenté dans les provinces, en province à l'intérieur du pays.
3: C'est bien sûr.
2: D'accord. Plusieurs promotions sont déjà passées à l'Institut théologique et pastoral Esdras. Et qu'est-ce que vous enseignez exactement à l'ITPE?
3: Ok. À l'Institut théologique et pastoral Esdras, nous avons deux programmes qui sont jumelés. Il y a d'abord le programme du Bible Training Center for Pastors, qui est un programme international basé aux États-Unis, mais aussi enseigné dans plus de 120 pays à travers le monde et dans presque toutes les langues connues, parce que c'est un programme qui travaille à la décentralisation, qui est décentralisé et qui permet de former un pasteur qui est appelé à servir le Seigneur.
2: D'accord. Quels sont les différents niveaux de formation que vous donnez là-bas? Le bac théologique, la licence, la maîtrise, le doctorat?
3: Ce que nous proposons à nos apprenants, c'est un programme de formation niveau institut.
2: D'accord.
3: Toutes les églises évangéliques qui ont des structures de formation ont un niveau institut avant le niveau le niveau supérieur.
2: D'accord.
3: Donc notre programme c'est un niveau institut, mais aussi nous accompagnons les pasteurs qui n'ont pas le niveau bac à se préparer
2: à passer
3: le bac théologique avec le CITAF.
2: D'accord. Ok, donc ça veut dire que vous êtes reconnu par le CITAF.
3: Bien sûr.
2: Et vous y avez adhéré, ils connaissent votre existence.
3: Oui.
2: Très bien. Alors, pour la rentrée académique 2026-2027, qu'est-ce qui est au programme?
3: Ok, pour la rentrée académique 2026-2027, nous avons au programme la théologie, par exemple, systématique, qui permet de former les pasteurs passer les apprenants à tout ce qui est théologie enseignée dans les instituts, à savoir la théologie sur Dieu, la biologie sur la Bible, la christologie sur Jésus-Christ, la pneumatologie sur le Saint-Esprit, l'angéologie sur les anges, l'anthropologie sur l'homme, la massologie sur le péché, la sotériologie sur le salut, l'eschatologie sur les choses futures et l'ecclésiologie sur l'Église. Ça, c'est la théologie systématique. Nous avons aussi la théologie pratique, aussi la théologie biblique et les langues bibliques que nous enseignons et que nous allons enseigner au cours de cette année académique 2026-2027.
2: D'accord. Au nombre des langues que vous enseignez, on pourra en citer une, par exemple?
3: Oui, on voit même deux. Nous pouvons parler des langues bibliques telles que l'hébreu pour l'Ancien Testament et le grec biblique pour le Nouveau Testament.
2: Très bien. Alors, on ne va pas ici aborder la question du prix. Je pense que c'est toujours abordable pour tous ceux qui désirent se faire former, parce que quand on n'est pas formé, on ne verra que déformer les autres.
3: Et
2: donc, il faut s'adonner à la formation et il faut aimer la formation. C'est très, très important. Toujours avec vous, pasteur Bazier Kofi, vous allez lancer un appel. Voilà, à un auditeur, à une auditrice, à un frère, à un serviteur, à quelqu'un qui sent l'appel déjà pour servir le Seigneur dans une église locale et qui ne sait pas où donner de la tête, qui ne sait pas où s'orienter.
3: Il faut dire que ce que nous souhaitons pour le corps de Christ, c'est des modèles de pasteurs à l'image de Esdras. Quand nous lisons dans le livre de Esdras, chapitre 7, verset 10, il est dit que car Esdras avait appliqué son cœur à étudier et à mettre en pratique la loi de l'Éternel et à enseigner au milieu d'Israël les lois et les ordonnances. Dans un premier temps, le sacrificateur Esdras a appliqué son cœur. Donc, il a pris du temps, il s'est concentré. Il a pris sur lui-même de se trouver le temps et les moyens d'abord d'étudier la parole de Dieu. Chose très importante. Ensuite, il a pris le temps de mettre en pratique cette loi. Et enfin, il a pris le temps pour enseigner, n'est-ce pas, cette loi au peuple. Donc, nous appelons tous ceux qui sont appelés au ministère pastoral, à savoir les pasteurs, les docteurs, les prophètes, les apôtres et autres, et aussi les anciens, les diacres, et toute personne exerçant dans l'église locale, tels que les diacres, tels que les moniteurs, et aussi tout autre responsable de jeunesse, de femmes et d'hommes, à chercher à ressembler à Esdras en appliquant, n'est-ce pas, leur cœur à quoi? À la formation, à étudier, à mettre en pratique et ensuite à enseigner. D'où, n'est-ce pas, l'importance de l'Institut théologique et pastoral Esdras qui vient pour répondre à ce cadre-là, permettant ainsi au corps de Christ de pouvoir avoir une formation de qualité pour l'œuvre à laquelle nous sommes appelés. Donc, c'est ainsi que nous appelons donc
2: tout le monde à venir,
3: à venir se faire former.
2: Alors, vous êtes localisé à Benjerville, mais avec beaucoup plus de précision, comment on vous retrouve?
3: Ok, nous sommes localisés à Benjerville, pas loin du nouveau palais de justice de Benjerville, sur la voie, je vais dire, Mitterrand. Maintenant, c'est ex-Mitterrand, c'est la voie, le boulevard Kofi Gado, ex-boulevard Mitterrand, juste au dos du palais de justice de Benjerville.
2: C'est là-bas que se trouve l'Institut théologique et pastoral Esdras. Et pour cette rentrée 2026-2027, vous pouvez recevoir jusqu'à combien d'étudiants?
3: Bon, il faut dire que Dieu faisant grâce, nous avons pu prendre un cadre adéquat qui nous permet d'avoir trois salles de formation. Donc nous avons trois salles de formation. C'est dire que nous pouvons recevoir, pourquoi pas, jusqu'à une centaine d'étudiants qui souhaiteraient, n'est-ce pas, suivre la formation biblique et théologique que nous proposons.
2: D'accord. Alors pour terminer, qu'est-ce qu'on retient de votre passage ici à cette édition spéciale, pasteur Bazier Kofi de l'Institut théologique et pastoral Esdras situé à Benjerville?
3: Ce que nous voulons que le corps de Christ retienne, c'est que la formation est capitale pour le ministère et aussi pour l'Église. Parce que la Bible dit que mon peuple périt par manque de connaissances. Et la connaissance qui est enseignée dans nos églises devrait se faire par des pasteurs, des hommes et des femmes qui ont pris le temps d'étudier, qui ont pris le temps pour mettre en pratique la parole et ensuite qui prennent le temps pour enseigner. Avant d'enseigner et de contribuer à la formation du corps de Christ, il faut d'abord prendre prendre le temps de se former soi-même. Si, n'est-ce pas, on manque de formation, alors on ne ferait que enseigner des hérésies qui vont même éloigner le corps de Christ du Seigneur que de rapprocher les chrétiens, n'est-ce pas, de la voie du Seigneur. Donc, prendre le temps de se faire former est très important par rapport à l'œuvre à laquelle nous sommes appelés.
2: Très bien. Alors, on termine en donnant des numéros de téléphone, c'est ça, pour tous ceux qui sont désireux d'aller se faire former pour cette rentrée académique 2026-2027 à l'Institut théologique et pastoral Esdras de Benjerville.
3: 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Il y a aussi un second numéro, si vous permettez.
2: Allez-y.
3: 05-05-42-00-09. 05-05-42-00-09.
2: Merci, c'était le pasteur Bazier Kofi de l'Institut théologique et pastoral Esdras de Benjerville. Il était ici à cette édition spéciale pour annoncer la rentrée académique 2026-2027 concernant donc bien sûr les étudiants. Il y a plusieurs professeurs qui vous y attendent. Il faut y aller et je pense que alors il faut se faire former au risque de faire déformer les autres qui sont sous votre charge. Shalom. Édouard Oyawa a été le réalisateur de cette édition spéciale au micro. Joseph Ikiyonyawa, c'est ici qu'on te dit au revoir.
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Toi qui as été humilié, viens.

0: 0173 01 01 22 51 14. Soyez les bienvenus à Bethesda. C'est déjà fait. Au nom de Jésus.
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0: Banouti remet le couvert avec Histoire d'amour.
1: Histoire d'amour.
0: Son tout nouveau maxi-single de deux titres. Histoire d'amour et Ntoya.

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1: Psaume 116. J'aime l'Éternel, car il entend ma voix. Il a penché son oreille vers moi. Je l'invoquerai toute ma vie. Oui, Père Céleste, merci. Merci. Nul n'est saint comme l'Éternel. Il n'y a point d'autre Dieu que toi. Il n'y a point de rocher comme notre Dieu. L'Éternel est un Dieu qui sait tout. Gloire à toi, Seigneur. Gloire à toi, Seigneur. Gloire à toi, Seigneur. Tu sais toutes choses.

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3: Bonjour et bienvenue à tous dans ce Flash Info sur les ondes de la radio Fréquence Vie. On ouvre ce flash par les décisions majeures du Conseil des ministres présidé par le chef de l'État Alassane Ouattara. Le gouvernement alourdit les peines contre le viol, les violences faites aux femmes et aux mineurs, mais aussi contre l'orpaillage clandestin et le remblayage sauvage des cours d'eau. Sur le plan social, des avancées majeures pour les retraités. Ils bénéficient d'une révalorisation de la prime spéciale de retraite, d'un meilleur mode de calcul des pensions et de l'extension de la pension d'orphelin à l'orphelin de père ou de mère. Du nouveau également sur le front de la sécurité et de la gestion du territoire à Dibi, dans le sud de Komoué, Abidjan et Accra ont inauguré 78 nouvelles bornes de démarcation sur un premier tronçon de 150 km. Financée avec l'appui de l'Union africaine et de l'Allemagne, cette opération clarifie le tracé frontalier pour éviter les litiges tout en instaurant des patrouilles conjointes contre l'orpaillage clandestin. Et toujours pour la gestion de la terre, direction Yamoussoukro, le médiateur de la République, Gaoussou Touré, y réunit l'ensemble des acteurs nationaux pour un forum d'urgence consacré au conflit foncier et à la cohésion sociale. Le ministre de la Défense, Tene Biraïma Ouattara, a assuré que le gouvernement examinera avec attention les solutions proposées. Sur le volet sanitaire, notons la mise en service du nouveau centre départemental de transfusion sanguine de Grand Bassam d'un coût de 630 millions de francs CFA qui porte désormais à 36 le nombre des centres opérationnels sur l'ensemble du territoire. Enfin, sur le plan technologique, la deuxième édition du Forum des radiocommunications s'est ouverte à Abidjan en marge de l'Africa Space Expo. L'agence ivoirienne de gestion des fréquences entend mieux encadrer l'essor de la 5G et des satellites en orbite basse afin de garantir la souveraineté numérique et la cybersécurité du pays. Hors de nos frontières, événement historique en France, le pape Léon XIV a entamé aujourd'hui vendredi une visite officielle de 4 jours, la première d'un souverain pontife dans le pays depuis 18 ans. Accueilli à Orly par le président Emmanuel Macron, au son des cloches de toutes les églises françaises, le pape s'est entretenu à l'Élysée. Il est attendu ce soir au Stade de France devant 80 000 jeunes avant de se rendre à Lourdes et à Metz. On termine avec le ballon rond et le parfait début de campagne de la Côte d'Ivoire dans les éliminatoires de la CAN 2027. Pour le retour d'Hervé Renard sur le banc, les éléphants se sont imposés 2-0 face au Ghana au stade de la paix de Boaké grâce à un but du jeune Malik Yakouyé et un pénalty transformé par Franck Kessié. Dans les autres rencontres de cette première journée, le Cameroun domine les Comores 3-1, la RD Congo bat la Guinée équatoriale 2-0 et la Mauritanie l'emporte 3-1 devant la Centrafrique. Match nul, un partout entre la Tunisie et l'Ouganda. Suite de la compétition, ce vendredi avec notamment Sénégal, Mozambique et Maroc, Gabon. Voilà, c'est la fin de ce flash d'information. Merci de votre fidélité. Prochain rendez-vous, 17h GMT. Excellente suite de programme sur Fréquence Vie et bonne dégustation à tous si vous êtes à table.
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0: t'appellera en jugement. Ecclésiaste, le chapitre 12, le verset 1.
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Parce qu'avec Dieu, un nouvel avenir est...

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Parce qu'avec Dieu, un nouvel avenir.

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3, versets 18 et 19. Viens prier pour renouveler ta foi et recevoir une nouvelle direction pour ta vie, ton futur, avec le Saint-Esprit. Viens confier ton année scolaire, celle de tes enfants et ton concours à Dieu. Parce

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1: Nous voulons lever les regards vers le Seigneur, car c'est de lui que vient le secours, celui qui a fait les cieux, celui qui a fait la terre. Il ne sommeille pas, il ne dort pas. Il veille sur Israël, il veille sur la Côte d'Ivoire, il veille sur ta vie, il veille sur ma vie. Tu peux en toute confiance lever les yeux vers le Seigneur. Alléluia.

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1: 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Romains 10, 17 déclare: la foi vient de ce qu'on entend, et ce qu'on entend vient de la parole de Christ.
2: 2 Rois, chapitre 16. La 17e année de Pécar, fils de Remalia, Akaz, fils de Jotham, roi de Juda, régna. Akaz avait 20 ans lorsqu'il devint roi, et il régna 16 ans à Jérusalem. Il ne fit point ce qui est droit aux yeux de l'Éternel, son Dieu, comme avait fait David, son père. Il marcha dans la voie des rois d'Israël, et même il fit passer son fils par le feu, suivant les abominations des nations que l'Éternel avait chassées devant les enfants d'Israël. Il offrait des sacrifices et des parfums sur les hauts lieux, sur les collines et sous tout arbre vert. Alors Retsin, roi de Syrie, et Pécar, fils de Remalia, roi d'Israël, montèrent contre Jérusalem pour l'attaquer. Ils assiégèrent Akaz, mais ils ne purent pas le vaincre. Dans ce même temps, Retsin, roi de Syrie, fit rentrer Elat au pouvoir des Syriens. Il expulsa d'Elat les Juifs, et les Syriens vinrent à Elat, où ils ont habité jusqu'à ce jour. Akaz envoya des messagers à Tiglath-Pileser, roi d'Assyrie, pour lui dire: « Je suis ton serviteur et ton fils. Monte et délivre-moi de la main du roi de Syrie et de la main du roi d'Israël, qui s'élève contre moi. » Et Akaz prit l'argent et l'or qui se trouvaient dans la maison de l'Éternel et dans les trésors de la maison du roi, et il l'envoya en présent au roi d'Assyrie. Le roi d'Assyrie l'écouta. Il monta contre Damas, la prit, emmena les habitants en captivité à Kir et fit mourir Retsin. Le roi Akaz se rendit à Damas au devant de Tiglath-Pileser, roi d'Assyrie. Et ayant vu l'autel qui était à Damas, le roi Akaz envoya au sacrificateur Uri le modèle et la forme exacte de cet autel. Le sacrificateur Uri construisit un autel entièrement d'après le modèle envoyé de Damas par le roi Akaz, et le sacrificateur Uri le fit avant que le roi Akaz fût de retour de Damas. À son arrivée de Damas, le roi vit l'autel, s'en approcha et y monta. Il fit brûler son holocauste et son offrande, versa ses libations, et répandit sur l'autel le sang de ses sacrifices d'action de grâce. Il éloigna de la face de la maison l'autel d'airain qui était devant l'Éternel, afin qu'il ne fût pas entre le nouvel autel et la maison de l'Éternel. Et il le plaça à côté du nouvel autel, vers le nord. Et le roi Akaz donna cet ordre au sacrificateur Uri: « Fais brûler sur le grand autel l'holocauste du matin et l'offrande du soir, l'holocauste du roi et son offrande, les holocaustes de tout le peuple du pays et leurs offrandes, verse-y leurs libations, et répands-y tout le sang des holocaustes et tout le sang des sacrifices. Pour ce qui concerne l'autel d'airain, je m'en occuperai. » Le sacrificateur Uri se conforma à tout ce que le roi Akaz avait ordonné. Et le roi Akaz brisa les panneaux des bases et en ôta les bassins qui étaient dessus. Il descendit la mer de dessus les bœufs d'airain qui étaient sous elle, et il la posa sur un pavé de pierre. Il changea dans la maison de l'Éternel, à cause du roi d'Assyrie, le portique du Saba qu'on y avait bâti et l'entrée extérieure du roi. Le reste des actions d'Akaz, et tout ce qu'il a fait, cela n'est-il pas écrit dans le livre des chroniques des rois de Juda? Akaz se coucha avec ses pères, et il fut enterré avec ses pères dans la ville de David. Et Ézéchias, son fils, régna à sa place.
1: C'était Lecture biblique. Que la parole de Dieu continue de fortifier votre foi. À bientôt.
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Marseille, 43, versets 18 et 19. Viens prier pour renouveler ta foi et recevoir une nouvelle direction pour ta vie, ton futur, avec le Saint-Esprit. Viens confier ton année scolaire, celle de tes enfants et ton concours à Dieu. Parce qu'avec Dieu, un nouvel avenir.

13h passé de 9 minutes, amis auditeurs, mesdames et messieurs, merci de rester à l'écoute de la radio Fréquence Vie. Vous êtes sur la meilleure des chaînes, ce sont les 89.4 FM et nous sommes au salon des amis. Au salon, vous le savez, on écoute toujours de la très bonne musique. Au salon, on papote. Au salon, on partage. Au salon, on se dit des choses. Et là, nous allons nous écouter des très beaux cantiques pendant ce salon des amis. Et tout à l'heure, on aura certainement une thématique à vous proposer. Mais pour l'heure, on va chanter ensemble pour dire que on n'est jamais tout seul.

Oui, notre Dieu nous promet qu'il est toujours avec nous. On n'est jamais seul, jamais tout seul. Avec ce cantique, on permettra à quelqu'un de s'installer confortablement. Vous êtes la bienvenue sur les 89.4 FM Radio Fréquence Vie Abidjan.

0: Ah oui, profitons de l'occasion, amis auditeurs, mesdames et messieurs, pour recevoir ici à Pazaf, chantre de l'Éternel, mais aussi et surtout serviteur de Dieu, apôtre de l'Éternel, servant en Europe. Alors tout à l'heure, avant qu'il ne soit là, j'ai eu l'occasion de causer avec un missionnaire suisse qui dit, mais aujourd'hui, il y a plus de missionnaires africains en Europe que de missionnaires européens en Afrique. Il dit, ah oui, Dieu est en train d'inverser la tendance. Alors, comment ça se passe, chers serviteurs de Dieu? Nous souhaitons la bienvenue donc à Pazaf, à Abidjan. Shalom.
1: Shalom, shalom, shalom, shalom, grand frère. Shalom à tous les auditeurs de la meilleure des radios. Ouais. Par la grâce du Seigneur, tout va bien.
0: D'accord. Alors, est-ce que c'est facile d'être serviteur de Dieu originaire de l'Afrique en Europe? Est-ce que c'est facile?
1: Bon, on va dire...
0: Les cultures ne sont pas les mêmes.
1: C'est ça.
0: La manière de voir la vie.
1: Et surtout là-bas, on sent en fait dans l'atmosphère une certaine hostilité contre l'évangile, effectivement.
0: Oui.
1: Oui, mais lorsque c'est le Seigneur qui t'envoie, il va s'arranger pour aplanir les sentiers. Et c'est ce qui se passe.
0: D'accord. Alors, à Pazaf, est-ce que là-bas, ils te reconnaissent aussi comme chantre, on va dire?
1: Oui. Tout à fait, mais c'est pas comme ici.
0: Ah, c'est pas comme
1: là-bas,
0: ici.
1: Là-bas, on dit juste que c'est quelqu'un qui fait du rap gospel ou du gospel urbain. Mmh. Voilà, ils font tout pour l'enfermer dans une certaine forme, pour ne pas que la partie Jésus ou Christ sorte. Oui, c'est ça, effectivement. Oh. Alors, ils emploient tous les moyens, mais le Seigneur est le sage par excellence. Donc, il s'arrange pour effectivement pour faire passer son message.
0: De toute façon, qu'ils croient ou non, ils sont concernés par ce message à tribunal.
1: Effectivement.
2: Si

0: Que diras-tu? Il n'y a pas d'excuse au fait. Au tribunal, Jésus change sa tenue d'avocat et devient juge. Là,
1: exactement.
0: Ça devient dangereux.
1: Tout
0: voilà,
1: à fait.
0: Il n'y a plus de pardon, je ne savais pas, tout est fini.
1: Non, mais ça serait.
0: Le message
1: ça,
0: est assez clair. Hein,
1: exactement.
0: Apazaf, on pourra tout de même en rajouter.
1: C'est juste que la dispensation de la grâce serait passée.
0: Oui,
1: et comme Paul le dit dans 2 Corinthiens le chapitre 5, le verset 10, il dit « Sachant que nous devrons tous comparaître devant le tribunal de Christ. Donc chacun y passera. Mais en tant que qui ? Est-ce que ça serait en tant qu'enfant de Dieu ou en tant qu'autre chose ? C'est de ça qu'il est question.
0: Très bien. Et après donc, ce titre tribunal, il y en a un autre qui attire notre attention. C'est ainsi, c'est un récit de quoi au fait ?
1: C'est ainsi, c'est un récit de tout le plan de Dieu par rapport au salut de l'humanité.
0: D'accord.
1: En résumé, on dit dans cette chanson que le salut de l'humanité s'accomplit en la personne de Jésus-Christ. Il est l'accomplissement de la prophétie par excellence.

0: Alors, c'est vrai qu'on parle de la promotion de cet album, mais il est à Abidjan. Il y a aussi un autre programme très important.
1: Tout à fait.
0: Des programmes qui vont se succéder. Hein,
1: exactement. Yopougon, donc, deux événements.
0: À Bokodi et puis ainsi de suite.
1: C'est ça.
0: Voilà. De quoi s'agit-il?
1: Alors, c'est deux événements de louange et d'adoration, dont le premier aura lieu le samedi 10 octobre au terrain du collège Sainte-Pierre-Marie de Yopougon, Maroc.
0: D'accord.
1: Et le deuxième, le samedi qui suit, comme tu l'as si bien dit, donc le samedi 17 octobre au terrain du groupe scolaire Sainte Famille de la Riviera 2.
0: Très bien.
1: Donc deux événements, deux concerts de louanges, d'adoration, et je ne serai pas seul, je serai avec d'autres chantres, notamment Papa Emmanuel Boifo, Moïse Sako, Marie Baculé, chantre Abigaël, et une vague de jeunes chanteurs, de jeunes chantres, on va dire, dans le gospel urbain.
0: D'accord. Alors, dans l'Europe, en fait, c'est ça, non?
1: Exactement.
0: Mais chrétien, bien sûr.
1: Oui, oui, oui.
0: De la voix.
1: Oui.
0: Voilà,
1: oui,
0: donc oui. Qui viendront soutenir voilà, l'homme de Dieu à ce rendez-vous-là. Alors, quel est l'objectif de cette tournée, même si c'est deux lieux?
1: Alors, l'objectif, c'est que ce qu'il faut déjà relever, c'est que c'est le premier événement intergénérationnel et inter-genres musicaux. C'est-à-dire, notre Dieu, il est le Dieu d'Abraham, d'Isaac et de Jacob, donc trois générations. La génération d'Abraham sera représentée par Papa Emmanuel Boifo, la génération d'Isaac par moi, et la génération de nos enfants qui représenteront du coup Jacob. Donc ça serait un temps où nous allons briser les barrières générationnelles, briser les barrières en termes de genres musicaux, pour qu'ensemble, avec notre diversité, qu'on puisse manifester cette complémentarité pour établir un autel d'adoration en l'honneur de notre Dieu.
0: Ce sera une très belle illustration de l'unité, mais dans la diversité.
1: Exactement,
0: voilà.
1: Très bien dit.
0: Ce sera beau, je suppose. Hein,
1: oui.
0: Trois générations qui vont se côtoyer, trois générations qui vont festoyer ensemble, trois générations pour présenter Jésus. Alors tous ceux qui seront touchés, forcément, seront concernés par une de ces générations.
1: C'est
0: voilà.
1: Ça.
0: Ok. Alors, on écoute encore un bout de C'est ainsi, hein.

0: Alors c'est ainsi. C'est vrai que le chant est disponible, l'album est également disponible, mais nous parlons à présent de cette tournée-là. Qui est-ce que vous attendez à ces différents rendez-vous?
1: Bon, comme on l'a dit, hein, ça concerne les trois générations. Donc les premières générations, la génération des pères, ensuite la génération des jeunes et la génération des enfants, toutes tendances et tous sexes confondus. On attend en un mot tout le peuple de Dieu. Tout le peuple de Dieu, quelles que soient les dénominations, quels que soient les lieux d'habitation, quelle que soit la condition sociale, on attend vraiment tout le peuple de Dieu. Et nous attendons aussi même les personnes qui ne sont pas encore croyantes. Parce que la Bible dit que Dieu siège dans la louange et l'adoration. Et à partir du moment où tous les êtres humains ont été créés par Dieu, nous prions que le Seigneur attire toutes ces créatures, toute l'humanité, afin que ensemble nous puissions le célébrer et que la majorité de ceux qui ne le connaissent pas puissent rencontrer leur Seigneur et leur Dieu.
0: D'accord. En tout cas, c'est un prétexte pour évangéliser, pour toucher des âmes, de sorte que tous ceux qui ne connaissent pas Jésus, qui passeraient par ce chemin-là, puissent donner leur vie à Christ. Cela est très, très, très important. Oui. Alors, y a-t-il des détails, des recommandations à faire? Est-ce qu'il y a un dress code? Est-ce qu'il y a un moyen pour soutenir, pour accompagner? On sait que toute organisation coûte cher. On ne dira pas de venir payer des tickets de 50 000 et 200 000, mais tout de même encourager l'organisation qui, du reste, n'est pas gratuite.
1: C'est ça, effectivement. C'est justement pour ça que le prix du pass a été fixé à 2 500 francs CFA, j'aurais dit seulement. On n'a pas voulu mettre des différents tarifs pour ne pas faire d'isolation, de marginalisation. Voilà, que nous tous nous puissions être égaux devant le Seigneur. On a fixé un tarif abordable pour tout le monde afin qu'on puisse ensemble, sans prétexte aucun, nous retrouver pour célébrer le Seigneur. En termes de dress code, il n'y en a pas. Puisque c'est plusieurs générations et plusieurs genres qui vont se retrouver. Donc chacun, en fonction de sa génération et de son genre musical, aura son dress code. Il n'y a rien d'imposé.
0: Très bien.

0: Alors, est-ce que au cours de ces différentes tournées, ce sera l'occasion de vendre le phonogramme également à ceux qui veulent l'acheter?
1: Oui, bien sûr. Il y aura les CD ainsi que les clés USB qui seront effectivement disponibles sur place.
0: D'accord. On pourra donc s'en procurer sur place.
1: Oui.
0: Et puis repartir avec un souvenir, merveilleux souvenir de cette tournée-là avec APASAF.
1: C'est ça.
0: D'accord.
1: Et juste une précision que je voulais apporter aussi, c'est que les passes sont déjà disponibles ici même à la radio Fréquence Vie.
0: D'accord.
1: Et pour ceux qui sont par exemple autour de Yopougon, c'est à la radio Amitié. Et pour ceux qui préfèrent la dématérialisation, les tickets sont aussi disponibles en ligne sur Tikerama. Et on peut appeler, je donne les numéros.
0: Allons-y.
1: Le 01 60 22 10 34. Je répète, 01 60 22 10 34. Et le deuxième numéro, c'est le 07 14 13 99 19. Je répète, 07 14 13 99 19.
0: Merci beaucoup, cher bien-aimé APASAF, d'être passé.
1: Merci à vous.
0: Non seulement annoncer la sortie de ce phonogramme, mais aussi parler de cette tournée qui va s'étenir en deux étapes. Samedi 10 et puis samedi 17 octobre 2026, ici en Abidjan. Allez, on se dit au revoir.
1: Merci
0: avec le reste de ce cantique qui n'est autre que Elia.

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0: Nous sommes toujours à Espace Promo. On est à cheval entre Salon des Amis et Espace Promo. Et là, c'est au tour de Nadège Gbelia de nous présenter son tout dernier album. Nadège Gbelia, on va dire bonsoir.
1: Bonsoir, bonsoir tout le monde.
0: Comment ça va? Est-ce qu'on peut dire bonsoir en Yakuba de Logwale?
1: Makasembo.
0: Makasembo. Allez!

0: malin-pied.
1: Oui, à présent, nous écoutons le titre Adoué Zampier. Hein?
0: Oui.
1: Ça veut dire quoi,
0: Adoué Zampier? Adoué Zampier veut dire je vais toujours célébrer mon Dieu.
1: Toujours célébrer mon Dieu.
0: Lui qui fait.
1: Quoi qu'il advienne, quel que soit le temps qu'il fait.
0: Oui, c'est ça.
1: D'accord. Oh, gloire à Dieu, gloire à Dieu. On écoute encore.

0: Alors, avec Nadège Gbelia, on a connu d'abord un tout premier album. Et oui. puis, quelques années sont passées et on retrouve de nouveau Nadège Gbelia, mais cette fois-ci avec un tout nouvel album qui s'appelle...
1: Célébration.
0: Célébration. La célébration comporte combien de titres?
1: La célébration a 6 titres.
0: 6 titres, oui. D'accord. Célébration, bien sûr, à Jésus-Christ, comportant 6 titres. Mmh. Alors, tous les titres sont 100% Yakuba, sinon dans, langue dans, Yakuba de l'Ogualé, c'est
1: oui,
0: ça?
1: Oui, hein? Avec les petits, avec les traductions en français.
0: Pour permettre à quelqu'un de comprendre ce qui s'est dit au travers du cantique.
1: C'est
0: ça. Est-ce qu'on avait vraiment besoin de traduire ça en français? Bon, pour celui qui ne comprend pas, qui se débrouille, ou bien.
1: Hein? Pour traduire au moins un peu, quand même pour ceux qui n'arrivent pas à saisir, à comprendre. Hmm. Voilà.
0: D'accord. Il fallait traduire pour ceux qui n'arrivent pas à saisir le fond, le message qui est véhiculé ici en langue dans, c'est-à-dire Yakuba de l'Ogualé.
1: Oui.
0: Alors, ce cantique-là va bientôt finir. Puis il y a un second qu'on va écouter, mais avant, terminons le chant.

0: peu.
1: Alors, depuis que Nadège Bully a commencé à faire la promotion, est-ce qu'il y a des appels, est-ce qu'il y a des invitations pour ceux qui ne comprennent pas la langue, qui disent « mais ça nous plaît, on veut l'inviter mm. » ou ceux qui célèbrent leur mariage ou leur cérémonie de dot, qui disent « on veut forcément que ce soit une femme ou une personne qui chante en Yakuba. » Est-ce que ça vient, ce genre d'invitation?
0: Oui. En tout cas, par la grâce de Dieu, il y a des appels, des encouragements. Mm-hmm. À chaque fois que je sors d'ici, je reçois des appels.
1: Oh, mais c'est super.
0: Des serviteurs de Dieu.
1: Oui.
0: J'ai même été dans une église, j'ai eu un homme de Dieu qui m'a appelé juste après ici.
1: Très bien.
0: Le samedi passé.
1: Oh, mais ça fait plaisir. Hein? Ça fait plaisir. Mm. D'accord. Alors, on a salué tout à l'heure en Yakuba. Hein. Il faut qu'on puisse véhiculer aussi le message en Yakuba pour leur dire que les clés, désormais, on dit plus. Il n'y a plus de cassettes. Les CD sont en train de disparaître. C'est plutôt des clés USB
0: des
1: qui
0: clés
1: sont
0: USB.
1: Disponibles maintenant, qu'on peut vendre. Celui qui veut acheter pour savourer. En tout cas, je dédie ce chant déjà à l'ancien Tia Dan Auguste. Voilà. S'il a l'écoute, salutations à toi depuis Agamé. Hein. Mm. On écoute un message.
0: Bon, ADEM, après, donc, aïe, donc, à Maca Sempo, Maca Sempo, et Sutog. Voilà, ADEM, comme ma pépé. Mais, capi, que quand tout au matin, ma pépé, le cas CD, quand nous cassons, y a une radio.
1: Il n'y a plus de CD, oui, Anna.
0: Les clés USB, voilà, clés USB, y a une radio fréquence, donc, quand nous cassons, mais nous assurons des vadons à des cacoques quand nous cassons. Voilà. C'est ça.
1: C'est ça. Merci. Allez, on va s'écouter un autre titre de Nadège Gbelia Zambaye.
0: L'œuvre de Dieu.
1: L'œuvre de Dieu. Mmh.

0: Zambaye, un cantique merveilleux, cantique que nous écoutons de la part de Nadège Gbelia. L'album est disponible déjà sur le marché. C'est en format clé USB. Ça coûte combien, on va rappeler?
1: Les clés USB coûtent 5000 francs.
0: 5000 francs que voilà. Ça coûte. On obtient ça où? On peut s'en procurer.
1: Les clés USB sont ici à la radio
0: Fréquence Vie. Disponible à la boutique de la radio Fréquence
1: voilà.
0: Vie.
1: Et vous pouvez nous appeler aussi. Voilà, vous allez
0: ou
1: avoir les clés.
0: Appeler à ces différents numéros de téléphone que Nadège Gbelia va nous laisser à la fin de l'entretien.
1: 07 57 99 11 72. Si vous voulez les clés, appelez-nous simplement. Si vous voulez aussi nous inviter, il n'y a pas de problème. On
0: très
1: est
0: bien.
1: Disponible pour aller partout, voilà. Quel que soit le lieu.
0: Partout où il est question de glorifier Dieu, Nadège Gbelia est prête à y aller.
1: C'est ça.
0: Déaz Lando, qui ne connaît pas de Dieu,
1: c'est ça,
0: non? Qui ne connaît pas Dieu?
1: Qui ne connaît pas Dieu? Qui n'a jamais entendu parler?
0: Qui n'a jamais entendu parler? Ah,
1: voilà.
0: Oui.

0: Voyez
1: Kwada. Qui ne connaît pas Dieu, qui ne connaît pas Dieu, il n'y a pas d'excuse. Hein?
0: Qui ne connaît pas Dieu, d'autres ils disent que Dieu n'existe pas. Bon, toi, tu dis Dieu n'existe pas là. C'est sur quoi tu comptes pour dire que Dieu n'existe pas.
1: Ah,
0: voilà.
1: Oui. Ah oui. Ah,
0: mais
1: oui.
0: Bon, ouais.

0: Voilà, toujours en studio avec Nadège Belia à l'espace promo. Nous parlons donc de la sortie, la nouvelle sortie discographique de cette œuvre que Nadège vient de mettre sur le marché. Ça coûte 5000 francs sous format clé USB. Elle-même disposée à recevoir d'éventuelles invitations. En tout cas, n'hésitez pas. On va réitérer pour vous le numéro de téléphone de Nadège Belia, ce qui vous permettra bien sûr de la contacter quand il le faudra.
1: Vous pouvez nous appeler au 07 57 99 11 72. Appelez simplement pour nous appeler, pour nous inviter. Je suis disponible pour aller.
0: Voilà. D'accord. Disponible pour aller en tout cas un peu partout où on l'invitera, où le besoin se fera sentir. Mais appelez un peu tôt pour qu'on puisse coordonner cela.
1: C'est ça, appelez tôt.
0: Avec vous. D'accord. C'est ici que nous mettons le point final par rapport à notre entretien avec Nadège Belia, n'est-ce pas? Mot de fin, Nadège.
1: Alors, je dis merci beaucoup. Merci à vous, Toto Cho. Merci à la radio Fréquence Vie. Et vous qui voulez, vous qui aimez mes chansons, je vous attends. Voilà. Je vous attends. Passez à la radio pour prendre les clés USB. Le reste est là. Venez prendre. Que Dieu vous bénisse. Voilà, merci et bonne soirée.
0: Merci Nadège. Allez, c'est ici qu'on se dit au revoir. Le temps de nous retrouver pour une autre occasion. Que Dieu nous protège. Deaz Landor, qui ne connaît pas Dieu?
1: Qui ne peut pas.

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1: Bienvenue à notre étude des personnages bibliques. Personnage 27, Elkana, 17e partie, 1 Samuel 1, verset 8, que nous lisons. Elkana, son mari, lui disait, « Anne, pourquoi pleures-tu et ne manges-tu pas? Pourquoi ton cœur est-il attristé? Est-ce que je ne vaux pas pour toi mieux que 10 fils ?» 1 Samuel 1, verset 8. Fin de citation. Thème numéro 5. L'impuissance d'Elkana. Elkana était lui aussi un mari frustré, car malgré tout l'amour qu'il donnait à Anne, il était impuissant devant sa stérilité. Malgré sa tendresse, malgré son affection et toutes ses bonnes paroles envers Anne, il ne pouvait pas combler le besoin de son épouse préférée. Par exemple, il disait à Anne, « Est-ce que je ne vaux pas pour toi mieux que 10 fils ?» Mais cette parole de consolation ne pouvait pas consoler Anne, car en vérité, un mari n'est pas un fils, un mari n'est pas le fils de sa femme, même si les époux s'appellent bébé, bébé, mon bébé chéri. Un mari ne peut pas être le fils de sa femme. Un mari ne sera jamais le fils de sa femme. Et donc, Anne avait besoin d'un fils. Elle avait besoin d'enfants. Et un mari, Elkana, ne pouvait pas être un enfant de Anne. Voilà. Donc, cette parole d'Elkana n'arrivait pas à consoler Anne parce que, voilà, c'était une simple parole. Cette parole d'Elkana envers son épouse préférée révèle toute l'impuissance d'Elkana à combler le besoin intime de son épouse bien-aimée. C'est important de comprendre cela, de voir ça. Pourquoi Elkana était incapable de satisfaire ce besoin de sa femme? Eh bien, simplement, il a dit que parce que l'Éternel avait rendu Anne stérile. Voilà. Et là, parce que le problème avait sa source en Dieu, Elkana ne pouvait rien. Elkana ne pouvait rien. Ce n'est pas qu'il n'allait pas avec Anne. Si, il allait avec Anne. Ils avaient des rapports sexuels. Mais il n'y avait pas de fruits. Parce que l'Éternel avait rendu Anne stérile. La chose était plus forte, plus grande qu'Elkana. Les doubles portions de viande qu'il donnait à Anne ne la satisfaisaient pas non plus. Et Anne était frustrée. Pénina fait des enfants, elle accouche régulièrement, et puis elle est là, aucun enfant. Elle était frustrée. Elkana aussi était frustrée à cause de son incapacité à donner des enfants à Anne que l'Éternel avait rendue stérile. Bien-aimée, il est bon de comprendre qu'il y a les besoins de la femme qu'un mari ne peut pas combler. Oui, oui, il y a les besoins de la femme qu'un mari ne peut pas combler. Ça, c'est important de le savoir. Il y a les besoins de la femme qu'un mari ne peut pas combler. Parce que cela ne dépend pas de lui. Alors, mesdames, n'attendez pas tout de votre mari. N'attendez pas tout de votre mari. Parce que, en vérité, il y a des besoins que vous avez dont la seule personne qui peut vous satisfaire, c'est Dieu lui-même. Le matériel n'est pas tout ce dont une femme a besoin. Or, souvent on dit oui, les femmes, elles aiment le matériel. Mais le matériel n'est pas tout ce dont une femme a besoin. Il y a autre chose. Je ne veux même pas citer, parce que chaque femme a un besoin particulier, voilà, que le matériel ne peut pas remplacer. Une femme peut être dans une maison où il y a tout, où rien ne manque. Et cependant, elle peut être frustrée, elle peut être malheureuse dans son cœur, parce qu'il y a quelque chose qui lui manque, et que tout le confort dans lequel elle vit ne peut pas combler, ne peut pas remplacer. Voilà. Donc le matériel n'est pas tout ce dont une femme a besoin. Quoi qu'il soit important, mais le matériel n'est pas tout ce dont une femme a besoin. Il est bon que la femme réalise que son mari est limité et qu'il ne peut pas tout lui donner. C'est bon de le réaliser. Ça va éviter des histoires inutiles.

0: utile à la maison. Ça va éviter des incompréhensions inutiles et des choses là qui dépendent de Dieu uniquement. C'est Dieu seul qui peut combler ça. Si la femme a compris ça, alors elle se tournera vers Christ, qui seul peut combler pleinement tous ses besoins. En effet, il est dit en Colossiens 2, verset 10, « Vous avez tout pleinement en Christ, qui est le chef de toute autorité et de toute domination. » Vous avez tout pleinement en Christ. Voilà. Donc, un mari ne peut pas tout vous donner. Votre mari ne peut pas combler tous vos besoins. Donc, c'est inutile de vous attendre à lui pour tout. Vous serez frustré. Vous serez déçu. Et des histoires incompréhensibles et interminables vont exister dans votre foyer jusqu'à menacer même son existence. Alors, mesdames, sachez que votre mari ne peut pas tout vous donner. Marie, reconnaissez aussi vos limites et ne promettez pas des choses que vous savez que vous ne pouvez pas donner. Pensez forte. Nous n'avons tout pleinement qu'en Christ. Colossiens 2, verset 10. Pasteur Nyonsoy Émile Conan vous salue et vous bénit. Puissions-nous être conscients de nos limites et réaliser que nous ne pouvons pas tout donner à notre femme, malgré notre bonne volonté. Nous ne pouvons pas tout donner. Il y a des choses qui ne dépendent que de Dieu. Bonne journée à tous. Merci pour votre soutien. Merci pour vos prières. Que Dieu vous bénisse abondamment et que Christ, notre Seigneur, comble pleinement tous vos besoins. Amen.
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4: Bonsoir et bienvenue à tous à ce dernier point de l'actualité en cette fin d'après-midi. Lors du dernier Conseil des ministres, mercredi présidé par le chef de l'État Alassane Ouattara, le gouvernement alourdit les peines contre le viol, les violences faites aux femmes et aux mineurs, mais aussi contre l'orpaillage clandestin et le remblayage sauvage des cours d'eau. Sur le plan social, on note des avancées majeures pour les retraités. Ils bénéficient d'une révalorisation de la prime spéciale de retraite, d'un meilleur mode de calcul des pensions et de l'extension de la pension d'orphelin à l'orphelin de père ou de mère. Du nouveau également sur le front de la sécurité et de la gestion du territoire, à Dibi, dans le sud Komoué, Abidjan et Accra ont inauguré 78 nouvelles bornes de démarcation sur un premier tronçon de 150 km. Financé par l'appui de l'Union africaine et de l'Allemagne, cette opération clarifie le tracé frontalier pour éviter les litiges tout en instaurant des patrouilles conjointes contre l'orpaillage clandestin. Et toujours sur la question de la terre, direction Yamoussoukro, le médiateur de la République, Gaoussou Touré, y réunit l'ensemble des acteurs nationaux pour un forum d'urgence consacré aux conflits fonciers et à la cohésion sociale. Le ministre de la Défense, Tene Biraïma Ouattara, a assuré que le gouvernement examinera avec attention les solutions proposées. Sur le volet sanitaire, notons la mise en service du nouveau centre départemental de transfusion sanguine de Grand Bassam d'un coût de 630 millions de francs CFA qui porte désormais à 36 le nombre de centres opérationnels sur l'ensemble du territoire. Enfin, sur le plan technologique, la deuxième édition du Forum des radiocommunications s'est ouverte à Abidjan hier en marge de l'Africa Space Expo. L'agence ivoirienne de gestion des fréquences entend mieux encadrer l'essor de la 5G et des satellites en orbite basse afin de garantir la souveraineté numérique et la cybersécurité de notre pays. À l'international, événement historique en France. Le pape Léon XIV a entamé ce vendredi une visite officielle de 4 jours, la première d'un souverain pontife dans le pays depuis 18 ans. Accueilli à Orly par le président Emmanuel Macron, au son des cloches de toutes les églises françaises, le pape s'est entretenu à l'Élysée. Il est attendu également ce soir au Stade de France devant 80 000 jeunes avant de se rendre à Lourdes et Metz. On termine avec le ballon rond et le parfait début de campagne de la Côte d'Ivoire dans les éliminatoires de la CAN 2027. Pour le retour d'Hervé Renard sur le banc, les éléphants se sont imposés 2-0 face au Ghana au stade de la paix de Boaké grâce à un but du jeune Malik Yakouyé et un pénalty transformé par Franck Kessié. Dans les autres rencontres de cette première journée, le Cameroun domine les Comores 3-1, la RD Congo, Guinée équatoriale 2-0, Mauritanie, la Centrafrique 3-1, match nul partout entre la Tunisie et l'Ouganda, Sénégal, Mozambique, un but partout, Éthiopie, Soudan, match nul 0-0. Merci de nous avoir suivis. La suite du sport, c'est dans Actu Sport Vie ce soir, dans le dernier journal avec Moïse Ngueta à partir de 19h30. Bonne suite de programme sur les ondes de Fréquence Vie.
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3: Habite la vie, heureuse de te retrouver à ce numéro de Tout son cœur, ton programme de détente musicale et d'exhortation. Et aujourd'hui, j'ai choisi de parler de culpabilité. Qu'est-ce que c'est? Me sentir coupable, mais surtout, j'aimerais pouvoir relever que le sang de Jésus-Christ nous purifie, nous justifie de tout. Rien ne résiste au sang de l'agneau. Alors, amis des ondes, installe-toi confortablement. Nous allons démarrer avec quelques cantiques qui nous encouragent. Et ensuite, nous lirons des portions de la parole de Dieu, de réflexions d'hommes de Dieu qui nous encouragent, qui nous positionnent aussi par rapport à ce thème de la culpabilité. Dieu te bénisse et surtout, bienvenue à Tout son cœur. Je suis Paul Valéry. Qu'il soit lui.

si notre cœur nous condamne, Dieu est plus grand que notre cœur et il connaît toutes choses, nous dit 1 Jean 3 au verset 20. Quand nous commettons quelque chose de mal, nous nous sentons repris et cela amène un sentiment de culpabilité. Nous nous sentons responsables et cela n'est pas mauvais en soi si cette culpabilité nous amène à nous placer devant Dieu et à nous repentir. Autrement, ce sentiment n'ira qu'en s'amplifiant. Néanmoins, il existe une autre forme de culpabilité et c'est de celle-ci dont j'aimerais parler aujourd'hui. Tous, nous passons par des moments plus ou moins difficiles dans la vie et certains dès notre plus jeune âge. Cela peut être dû à beaucoup de choses, le décès ou la maladie.

beaucoup, beaucoup d'accusations. Aussi pour certains d'entre nous, si nous jetons un regard en arrière sur ces événements, au-delà de la souffrance qu'ils ont pu causer, nous pouvons découvrir qu'ils ont amené en nous un sentiment profond de culpabilité qui est resté au fond de notre cœur et qui n'en est jamais sorti. Souvent, ce sentiment est inconscient, mais il nous poursuit et a des incidences sur notre vie. Mon frère, ma sœur, si tu te retrouves dans ces lignes, j'aimerais te dire d'une part que tu n'es pas coupable, mais qu'aujourd'hui même, Dieu veut te délivrer de cette fausse culpabilité qui ne fait que pourrir ta vie. Laisse le Saint-Esprit faire son œuvre maintenant. Laisse Dieu te toucher et dis avec moi à voix haute, je sais maintenant, Seigneur, que je ne suis pas coupable. S'il te plaît, viens me libérer et guéris mon cœur au nom de Jésus.

C'est le sang de Jésus qui nous justifie, nous dit la parole de Dieu. Elle nous dit encore, si nous marchons dans la lumière, comme il est lui-même dans la lumière, nous sommes mutuellement en communion et le sang de Jésus, son Fils, nous purifie de tout péché, selon 1 Jean 1 au verset 7. Il existe une tendance qui consiste à nous cacher quand nous avons chuté. La honte et la culpabilité nous envahissent et nous cherchons refuge dans l'anonymat. Or, c'est là tout le plan de l'ennemi, car il sait pertinemment que la lumière amène l'efficacité du sang de Jésus. Le sang de Jésus possède une puissance extraordinaire. Il est capable d'ôter, d'effacer, de rendre nulle la plus grande des offenses. Le sang de Jésus purifie toute faute, toute transgression, tout échec, même le péché le plus vil. Le nouvel espoir, la nouvelle envolée, le recommencement, le retour à sa destinée se trouve là, dans la capacité du sang de Jésus de faire table rase et de mettre les compteurs à zéro, comme s'il n'y avait jamais eu de péché commis. Pour cela, chers amis, nous avons besoin de chercher la lumière de Christ. Notre Dieu se tient dans la lumière. Cela fait trop longtemps que le diable t'a tenu enfermé dans la caverne de la culpabilité. Sors à la lumière de Dieu. Qui te condamnera si tu es lavé dans le sang de Jésus? Qui osera braver la sentence du Créateur de l'univers qui dit « Tu es gracié et justifié ». Et si certains se le permettent, peu importe, ce qui compte, c'est le témoignage que te rend le sang de Jésus purifié de tout. Quand les ténèbres nous assaillent pour essayer de nous envelopper, invoquons le sang de l'agneau sur nos vies. Le sang sera tout aussi efficace pour nous qu'il a été sur les linteaux des maisons des Juifs en Égypte. Le destructeur est passé outre. Si nous sommes marqués du sang de Jésus-Christ, le diable passera outre sans nous toucher.

0: Et voilà, le pardon vient de Dieu, le salut nous vient de Dieu, la justification nous vient de Dieu par le sang de Jésus-Christ. Ne te sens plus coupable, ne te cache pas dans beaucoup de réflexions ou de culpabilité, mais viens simplement au Seigneur, dis-lui, me voici, prends-moi, me voici, je me reconnais coupable, me voici, pardonne-moi. Et lui, il te justifie, il te positionne, il te donne la joie de vivre parce qu'il est le Dieu d'amour, il est la lumière qui éclaire et qui apporte la vie. Merci d'avoir pris ce temps avec nous. C'était Tous en cœur avec Paul Valéry. Que Dieu te bénisse et surtout bonne suite de programmes sur les ondes de la radio Fréquence Vie.
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1: Marlène et Jean-Claude, sommes très heureux de te présenter une émission très spéciale afin de comprendre les faits d'actualité. Merci pour ta fidélité. Merci en vérité. Merci d'être là au pied du Sauveur. Nous sommes heureux de nous retrouver une fois de plus afin de découvrir ce thème dans le cadre de cette série sur le pardon. Aujourd'hui, nous voyons « Ne jugez point ». Nous avons deux références bibliques. La première se trouve au livre de Matthieu, chapitre 7, les versets 1 et 2. Matthieu 7, versets 1 et 2. Et Luc 15, versets 25 à 32. Luc 15, versets 25 à 32. Je profite pour saluer Nestor, qui m'a appelé hier, dimanche 8 mars. Il habite aussi sur Paris, qui, selon ses propos, prend beaucoup de plaisir à étudier en même temps que nous. Que l'Éternel continue de te bénir, Nestor. Aujourd'hui, ne jugez point. Je profite pour dire que je représente que l'Éternel des armées. Je suis exactement comme Jean-Baptiste. Envoyé pour dire à celles et ceux qui veulent être sauvés, voici le chemin, marchez-y. Avant d'entamer notre sujet, prions. Notre Seigneur et notre Dieu, nous voici en ta présence. Déterminé, non pas à avoir une Bible, mais à appliquer la parole dans nos vies. Tandis que nous nous trouvons là, en ta présence, Saint-Esprit, merci de nous éclairer. Merci de délivrer aujourd'hui des milliers, peut-être même des millions de personnes qui sont dans l'erreur, nous t'en prions. Au nom de Jésus, pour ta gloire éternelle. Amen. Allons au livre de Matthieu, chapitre 7, et nous lisons les versets 1 et 2. La Bible déclare, « Ne jugez point, afin que vous ne soyez point jugés, car on vous jugera du jugement dont vous jugez, et l'on vous mesurera avec la mesure dont vous mesurez. » Ne jugez point. Il n'y a qu'un seul juge, c'est l'Éternel des armées. Sur terre, les hommes ont établi aussi des juges pour faire respecter les lois. Des lois qui parfois, souvent, viennent de d'autres lois édictées par Dieu depuis fort longtemps. Et nous allons maintenant découvrir un exemple. Ne jugez point. Tu entends que quelqu'un a volé quelque part et tu commences à disserter sur le cas de cette personne. Mais tu ne sais pas pourquoi. Tu n'as pas les éléments. Que dois-tu faire? Prier pour la personne. Demander à Dieu, Seigneur, à un moment donné, il a eu un moment d'égarement. Aide-le à prendre conscience et lui manifester ton amour. Car ce dont les coupables ont besoin, c'est de l'amour de Dieu. Jésus raconta, à partir d'une métaphore, qu'il existe deux chemins. C'est l'histoire du fils prodigue, un garçon qui s'est levé, qui est parti, qui a vécu dans la débauche. Et au milieu de ses épreuves, Jésus n'a pas mentionné, mais il dit, étant entré en lui-même, de lui-même, le garçon ne peut pas entrer en lui-même. C'est le Saint-Esprit qui lui a dit, écoute, analyse, réfléchis, tu es sur une mauvaise pente. Et il est retourné chez son père. Pourquoi? Parce qu'il savait que son père était hors du commun. Il y avait de l'amour. Aujourd'hui, des femmes et des hommes se trouvent dans le monde, rencontrant des problèmes, reconnaissant leurs erreurs, leurs faiblesses. Mais par manque d'amour dans des communautés, elles ont honte et elles demeurent dans le péché, dans le monde. Parce que dans des églises, il n'y a pas l'amour que Jésus a prôné. Alors ce fils revient et le père organise une grande fête pour célébrer ce retour. Et que se passe-t-il? Lisons dans le livre de Luc chapitre 15, les versets 25 à 32. Tu as trouvé? Or, le fils aîné était dans les champs. Lorsqu'il revint et approcha de la maison, il entendit la musique et les danses. Oui, les danses qu'il y avait là, c'est pas ce qu'il y a aujourd'hui. Hein. Voici le frère, parce qu'ils étaient deux frères. C'était le plus jeune qui est parti. Et quand il revient, il entend de la musique. Il voit des serviteurs sourire aux lèvres qui passent avec des plateaux. Des gens qui prennent des verres, qui prennent des sandwichs au fromage et à la laitue. Mais qu'est-ce qui se passe ici? Je suis parti ce matin. Mon père ne m'a jamais parlé de fête. Et là, je reviens. Je ne me suis pas trompé de maison. Nous continuons le récit. Verset 26. Il appela un des serviteurs et lui demanda ce que c'était. Ce serviteur lui dit, « Ton frère est de retour et ton père a tué le faux gras parce qu'il l'a retrouvé en bonne santé. » Il se mit en colère et ne voulut pas entrer. Son père sortit et le pria d'entrer. Voici le grand frère. Lorsqu'il entend, « Ton frère est de retour et ton père a fait ça pour lui. » La Bible te dit qu'il est entré en colère. En fait, aux Antilles, il y a un terme qu'on utilise. On dit, il est devenu enragé, une colère noire. Pourquoi? Parce que son frère est revenu. Beaucoup de personnes, lorsqu'elles voient des gens venir à Jésus, retourner dans une communauté, font exactement comme cet homme. Il n'y a rien de nouveau sous le soleil. Mais le papa, on lui a dit, un tel est là, il est dehors, il ne veut pas entrer. La fête, c'est à l'intérieur. Il est à l'extérieur, il ne veut pas entrer. Le père sort pour lui dire, lui parler. Le papa sort, personne pour lui dire, entre mon fils. Verset 29. Mais il répondit à son père, voici, il y a tant d'années que je te sers sans avoir jamais transgressé tes ordres. Et jamais tu ne m'as donné un chevreau pour que je me réjouisse avec mes amis. Et quand ton fils, c'est pas mon frère, non, c'est ton fils, tu n'as rien à voir avec moi, est arrivé, celui qui a mangé ton billet avec des prostituées, c'est pour lui que tu as tué le faux gras. Mais qu'est en colère. Il estime que c'est lui qui méritait cela. Et que l'autre là, il est parti avec ton argent. Il a été avec les... Enfin, tu as lu, hein? Je ne vais pas te répéter, tu as lu. Parce que je voudrais protéger les chastes oreilles qui m'écoutent. Et c'est pour lui que tu as fait ça. Tu n'as rien fait pour moi. Qui est digne? Qui est digne de recevoir? Et beaucoup de personnes dans certaines communautés, lorsqu'il y a élection de personnes, on voit des gens se lever pour dire oui, elle ne mérite pas, elle ne peut pas parce qu'elle a fait ci, elle a fait ça. Exactement comme cet homme. C'est moi qui suis digne, pas elle. C'est moi qui suis apte, pas lui. Et on tape le sur l'autre. Est-ce que tu vois une différence entre toi et le frère aîné? Qui que tu sois, prends le temps pour t'asseoir. Regarde-toi dans le miroir. Parce qu'il y a deux, le plus jeune qui a faute et qui revient, qui démontre qu'il a mal agi, et l'autre qui croit être le bon. Verset 31. Mon enfant, lui dit le père, tu es toujours avec moi, et tout ce que j'ai est à toi. Mais il fallait bien s'égayer et se réjouir parce que ton frère que voici était mort. Je ne sais pas si tu es consciente ou conscient qu'une personne qui s'éloigne de Dieu, cette personne est morte. Et quand cette personne qui était morte revient à la vie en revenant à Jésus, que fais-tu pour l'accueillir? Est-ce que tu fais comme le frère aîné? Et le père continue en disant, et qu'il est revenu à la vie parce qu'il était perdu et qu'il est retrouvé. Chaque fois que je lis ce récit de la Bible, je suis très attristé. Tu sais pourquoi? Parce que le chapitre s'arrête là. C'est-à-dire, dans mon imagination, je comprends que le fils aîné a décidé de ne pas rentrer. Il est resté dehors, il est perdu. Pourtant, il a été dans l'église régulièrement. Il n'a jamais été en boîte, il n'a jamais été avec les prostituées, il n'a jamais fait ceci, cela. Dans l'église, il était perdu. Est-ce qu'il te ressemble ou encore es-tu comme le fils qui est revenu à la maison? Prions. Notre Seigneur, notre Dieu, en ce jour, beaucoup réalisent qu'ils ont été comme le fils aîné. Ils ont jugé. Ils n'ont pas eu les entrailles de miséricorde et d'amour. Mais l'important, Seigneur, c'est que le Saint-Esprit leur permet d'ouvrir les yeux et de réaliser leur situation. Seigneur, merci de les aider à comprendre qu'ils doivent prendre maintenant leur bâton de pèlerin et toutes celles et ceux qu'ils ont offensés, aller les voir, présenter leurs excuses et vivre en harmonie avec la parole, Seigneur. À compter de ce jour, aide-nous à ne plus juger les gens, à ne plus regarder ce qui se passe, mais à prier pour celles et ceux qui ont été tentés et qui ont succombé à la tentation. Merci, Seigneur, de nous transformer encore. Nous t'avons demandé cette grâce au nom de Jésus pour ta gloire éternelle. Amen. Que l'Éternel continue de te visiter et il me tarde de te retrouver. Nous sommes parvenus au terme de notre réflexion. Si d'aventure tu as une question, il te suffit d'envoyer un message par le biais de WhatsApp au numéro suivant, plus 596 696 88 93 93. Et alors Jean-Claude, moi, je me ferai un réel plaisir de répondre à ta question.

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0: que tu te donnes. Beaucoup de gens que vous voyez aujourd'hui grands, regardez bien l'histoire. Certains étaient 10 ans en arrière, 15 ans en arrière. Tu les regardes, ils n'avaient rien parfois. Ils se défendaient chaque jour. Mais je veux dire quelque chose à ton esprit. Vous savez, on ne commence pas à pousser physiquement, mais on commence à pousser spirituellement. Hey. Parfois, le diable veut tuer dans ta vie ta capacité à réagir. Vous savez, il y a des situations dans la vie, femme. Si tu n'as pas la capacité à pousser à réagir, tu vas mourir. Oh. Et femme, vous êtes mieux placée même pour m'enseigner ça. Quand vous arrivez à l'hôpital, on vous dit de faire quoi? On dit bouge. Malgré que tu as mal, est-ce qu'on te dit attends que la douleur cesse? Non, non. Parfois, au milieu de la douleur, il y a une nouvelle dimension de bénédiction que Dieu veut accorder. Et ce n'est pas le moment de dire je n'ai pas l'argent, je n'ai pas soutien, je n'ai pas relation, je vais mourir. Dieu dit non. Pousse, pousse. Qu'est-ce que la femme a besoin pour pousser? C'est son cœur et son esprit. Certains, parfois, n'ont pas poussé, sont morts. Sont morts malgré qu'il y avait une grande vision, un grand rêve. Ils ont donné toutes les prophéties sur leur vie. Mais quelle est la dernière fois que tu as poussé? Mes amis, parfois il n'y a pas de soutien, mais ton esprit doit commencer à chercher un soutien. Il n'y a pas de soutien autour de moi, mais il y a un Dieu. Vous savez, il y a une force qui soutient la femme quand elle pousse. Je n'ai jamais accouché, mais les femmes peuvent dire que c'est vrai. Parfois, au moment même où l'enfant est sorti, elle ne sait pas. Mais regarde, ce que tu vas commencer qui est bien, il y a une main qui va te soutenir. Ce que tu vas commencer qui est bon, Dieu ne va pas te laisser. Certains qui m'écoutent, je viens d'entendre quelque chose. Dans ta famille, tu ne peux même pas dire, voici telle personne qui a bâti même une maison. Nous tous, location de maison jusqu'à... Mais quelque chose doit pousser dans ton esprit pour dire, ah, moi je vais construire des immeubles. Je vais bâtir des immeubles pour la gloire de Dieu. Mais le diable te dit, regarde, il n'y a pas d'armes. Hein. Jonathan, il n'y a pas d'armes. Ça signifie que si, là où tu t'en vas, là, si ça échoue là, il n'y a pas de soutien qui va venir derrière toi. Hein. La puissance de la peur. La peur paralyse la destinée. Regardez l'histoire des nations. Parfois, certains dirigeants qui sont au pouvoir aujourd'hui, eux-mêmes, ils ne savent pas comment ils se sont retrouvés là. Hein. Il y a des choses que tu vas commencer tout doucement. Parfois, apparemment, il n'y a rien à l'horizon. Parce que quand tu regardes la taille de l'opposition qui est devant toi pour dire, yeah, on est fini, hein. Israël, on est fini. Il n'y a plus à venir pour nous. Écoutez mon message. Hein. Il n'y a plus à venir, ça là. C'est fini. On sera esclaves des Philistins toute notre vie. Dieu dit non. Les choses commencent dans l'esprit avant d'être physiques. Si tu es vaincu dans l'esprit, c'est là que ton esclavage est établi. Mais tant que dans ton esprit, hey, l'Éternel est ton appui, qui t'emprisonnera? Mes amis, Joseph n'a ouvert aucune relation avec un pharaon. Mais dans son esprit, son rêve était vivant. My God. L'alliance avec Israël ne peut pas être paralysée. Les temps et les circonstances peuvent s'entremêler, se chevaucher. Mais il y a un Dieu qui est le maître des temps et des circonstances. Je ne sais pas comment ça va arriver, mais un jour on dit, hey, c'est toi. Mais attends, comment ça s'est passé? Moi-même, Joseph, je ne peux pas expliquer le chemin. En fait, si on m'avait dit choisis le chemin, je n'allais jamais arriver en Égypte parce que je ne connais pas le chemin. Mais parfois, pendant que Satan m'attaquait, il pensait que c'était ma fin, mais il était en train de me pousser. Parfois, toi-même, tu ne vas pas pousser, mais il y a des circonstances que Dieu crée pour t'amener à pousser. Ou des circonstances que Dieu va susciter pour te faire sortir de cette situation. Écoute-moi, en réalité, un chrétien ne doit pas être en train de pleurer à tout moment. Quand il y a une circonstance, Dieu veut faire quelque chose. Dieu veut faire quelque chose. My God. Parfois même tu es en face d'un danger comme de la mort. Mais l'Éternel ne m'a pas encore dit que c'est fini. Ce n'est pas ce que l'Éternel m'a dit. Il m'a dit, si tu crois, tu verras la gloire de Dieu. Et dans mon cœur, je crois toujours. Voici pourquoi je pousse. Tu peux commencer une affaire. Un an, ça ne donne pas. Et le diable est en train de dire,
1: C'est fini, hein. Tu ne peux pas t'en sortir dans cela. Et une petite voix qui te dit, pousse toujours ma fille. Continue. Vous savez, Dieu a déployé des anges qui soutiennent les années de persévérance. Dieu a déployé des anges qui soutiennent les petites choses que tu commenceras. Oh mes amis, moi je veux dire à quelqu'un, tu atteindras ta destinée. Tu accompliras ta destinée. Tu sais, rien ne se présente à l'horizon pour te dire que tu vas aller dans telle gloire. Mais il y a un Dieu qui étonne David. Quand David était en brousse, qui l'aurait dit que David, ce trône-là, c'est toi qui serais là-dessus? Comment cela arriverait-il? Bienheureux l'homme qui croit dans la puissance de l'Esprit. Bienheureux ceux qui savent activer la puissance de Dieu, qui savent pousser dans la prière. Comment tu pousses? Tu pousses lorsque tu proclames la parole de Dieu. Tu pousses lorsque tu es malade et que la maladie te dit tu vas mourir, mais tu dis non, il est l'Éternel qui me guérit. La Bible appelle le médecin par excellence. Je ne mourrai pas, je vivrai, je raconterai les œuvres de l'Éternel. Lorsque tu sens l'attaque de l'esprit de mort, il est le vivant, il est le ressuscité d'entre les morts. Il a vaincu et il a triomphé de la mort. Regarde ton problème. Tu attends de voir pour commencer à pousser en esprit. N'attends pas de voir, commence dans l'esprit. La foi vient de ce qu'on a. Ce que tu entends dans ton esprit te dit tu y arriveras. Mais les réalités te disent tu ne peux pas, oh, tu n'as pas de financement. Mais l'Éternel te dit je suis le Dieu capable de rendre milliardaire l'homme qui était pauvre zéro hier. Et crois dans le Dieu du surnaturel. Quelqu'un dit avec moi, mon Dieu est surnaturel. Satan te dit, qui même va t'aider même à avoir visa pour entrer dans ce pays-là? Mais Dieu va te surprendre. Il y a une de mes petites soeurs, j'étais couché un jour comme cela, et j'ai eu une vision, et un homme m'a parlé. Et il dit, dis à telle, fais tes papiers, va en Europe. Et la personne est partie. Et j'ai dit à ma soeur, mais moi ça ne m'intéresse pas. J'ai dit, bon, moi j'ai vu un net qui m'a dit cela. Hein. Et effectivement, ça ne l'intéressait pas. Mes amis, Dieu a poussé à créer les circonstances et le temps de s'en rendre compte. Et tel c'est arrivé, si elle-même on lui dit comment c'est arrivé, c'est ça qu'on appelle un miracle. La personne qui devait partir s'en va, on bloque et on choisit qui? C'est-à-dire, il y a des circonstances, tu ne sais pas que le blocage qui est en train d'arriver devant là, ce n'est pas un blocage, mais c'est parce qu'il y a David qui est là, que Dieu doit placer. Tu sais, il y a des gens qui ont occupé des positions, que Dieu va mettre parfois des blocages, des situations, des problèmes. Tu sais, ça ne vient pas de Satan. Mais quand Vasvi devait quitter et que Esther devait venir, il fallait qu'il y ait quelque chose. Dieu devait déloger Vasvi pour établir Esther. Je ne sais pas ce que tu traverses, nation, mais il y a des Vasvi qui occupent tes territoires. Mais il y a celui qui est l'Éternel, le Dieu d'Esther, le Dieu de Mardoché, qui est le maître des temps et des circonstances, qui va créer les circonstances par la puissance de l'Esprit et qui va établir Esther. Dis, mon Dieu m'établira. Dis, mon Dieu m'établira. Dis, mon Dieu m'établira. Il dit, tant que le Fils demeure dans la parole, il ne doit pas craindre la mort. Écoute-moi bien. Si le Fils craignait la mort, il n'allait pas aller sur la croix. Parce que les hommes pensaient que la fin du film, c'était la croix. Mais parce qu'il était entre les mains de l'Éternel, il avait la vision de la résurrection. Certains vont vouloir t'entraîner dans certains problèmes, penser que c'est ta fin. Mais ils ne savent pas qu'ils sont en train de susciter la gloire de la résurrection. Satan t'attaquera pensant te cacher. Parfois même, tu veux être calme. Il y a une situation, n'aie pas peur. Parfois, tu es trop confortable dans ce qui n'est pas ta destinée. Donc, Dieu doit créer l'inconfort dans ce qui n'est pas ta destinée pour t'amener à sortir du trou, pour t'amener à sortir de cette situation. Tout n'est pas problème. Mais il y a des choses qui sont un entraînement. Il y a des choses qui sont une musculation. Parce que Dieu dit, écoute-moi, à cause de ce petit salaire de 200, 300 000, là, tu es en train de tout limiter ta vie là. Donc Dieu peut créer des problèmes dans un travail. Pas parce qu'il veut t'amener à perdre le travail. Mais il dit, de toi vont sortir des nations. De soi vont sortir des entreprises. Tu peux être tout petit, mais parce que tu as foi dans l'Éternel, le Dieu surnaturel, tu accompliras ce que personne dans ta famille n'a accompli. Prie un peu en d'autres langues. Activez ce que je suis en train de dire. Je ne suis pas en train de parler ce matin, je prophétise. My God. Oh my God, my God. Prie un peu en d'autres langues et vois un grand futur. Mushakatakaya. Mushakatakaya. Ils accompliront ce que personne n'a accompli dans leur famille. C'est cette voix que j'entends. Il accomplira ce que personne dans sa famille n'a accompli. Oh my God. Et ils disent, mais comment cela arrivera-t-il? L'Esprit. L'Esprit de l'Éternel. Priant d'autres langues. Cette année même, cette porte va s'ouvrir. Cette année même, cette porte va s'ouvrir. Rokirianta, le manque d'argent ne doit pas te faire pleurer. Mais ce que tu es en train de pousser spirituellement ne va pas engendrer seulement l'argent, mais va engendrer une provision abondante. Dieu va multiplier au-delà de tes pensées. My King Tekera, Robira Kanda. Oh my God. La première étape de ce message que Dieu me donne de venir te dire, c'est de pousser. Parce que beaucoup ont arrêté de pousser parce qu'ils ont commencé à regarder à leurs difficultés. Tu sais, tu dois commencer à pousser prophétiquement. Quand Ézéchiel a vu les ossements desséchés, au lieu qu'Ézéchiel pousse, l'Éternel lui dit, Ézéchiel, est-ce que les os pourront revivre? Il dit, Seigneur, tu le sais. Mais l'Éternel dit à Ézéchiel, Ézéchiel, mon fils, ne reste pas la bouche fermée. Tu peux pousser sur la destinée d'Israël. Ézéchiel regarde la situation du peuple Israël. Il dit, est-ce qu'il y a encore un avenir pour ce peuple? Est-ce qu'il y a un avenir pour l'église en Côte d'Ivoire? Est-ce qu'il y a un avenir, un futur pour moi? Mais l'Éternel dit, mon fils, quand tu regardes la situation des ossements desséchés, ce n'est pas le moment de pleurer, mais c'est le moment de pousser. C'est le moment de te lever et de commencer à prophétiser. Est-ce que quelqu'un peut dire, la destinée de mes enfants ne restera pas ainsi? Moi, en tant qu'une mère, je continuerai à pousser. Moi, en tant qu'une femme, la destinée de mes frères et sœurs, la destinée de ma nation ne restera pas ainsi. J'aurai encore de la force pour pousser. Moshi Katakaya, je n'arrêterai pas de pousser. L'Éternel m'a fait une promesse. Et quand Dieu me fait la promesse, les temps et les circonstances amènent parfois le découragement. Mais Dieu te dit, hey, mon fils, quand je te donnais cette parole, je ne comptais pas sur un homme. Quand je te parlais, je ne comptais pas sur le compte bancaire de quelqu'un. Parce que je suis égal à moi-même. Ma parole elle-même est toute suffisante. Je compte sur moi-même la puissance de ma parole. Active. Active en d'autres langues. Prie. Cette année, je refuse de rester paralysé, mais je vais pousser. Je vais continuer les prochaines étapes. Mais le Saint-Esprit dit, je veux que cette année, tu aies l'esprit de l'homme et de la femme qui pousse. L'esprit de l'homme et de la femme qui pousse, c'est l'esprit de l'homme et de la femme qui peut se lever au milieu de la nuit. Qui peut au milieu de la nuit appeler la gloire de Dieu. L'esprit de l'homme et de la femme qui pousse, c'est l'homme et la femme qui prend la parole de Dieu. Il n'a pas encore vu le miracle, mais il commence à déclarer la parole. Il commence à croire dans son esprit. Je veux dire à quelqu'un, ne doute pas dans ton esprit. Ta vie n'est pas à son terminus. Dieu n'a pas encore fini. Il ne fait que commencer. Ma destinée n'est pas achevée. L'Éternel me redonne de la force.

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2: Auditeurs, auditrices de la radio Fréquence Vie, que la grâce et la paix du Dieu Tout-Puissant, du Dieu d'Abraham, d'Isaac et de Jacob soient avec vous. Que cette grâce vous soit continuellement renouvelée de la part de notre Seigneur Jésus-Christ de Nazareth. Je suis votre serviteur, le bishop Moïse Gouda, président fondateur des églises évangéliques Leaders Chapel International. Encore une fois, bienvenue à ce nouveau numéro d'Incubation Plus. Shalom. Chers bien-aimés dans le Seigneur, à ce nouveau numéro d'Incubation Plus, nous parlerons de ce que c'est que les portes spirituelles. Les portes spirituelles. Et cela est très important pour nous, parce que Jésus dit ceci, vous connaîtrez la vérité et la vérité vous affranchira. En réalité, toute délivrance que Dieu accorde à une personne passe nécessairement par la connaissance. Aussi longtemps que vous ne parvenez pas à la connaissance d'une chose, vous ne serez jamais délivré de cette chose. Permettez-moi de reprendre ceci. Aussi longtemps que vous ne parvenez pas à la connaissance d'une chose, vous ne serez jamais délivré de cette chose. C'est la raison pour laquelle la plupart des combats que nous ne gagnons pas sont des combats dans lesquels nous avons la méconnaissance des choses. L'ignorance tue. Et vous connaissez ce verset d'Osée où la Bible nous enseigne ceci dans Osée chapitre 4. Il dit que mon peuple périt par manque de connaissances. Mon peuple périt par méconnaissance. C'est la raison pour laquelle il est très important de rechercher la connaissance, de rechercher la profondeur, d'avoir la révélation de ce que nous lisons dans la parole de Dieu. David n'a-t-il pas dit au livre des Psaumes, chapitre 130, que c'est la révélation de ta parole qui éclaire et elle donne de l'intelligence au Seigneur. Bien-aimés dans le Seigneur, nous parlerons des portes spirituelles. Et je crois, je suis convaincu qu'après cet enseignement, l'Éternel te donnera de veiller sur les portes de ta vie. Permettez-moi donc de jeter un œil assez rapidement avec vous. Dans le livre de Matthieu, chapitre 12, nous lirons à partir du verset 43 jusqu'au verset 45. Matthieu chapitre 12, les versets 43 jusqu'au verset 45. Il est écrit ceci. Lorsque l'esprit impur est sorti d'un homme, il part dans des lieux arides cherchant du repos. Et il n'en trouve point. Alors il dit, verset 44, je retournerai dans ma maison d'où j'ai été tiré. Et quand il arrive, il la trouve vide, balayée et ornée. Le verset 45, il s'en va et il prend avec lui sept autres esprits plus méchants que lui et ils entrent dans la maison, s'y établissent et la dernière condition de cet homme est pire que la première. La Bible dit ceci, c'est ça qui est dangereux. Jésus dit, il en sera de même pour cette génération méchante. Parole de l'Éternel, que Dieu bénisse sa parole. Bien aimé dans le Seigneur. Je disais donc à l'entame de cette émission d'Incubation Plus que nous parlerons des portes spirituelles. En réalité, qu'est-ce que cela signifie? Bien aimé, frères et sœurs en Christ. Nous avons lu un texte dans le livre de Matthieu, le chapitre 12, à partir du verset 43. La Bible a commencé avec une expression que je vous relève. Lorsque l'esprit impur est sorti d'un homme, donc on parle d'un homme, un homme créé à l'image et à la ressemblance de Dieu. La suite du verset dit, l'Esprit dit, je retournerai dans ma maison. Donc, pendant que nous parlons de l'homme, à partir du verset 43, le mauvais esprit qui a été chassé de l'homme dit, je retournerai dans ma maison. On va en venir tout à l'heure et vous allez comprendre pourquoi je suis en train de souligner ces choses. Je vais simplement marquer certainement un arrêt et vous donner de comprendre une chose qui est très importante dans le règne spirituel. Toute personne née d'une femme est une habitation. Nous sommes en réalité des maisons. Vous avez l'impression que vous êtes une belle personne, une belle dame, un monsieur bien habillé dans sa voiture. Pendant que je parle, certainement que vous m'écoutez, vous êtes dans votre voiture, vous êtes au bureau, vous êtes à l'église, vous êtes certainement couché. Peu importe, là où vous tenez en ce moment, vous devez savoir que dans le règne de l'esprit, toute personne est une habitation. Vous êtes considérés comme des maisons. De la même manière, qu'un homme ne peut vivre dehors, les esprits également ne peuvent pas vivre sans un corps. Vous ne verrez jamais un citoyen lambda vivre dehors. Toute personne censée loue forcément une maison, achète forcément une maison, construit forcément une maison. Pourquoi? Parce que la notion de l'humanité est rattachée à l'habitation. On ne peut pas vivre sans un habitat. On ne peut pas vivre sans un endroit où on réside. De la même manière qu'aujourd'hui, il y a une flambée de prix au niveau des loyers, c'est parce qu'il y a une forte demande. Et de la même manière qu'un homme créé à l'image de Dieu ne peut vivre sur la terre des hommes sans habiter une maison, c'est aussi pareil pour les esprits. Un esprit ne peut vivre sans un corps. Ça, c'est la première vérité spirituelle que vous devez certainement retenir. Lorsque les esprits ont été chassés, souvenez-vous, dans le livre d'Apocalypse, la Bible nous a décrit un peu la guerre qui s'est passée dans le ciel entre l'archange Michel et les démons. La Bible déclare que le diable fut précipité, lui et ses démons. Et tous les démons sont descendus. Mais bien aimé dans le Seigneur, un esprit ne vadrouille pas. Un esprit n'est pas errant. Un esprit n'est pas vagabond. Tout esprit réside dans un corps. Parce que l'esprit est d'abord spirituel et on ne voit pas un esprit. Mais pour qu'il soit manifesté, il prend un corps. C'est la raison pour laquelle il y a des esprits qui habitent des arbres. Vous verrez souvent, c'était de nos villages, où il y a des arbres dans lesquels les esprits entrent. Il y a des eaux dans lesquelles les esprits entrent. C'est pour ça que ces eaux deviennent des eaux d'adoration. Les gens adorent les eaux. Les gens adorent les montagnes, les gens adorent des collines, des bois, etc., etc. Pourquoi? Parce qu'en réalité, ce n'est pas la nature que les hommes adorent. Ils adorent l'esprit qui est entré dans la nature. Donc, les esprits ont besoin d'un corps. Et maintenant, de vous choquer, positivement d'ailleurs, lorsque vous regardez votre Bible au livre de 1 Corinthiens chapitre 6, le verset 19, la Bible dit ceci, « Ne savez-vous pas que votre corps est le temple du Saint-Esprit ?» Bien aimé dans le Saint-Esprit, même le Saint-Esprit a besoin d'un corps dans lequel entrer pour se manifester. Vous ne verrez jamais Dieu se mouvoir sans utiliser un corps. C'est pour ça que de toute la Bible, quand vous lisez depuis Genèse jusqu'à l'Apocalypse, l'Esprit de l'Éternel, quand il veut agir, il va toujours utiliser une personne. Il va donc mettre son esprit dans cette personne. Et cette personne va agir au nom de l'Éternel. C'est la même chose spirituelle. C'est une vérité absolue. Et dans le règne de l'esprit, que ce soit dans le règne de Dieu ou dans le règne satanique, tout esprit a besoin d'un corps pour se manifester. C'est la raison pour laquelle vous devez savoir que peu importe qui vous êtes une habitation. La question, c'est de savoir qu'est-ce qui vous habite? Quel esprit vous habite? Et parlant d'habitation, on ne peut pas parler d'habitation sans parler de porte. Parce que toute maison a forcément un accès. Il y a une porte par laquelle on passe pour entrer dans une maison. Je dirais même, il y a aussi des fenêtres par lesquelles on peut passer pour entrer dans une maison. Le problème de l'humanité aujourd'hui, c'est quoi? Le problème de nos églises, c'est qu'en réalité, nous avons enseigné la délivrance aux gens. Nous avons pratiqué la délivrance, mais on a manqué d'enseigner aux gens les portes spirituelles de leur vie. Parce que si une personne est une habitation, cela veut dire qu'elle doit prendre conscience de ce qu'il y a des portes dans ma vie. Et si quelqu'un prend le temps de veiller aux portes de sa vie, je vous assure, cette personne gagne des combats. Parce que l'on peut chasser un esprit, comme on a commencé par le voir dans ce test. Permettez-moi de revenir à ce test, parce qu'il est très important, et il y a des vérités qu'on doit découvrir. La Bible nous enseigne ceci, quand on chasse un esprit, au verset 43 qu'on a lu, l'esprit va dans des lieux arides cherchant du repos. Donc, la première chose qu'un esprit impur cherche, c'est d'abord avoir un territoire, un lieu où se reposer. Et la Bible déclare que, au verset 23, n'en trouvant point, il dit, je retournerai dans ma maison d'où je suis sorti. Donc, cela veut dire qu'en réalité, la deuxième vérité que vous devez comprendre, c'est que lorsque un esprit entre dans le corps d'une personne, il entre dans ce corps en réalité pour avoir du repos. Il vient se reposer dans le corps d'une personne. Bien-aimé dans le Seigneur, un homme qui se repose ne fait pas de bruit. C'est la raison pour laquelle vous verrez souvent des personnes assises dans nos églises, ayant des bibles en main, des responsables d'église. Vous avez l'impression qu'ils n'ont pas de problème. Mais en réalité, un esprit ne vient pas dans ta vie pour s'agiter. C'est lorsqu'il sort qui s'agite. Vous ne verrez jamais un esprit entrer dans un corps par agitation. Pourquoi? Parce qu'il vient en réalité pour chercher un repos. Et toute personne qui se repose ne fait pas de bruit. Mais vous et moi, on se repose. Vous et moi, on dort. Avez-vous déjà vu quelqu'un qui dort et qui parle, qui crie? Ça n'existe pas. C'est pour ça que souvent, il est subtil. Et souvent, le diable peut être tapis dans nos vies. Des esprits impurs, des esprits de famille peuvent être tapis dans nos vies. Mais on ne se rend pas compte. Pourquoi? Parce qu'en réalité, ces esprits rentrent dans nos vies juste pour avoir du repos. Ils ne viennent pas pour nous perturber. Non, ils ne viennent pas pour nous déranger. Non, ils viennent pour chercher du repos dans notre corps. Et cela est très important à savoir. Je poursuis pour vous dire une chose qui est très importante. La Bible dit à partir du verset 44, « Je retournerai d'où je suis sorti dans ma maison. » Et quand il arrive et la trouve vide, balayée et ornée, il s'en va et il prend avec lui sept autres esprits plus méchants que lui. Et il entre dans la maison. En parlant de l'homme, bien sûr. La Bible dit « Ils s'y établissent et la dernière condition de cet homme devient pire que la première. » Voilà comment les gens se sont jamais retrouvés dans la vie. Vous ne comprenez pas pourquoi votre situation s'empire de jour en jour, malgré le fait que vous priez. Mesdames et Messieurs, comprenez ceci. C'est tellement simple à comprendre. La Bible nous enseigne que lorsqu'un esprit sort, c'est une bonne chose, c'est une délivrance. Mais lorsque la personne ne ferme pas les portes de sa vie, la Bible nous enseigne que l'esprit revient. Quand il voit que les portes sont ouvertes et que la maison est dorée, la maison est correctement balayée, il ne rentre pas. Il part chercher cet autre esprit plus méchant que lui. Mais la Bible déclare que la condition de la personne devient pire. Écoutez-moi, que sait-il à un homme de Dieu de délivrer une personne pour la rendre pire qu'avant? En réalité, souvent, on n'aide pas les personnes. On ne vous aide pas. Vous-même, vous ne vous aidez pas vous-même. Parce que toute délivrance passe obligatoirement par la maîtrise des portes spirituelles. Vous devez savoir qu'en tant qu'homme, en tant qu'habitation, vous avez en vous des portes spirituelles. Et vous devez maîtriser ces portes spirituelles. Vous devez savoir quelles sont les différentes portes spirituelles de ma vie. Comment veiller sur les portes de ma vie pour ne pas que l'esprit qui sort de ma vie revienne avec cet autre esprit. Cela veut dire qu'une personne qui est possédée par un esprit impur, lorsqu'on délivre la personne et que le démon sort, si la personne ne connaît pas les portes par lesquelles l'esprit est rentré, lorsque le démon revient, il revient avec cet esprit encore plus puissant. Donc, il avait un esprit, mais il se retrouve avec 8 esprits finalement. Et la Bible déclare que sa condition devient pire. Et c'est ça le danger en réalité. C'est la raison pour laquelle je vais juste vous citer quelques portes spirituelles. Je ne vais pas terminer, certainement, mais je vais vous citer quelques portes spirituelles. L'une des choses qui est le problème des chrétiens, c'est qu'en réalité, nous ne connaissons pas les portes de nos vies. Et non seulement souvent, quelquefois, on peut les découvrir, mais on ne veille pas aux portes de nos vies. Les démons s'asseyent dans nos vies. Ils ne se manifestent pas. On a l'impression qu'on n'est pas possédé. On a l'impression qu'on n'a pas de démons. En réalité, pourquoi? Parce qu'un esprit vient dans ta vie, pas pour te perturber d'abord, mais pour se reposer. Le jour où l'esprit commence à se manifester, c'est lorsqu'il rencontre certainement une puissance, un esprit qui vient dans le but de le déloger. Et c'est là que le démon va commencer par se manifester. Auditeur, auditeur de la radio Fréquence Vie, je suis là en ce moment encore à ce nouveau numéro pour ouvrir vos yeux spirituels sur des réalités spirituelles en ce qui concerne les portes spirituel, parce que toute personne est une habitation. Cela est très important. Je vais donc vous citer une porte spirituelle de votre vie. Lisons ensemble le livre de 1 Corinthiens chapitre 6. 1 Corinthiens chapitre 6, le verset 16 au verset 17. 1 Corinthiens chapitre 6, le verset 16 au verset 17. Il est écrit ceci. Loin de là, ne savez-vous pas que celui qui s'attache à la prostituée est un seul corps avec elle? Car est-il dit, les deux deviendront une seule chair. Verset 17, je m'arrête là. Mais celui qui s'attache au Seigneur est avec lui un seul esprit. Que Dieu bénisse sa parole. Il y a un verbe que je veux vous donner de retenir. Et ce verbe, c'est un verbe réfléchi, le verbe s'attacher. La Bible nous dit, l'homme quittera son père et sa mère et s'attachera à sa femme. Et les deux deviendront une seule chair. Vous connaissez ce verset dans tous nos mariages. On aime citer ce verset. Mais ce que vous ne comprenez pas au-delà de ce verset, c'est que dès l'instant vous acceptez de vous attacher à une personne, vous partagez les mêmes connexions spirituelles, les mêmes alliances spirituelles. Pourquoi? Parce que la première porte que je veux vous enseigner aujourd'hui en ce qui concerne Le mariage, c'est en réalité la porte des relations sexuelles. Quand deux personnes s'attachent, la Bible déclare au verset 16 que celui qui s'attache à la prostituée devient un seul corps avec elle. Donc pendant que vous êtes deux entités différentes, on t'appelle par ton prénom, on appelle ta femme par son prénom, on t'appelle par ton prénom, on appelle une prostituée par son prénom. Vous êtes deux entités différentes, vous avez deux identités administratives différentes, deux familles différentes, mais la Bible déclare que lorsque vous vous attachez, automatiquement, vous devenez un seul corps. Je vous pose la question, lorsqu'on parle d'un seul corps, ça veut dire que c'est une seule masse. Mais à quel moment deux personnes peuvent devenir une seule masse? C'est lorsque ces personnes sont en intimité. Dès l'instant où vous entrez en intimité avec une personne, c'est pour ça qu'on parle de l'intimité avec Dieu. C'est aussi une manière de s'attacher à Christ. Donc, lorsque deux personnes se lient par intimité, automatiquement, à ce moment précis, vous devenez une seule personne. Et on dit que vous devenez un seul corps. Cher bien-aimé dans le Seigneur, je vous amène à réaliser ces choses. Bon nombre de personnes, en réalité, ont laissé des esprits entrer dans leur vie de manière sexuelle. La première porte que j'énonce maintenant, c'est la porte de la sexualité. La sexualité n'est pas juste qu'un plaisir, mes amis. Bien-aimés, le sexe n'est pas juste un plaisir. Le sexe n'est pas juste un organe que Dieu a donné à l'homme pour la procréation. Non, bien au-delà, le sexe est une porte spirituelle dans la vie de l'homme. C'est la raison pour laquelle beaucoup de personnes ne savent pas d'où viennent les combats de leur vie. Mais souvent, c'est lorsque vous vous alliez, lorsque vous vous attachez à une personne, sexuellement parlant, il y a des alliances dans lesquelles vous entrez, des combats dans lesquels vous entrez, sans le savoir, à cause de quoi? À cause de la sexualité. Bien-aimés dans le Seigneur, vous n'avez pas idée de ce que c'est que la sexualité. Beaucoup de gens jouent avec la sexualité, mais des esprits en réalité entrent dans la vie des gens. Les esprits contrôlent les mariages, contrôlent les destinées à cause de la sexualité. Des gens ont perdu la grâce sur leur vie. Des gens ont perdu la lumière de Dieu. Des gens ont perdu leur étoile. Ils ont perdu la brillance de Dieu sur leur vie à cause de la sexualité. Vous n'avez pas idée de ce que le diable est capable de faire. Des destinées qui ont été volées à cause de la sexualité. Bien-aimé dans le Seigneur, je veux m'arrêter à ce niveau pour interpeller tout enfant de Dieu. Faites attention au mystère qu'est la sexualité. Faites attention au mystère qu'est la sexualité. J'ai connu des personnes, j'ai prié pour des personnes. Le temps me manquera ici pour vous rendre des témoignages. J'ai connu des personnes pour qui j'ai prié. Le problème est venu du fait qu'ils ont couché avec une mauvaise personne. Bien-aimé, la sexualité est la porte, et je dirais l'une des portes les plus dangereuses. Parce que dès l'instant où vous attachez à une personne, vous partagez les mêmes malédictions. Vous partagez les mêmes combats de vos vies. Bien-aimé dans le Seigneur, je vous amène à réfléchir. De manière physique, vous savez qu'il y a des transmissions qui se font. Lorsqu'on a connu, dans les années 90-95, ce que c'est que le sida, le syndrome immunitaire que vous connaissez, ce sont des virus qui se transmettent par le sang. Il y a des maladies que nous recevons par le sang. Il y a des maladies qui se transfèrent par la sexualité. Et si cela est possible, cela est aussi possible spirituellement. Combien de personnes, bien-aimées, combien de personnes ont eu leur vie éteinte complètement à cause de la sexualité? Le sexe est une porte spirituelle. Malheureusement, dans l'église aujourd'hui, beaucoup de personnes s'adonnent à la sexualité. Écoutez-moi s'il vous plaît. Lorsqu'on demande aux gens de ne pas faire sexe, ce n'est pas juste une interdiction. C'est en réalité pour vous empêcher d'ouvrir des portes dans vos vies. Parce que lorsque vous ne traitez pas les portes de vos vies et que vous laissez des portes ouvertes, les démons entrent dans vos vies. Vous ne savez pas pourquoi, mais les choses sont bloquées. Écoutez-moi.

0: parce que tu avais de la sexualité. Bien aimé, ce n'est pas un plaisir. Aujourd'hui, même souvent les chrétiens arrivent à aller même accoucher, à être infidèles. Bien aimé, faites attention, parce que le diable peut tenir ta destinée. Le diable peut voler ta destinée. Le diable peut bloquer ta destinée et même tuer la grâce qui est sur ta vie à cause de la sexualité. Je me souviens, j'avais été invité dans une église d'un homme de Dieu qui est beaucoup ami à moi. Et pendant le temps de prière, Dieu ouvre mes yeux sur un homme qui était dans la salle. Et je lui dis que tu as un problème dans ta vie. Il était marié légalement avec sa femme. Je n'ai pas voulu entrer dans certains détails parce que Dieu aussi sait préserver l'intimité des personnes. Je lui ai dit, tu as un problème. Et pendant que je l'appelle et qu'il vient pendant le temps de prier, je lui parle à l'oreille et je lui dis, qu'en réalité, ça fait quelque temps que tu as constaté qu'en réalité, tu es devenu impuissant. Impuissant sexuellement, je vais dire. Et Dieu me dit de te dire qu'en réalité, c'est parce que tu as couché avec une personne, une femme, une jeune fille. C'est depuis ce jour que ça a commencé. L'homme a été sincère, il m'a dit, effectivement, c'est vrai. Il a connu, effectivement, une infidélité. Et c'est ce jour que cela a commencé. Mais posez-vous la question, comment se fait-il qu'avec son épouse, il n'avait pas d'impuissance sexuelle? Mais dès l'instant où il a couché avec une femme, automatiquement un esprit s'est positionné. C'est parce que en réalité, la sexualité est une porte spirituelle. Ma prière pour vous, c'est que Dieu vous donne de veiller sur les portes de vos vies dans le sexe. Le diable va vous offrir tout ce que vous voulez, tout simplement pour voler ce que Dieu vous a réservé. Souvenez-vous de ce qu'il a dit au Seigneur dans le désert. Il a dit à Jésus, si tu te prosternes et m'adores, je te donnerai tous les royaumes de la terre. Pourquoi? Jésus était le roi. Il a été appelé à être souverainement élevé. Et la Bible nous enseigne que parce que le diable savait cette destinée glorieuse qui attendait Jésus, le diable vient et lui dit, si tu m'adores, je te donne ce que Dieu t'a déjà réservé. Bien aimé dans le Seigneur, beaucoup de personnes, beaucoup d'enfants de Dieu, le diable a réussi à les éteindre, à éteindre la flamme de Dieu dans la vie, à éteindre certainement leur relation avec Dieu, à éteindre leur destinée à cause des portes que ces personnes ont ouvertes dans la vie. Je prie pour toi que Dieu t'accorde le discernement et que tu commences par réaliser que la sexualité, le sexe n'est pas qu'un plaisir, le sexe n'est pas qu'un moyen de procréation, c'est une porte de ta vie. Et si quelqu'un ne sait pas veiller aux portes de sa vie, la personne entre dans une malédiction sans le savoir. Vous n'avez pas idée. Souvent, vous pourrez accuser des sorciers. Vous pourrez accuser des gens. Bien aimé, mais cela souvent vient de vous-même. Des choix que vous faites, des décisions que vous prenez. C'est pour ça que je prie pour vous que Dieu vous aide à ne jamais laisser cette porte ouverte de votre vie. Ne laissez pas cette porte ouverte dans vos vies. J'ai prié pour des jeunes filles que le diable a réussi à prendre spirituellement sur la base de la sexualité. Des hommes, des vieilles personnes, des vieux, des mystiques sont allés jusqu'à coucher des filles de 12 ans, de 15 ans juste pour prendre les destinées, prendre les étoiles. Bien aimé, c'est une porte très dangereuse. Et je prie pour toi que Dieu t'accorde la grâce de ne jamais laisser une telle porte ouverte dans ta vie. Cher bien-aimé, je m'arrête ici pour aujourd'hui, mais je vous donne rendez-vous pour la semaine prochaine pour découvrir d'autres portes spirituelles de vos vies. Car je sais que ce message vous intéresse. La chose la plus importante, ce n'est pas d'être délivré, mais c'est de savoir garder sa délivrance. Et garder une délivrance, c'est aussi savoir veiller sur les portes de sa vie. Je vous donne donc rendez-vous pour la suite de ce message la semaine prochaine, à la même heure. Que Dieu vous bénisse et que sa grâce soit sur vous. C'était donc votre serviteur, le bishop Moïse Gouda, président fondateur des églises évangéliques, Leaders Chapel International. Que Dieu vous bénisse et rendez-vous pour la suite de cet enseignement la semaine prochaine. Shalom.
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2: Honorable Baudouin Ngoran Dominique, ex-député maire de Mbayakro. 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
1: Vendredi 25 septembre 2026, et madame et messieurs, bonsoir et bienvenue dans ce point de l'actualité nationale et internationale. Place à présent au sommaire de cette édition. Journée de l'accès à l'information publique, le ministre Amadou Koulibaly appelle à rapprocher l'information publique des citoyens. On en parle dans ce journal. Forum Urbanique 2026, le contenu local dans l'industrie du BTP ivoirien et africain au cœur des débats. Grande chancellerie, 67 personnalités distinguées pour leur mérite et leur contribution à la nation, des échos dans cette édition. Et puis à l'international, les États-Unis et le Nigeria signent un accord pour renforcer les investissements miniers. On en parle dans ce journal. Et voilà, c'est tout pour le sommaire de ce 19h30. Bienvenue dans ce journal. Ouvrons cette édition avec les journées de l'accès à l'information publique. Le ministre de la Communication, Amadou Koulibaly, a révélé hier jeudi 24 septembre 2026 à Abidjan la nécessité pour l'administration publique de mieux faire parvenir l'information aux citoyens dans un environnement marqué par l'essor des réseaux sociaux et la multiplication des sources d'information. Représentant le Premier ministre à l'ouverture des journées de l'accès à l'information publique à l'auditorium de la primature, M. Koulibaly a estimé que le principal défi de la Côte d'Ivoire ne réside pas nécessairement dans l'absence d'information publique, mais plutôt dans la capacité à amener les citoyens à rechercher, consulter, comprendre et utiliser l'information disponible. Cap à présent sur le Forum Urbanique 2026. La Confédération des PME, PMI du BTP de Côte d'Ivoire et la Chambre nationale des ingénieurs, conseils et experts de Côte d'Ivoire ont convié les principaux acteurs du secteur de la construction du bâtiment, les institutions publiques, les partenaires techniques et financiers à la troisième édition du Forum Urbanique 2026 du 14 au 16 septembre dernier au Sofitel Hôtel Ivoire Abidjan-Cocody. Les enjeux de cette troisième édition étaient liés à l'innovation, à la compétitivité, à la sécurité des infrastructures et à la promotion du contenu local. Monsieur Soro Loté, président national de la Confédération des PME, PMI du BTP de Côte d'Ivoire, nous parle de cette plateforme d'échange État-secteur privé.
2: Cette troisième édition pour nous est une plateforme d'échange État-secteur privé. Vous voyez que ce sont les sénateurs, les députés, les maires, alors qui sont conviés pour que ensemble, pour réfléchir sur le mécanisme que nous devrons mettre en place afin que nous puissions être les véritables consommateurs du contenu local. Parce que le contenu local dans le BTP, ce sont les travaux de la région, les travaux que des mairies, des conseils généraux, ces travaux-là. Toute entreprise qui a eu ces travaux-là en appel d'offres et qui vient dans la commune, dans son cahier de charges, l'État dit qu'il doit sous-traiter 30% de ses marchés aux PME locales, aux artisans locaux, à la main-d'œuvre qualifiée ou non qualifiée. Bon, ça, c'est la loi. Mais lorsque le maire montre son dossier de budget et tous ces travaux qui ont été acceptés pour la commune, à savoir les constructions des routes, des hôpitaux, des écoles. Alors, il s'est lancé un appel d'offres ouvert. Une entreprise qui n'est même pas de sa région devient adjudicateur de ses travaux. Et la loi lui dit qu'il faut sous-traiter 30% des marchés. Alors, quand il vient là, puisque la loi n'a pas dit, c'est obligé de sous-traiter les travaux, de donner une quote-part de marché aux entreprises locales, aux artisans locaux. Alors lui, si ça le plaît, il vient prendre quelques deux ou trois personnes, puis il dit, j'ai aidé, il y a pris des gens là-bas. 30% là, c'est fini comme ça.
1: Le commissaire général du Forum Urbanique, M. Alain Guédé, évoque le thème et les attentes du dit forum.
0: Urbanique est un business forum qui a sa troisième édition en 2026. Et cette année, nous traitons de la question du contenu local dans l'industrie du BTP ivoirien et africain. La première édition a eu son sens en 2020 lorsqu'il était question pour nous de pouvoir restructurer le milieu informel du BTP en le rendant plus professionnel. Et à ce sens-là, le président du comité d'organisation, qui est aussi le président de l'organisation professionnelle qui est la Confédération des PME-PME du BTP, a initié une caravane qui a vraiment sillonné l'ensemble de la Côte d'Ivoire. À la suite de ces caravanes, nous avons mis en place 18 fédérations qui sont étendues sur toute la Côte d'Ivoire et nous appuyons sur ces fédérations-là pour organiser aujourd'hui le milieu du BTP. Cette année, pour cette édition, nous voulons aller à un autre palier, c'est-à-dire que nous voulons créer une plateforme d'échange interprofessionnelle avec tous les secteurs connexes du BTP afin de mettre au centre toutes les questions qui sont liées à la valorisation d'abord des matières premières, des matières de construction du BTP. Ensuite, tout ce qui concerne le domaine de formalisation de compétences liées aux professionnels du BTP. Et en troisième lieu, de pouvoir créer ou sinon améliorer le cadre réglementaire, fiscal et financier. En quatrième lieu, penser comment améliorer vraiment les processus de dynamisation sous-régionale avec la vision d'intégration que nos pays sont en train de mettre en place et notamment le gouvernement ivoirien.
1: Des panélistes et professionnels du bâtiment s'expriment au thème de ce forum.
3: Amael Konaté, le directeur général de la Bourse de sous-traitance et de partenariat de Côte d'Ivoire. J'assiste à cette troisième édition de Urbanic, cette troisième édition que j'ai beaucoup appréciée, et notamment le thème même qui nous a été soumis, principalement la compétence et le capital humain, pour ne pas dire la compétence du capital humain. C'était un sujet vraiment très intéressant, pour ne pas dire que c'est la base fondamentale même de la réussite d'une entreprise. Une entreprise ne connaît le développement que par la compétence de ses ressources opérationnelles, surtout dans le secteur bâtiment et travaux publics.
4: Je suis Oulaïs Siaba Grégoire, je suis ingénieur conseil, membre de la CHANI. Je suis là aujourd'hui pour la permanence de la CHANI au niveau de ce salon pour cette journée, pour les autres journées. D'abord, l'idée d'organiser un salon avec ce thème est important parce que aujourd'hui, tous les Ivoiriens ont cette problématique comme souci majeur. Quand on voit les risques, les événements malheureux qui apparaissent, qui arrivent dans notre cité, et surtout à Abidjan, pour les immeubles que les gens construisent et qui détruisent et qui s'écroulent, c'est le moment de se retrouver entre les sphères et aussi devant la population pour voir comment les choses se passent et comment éviter ces genres de situations.
5: C'est Zagui Yanagogi Adolphe, ingénieur conseil à la CHANIE. Nous sommes venus suivre un peu le forum qui se fait au niveau du BTP en Côte d'Ivoire. Est-ce qu'il faut dire que ce genre de rencontre permet de mutualiser les efforts, les intelligences, pour que le secteur du BTP ait de l'ampleur en Côte d'Ivoire, notamment dans la stabilité des ouvrages que nous réalisons, dans leur qualité, dans leur stabilité, dans leur qualité, puis dans leur durabilité. Oui, sans ignorer que les objectifs de développement durable dans un pays tiennent compte de tous ces paramètres-là, qu'un pays soit bien construit dans les règles de l'art.
1: C'est un reportage de Biali et Bénézère. Intéressons-nous à présent à la Grande Chancellerie qui a distingué 67 personnalités. La Grande Chancellerie de l'Ordre National a organisé hier jeudi 24 septembre 2026 à son siège à Abidjan sa deuxième cérémonie annuelle de décoration à titre ordinaire au cours de laquelle 67 personnalités issues des différents secteurs d'activité ont été distinguées pour leur mérite, leur excellence et leur engagement au service de la nation. Parmi les récipiendaires, 13 personnalités ont été décorées dans l'ordre national, dont 4 au grade de commandeur, 7 au grade d'officier et 2 au grade de chevalier. Au titre de l'ordre du mérite ivoirien, 54 personnalités ont été distinguées, dont 6 au grade de commandeur, parmi lesquelles une distinction à titre posthume, 14 au grade d'officier, dont une à titre posthume et 34 au grade de chevalier. Parmi ces personnalités décorées figurent le ministre de l'Urbanisme, du Logement et du Cadre de Vie, Moussa Sanogo, et le ministre du Commerce, de l'Industrie et de l'Artisanat, Ibrahim Konaté, élevé au rang de commandeur. Quant à M. Djibril Ouattara, ministre de la Transition numérique et de l'Innovation technologique, et du ministre Ben Akini, ministre délégué chargé de la production vivrière, ils ont été élevés au rang d'officier de l'Ordre national. Intéressons-nous à présent au culte spécial tenu à l'église au Miévi, Mission internationale Espoir de vie Yopougon Kenya, qui a célébré les 23 ans de mariage de leur leader, le pasteur Nyang Etienne. Culte spécial à l'église au Miévi, Mission internationale Espoir de vie Yopougon Kenya, le dimanche 19 septembre dernier, à la faveur de la rentrée scolaire et de la célébration du 23e anniversaire de mariage du pasteur Nyang Etienne, leader de la dite église, par ailleurs chef du service programme à la radio Fréquence Vie. En attendant des échos de ce culte de rentrée avec des dons de kits scolaires aux enfants, la rédaction vous propose la joie partagée de 23 ans de vie commune du couple Nyang avec le pasteur Nyang Etienne qui exprime ici sa reconnaissance à Dieu tout en faisant un clin d'œil au directeur général de la radio, aux auditeurs et à ses collègues de la dite radio.
6: Je voudrais remercier le Seigneur parce que depuis le 13 septembre 2026, mon épouse et moi, nous venons de fêter notre 23 ans de mariage, de vie commune, de vie de grâce. En tout cas pour nous, c'est le meilleur et le meilleur. Par la grâce de Dieu, nous avons été mariés depuis le 13 septembre 2003. Et dès lors, Dieu nous a bénis dans nos différentes activités. Et ensemble, nous servons le Seigneur. Et je voudrais donc bénir les auditrices et auditeurs de la radio Fréquence Vie. Que la grâce du mariage se répande sur tous ceux qui m'écoutent en ce moment précis. Ceux qui n'ont pas encore vu rencontrer leur âme sœur, que la rencontre maritale se fasse. Ceux qui ont les défis dans leur famille, dans la maison, que les défis soient liés, chassés au nom de Jésus. Que ceux qui espèrent un enfant, que des enfants soient donnés. Que la bénédiction de l'Éternel abonde dans la vie de toutes les personnes qui espèrent la réconciliation, la motivation et toutes les bénédictions dont il faut pour qu'un mariage heureux. Je relâche là sur vous au nom de Jésus. Je voudrais profiter de cette antenne pour remercier le Seigneur pour le leader que Dieu nous a donné à la radio Fréquence Vie, Banta Laurent.
1: Madame Ameusan Nguessan Laurence, épouse Onyang, visiblement très heureuse, rend grâce à Dieu pour la connexion avec son époux et pour les 23 années de vie de grâce.
7: Je veux dire merci à Dieu pour cette grâce de la connexion même avec le pasteur Nyang, véritablement, qui est un bon mari. Vraiment, Dieu a permis qu'avec lui, on est en tranquillité, on est en paix, ça va. Il y a des hicks, il y a des frottements, il y a des trucs comme dans tout couple, mais l'Esprit de Dieu nous accompagne. Et c'est l'Esprit de Dieu qui nous a emmenés dans 23 années de vie ensemble et tout. Et je veux vraiment bénir le Seigneur parce que c'est Dieu qui nous a soutenus. C'est Dieu qui nous a soutenus et nous a fait la grâce d'avoir deux enfants. Mais 6 et 8 heures et Dieu aussi les accompagne progressivement à avancer. Donc vraiment, on veut dire merci à Dieu pour 23 années de grâce.
1: La fille aînée du couple Nyang, Mademoiselle Nyang Mercy Gloria Elvia, remercie le Seigneur pour la vie de ses parents.
8: Nous fêtons les 23 ans d'anniversaire de mariage de mes parents. Vraiment, nous venons dire merci à Dieu pour tout ce qu'il a fait dans leur vie. Ça n'a vraiment pas été facile, comme tous les couples, il y a toujours des hauts et des bas. Mais vraiment, il a pourvu à nos besoins, qui sommes les enfants, à tout le monde. Il a eu des enfants spirituels et tout. Et c'est pour cela que nous venons vraiment dire merci à Dieu.
1: Amis et enfants spirituels apportent ici leur soutien au couple vingtenaire. Écoutons-les.
9: Prophète Boué, Ferdinand, je pense que 23 ans de mariage, c'est plus qu'une grâce. Le Seigneur a été au contrôle depuis la première année jusqu'à la 23e année. Je veux rendre gloire à Dieu pour la vie de papa Nyang Etienne et de maman Nyang Etienne, pour cette union et tout ce que le Seigneur a fait jusqu'à présent dans leur vie.
10: Papa Hachi, ça fait environ un an que je suis dans cette église. Et vraiment, l'ambiance qui est ici et puis l'amour du prochain, comme le Seigneur même nous l'a demandé, c'est de rigueur ici. Et vraiment, c'est avec une très grande joie que ce matin, nous sommes encore présentés pour partager sa gloire en présence de tous nos enfants et qui demain auront la chance de se marier aussi. Vraiment, nous vous disons merci pour leur accueil, pour la vie, pour les prières qui sont adressées à l'endroit de chacun de nous et que vraiment, comme je dis, la vie soit en abondance et que tout se passe dans de bonnes conditions et que nous durons sur cette terre des hommes et remplissons la mission de cette œuvre, la Miévie, pour que vraiment cette église demain connaisse une explosion que tout le monde va vraiment adhérer pour la bonne marche de notre vision.
8: Ce Manguessan, c'est mon papa. En tout cas, vraiment, c'est une grâce. Parce que j'ai vu que vraiment l'ancien que je suis le père.
11: pour moi dans son foyer et descendu de mon foyer aussi. Comment son foyer va impacter mon foyer? C'est un modèle pour nous, un exemple pour nous. Comment on dit merci au Seigneur pour leur vie? Que Dieu les bénisse.
12: C'est Maman Achille, je suis à la mairie, ça va faire bientôt un an. Ici, c'est l'amour qui est cultivé, qui est prôné et c'est ce que nous vivons au quotidien. Aujourd'hui, c'est l'anniversaire du mariage de nos parents et nous sommes venus les honorer. Nous disons merci à Dieu pour nous les avoir donnés comme parents. Nous disons merci à Dieu pour les avoir appelés à ce ministère. Ils font du bon travail et vraiment que le nom de Dieu soit béni.
1: C'est un reportage de Biali et Bénézère. À l'international, le Nigeria et les États-Unis ont conclu un accord visant à accroître les investissements américains dans le secteur minier nigérian, notamment dans les minerais critiques. Signé à New York en marge de l'Assemblée générale des Nations unies, l'accord porte sur des ressources minérales dont Abuja estime la valeur à 700 milliards de dollars. Le Nigeria dispose notamment d'importants gisements de lithium, un minerai essentiel à la fabrication des batteries, mais aussi de réserves d'or, d'étain, de minerais de fer, de phosphates et de pierres précieuses. Au-delà de l'extraction et de l'exploitation des matières premières, le gouvernement nigérian veut développer leur transformation locale afin de créer davantage d'emplois, renforcer les compétences et de permettre aux entreprises du pays de capter une plus grande part de leur valeur. Pour Washington, cet accord répond également à un enjeu stratégique, sécuriser ses approvisionnements en minerais critiques, alors que les entreprises chinoises occupent déjà une place importante dans le secteur minier africain. Ce rapprochement économique intervient après une période de tensions diplomatiques entre Abuja et Washington, malgré un renforcement récent de leur coopération. Passons à présent à l'actualité sportive et c'est dans Actu Sport Vie avec Paul Valéry.
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15: Bonsoir à toutes et à tous et bienvenue dans votre grand rendez-vous sportif du week-end, Actu Sport Vie. À l'honneur cette semaine, Didier Drogba a été élevé au grade de commandeur de l'Ordre du Mérite de la Solidarité au Palais de la Culture d'Abidjan lors de la Journée Nationale de la Solidarité. Une distinction qui vient saluer les actions de sa fondation dans la santé et l'éducation. Célébration également du côté du sport estudiantin avec la 10e édition de la Journée internationale du sport universitaire OASU. Le ministre des Sports, Adjé Silas Meïch, a félicité les athlètes ivoiriens pour leurs 3 médailles décrochées aux récents Jeux universitaires africains du Caire et a appelé l'OASU à poursuivre dans la voie de l'excellence. En taekwondo, Ruth Gbagbi est de retour au sommet. Après sa déception en Corée du Sud, la championne ivoirienne a décroché avec brio la médaille d'or dans la catégorie des moins de 67 kilos à l'Open d'Allemagne. Place au football avec les éliminatoires de la CAN 2027. Jeudi, entrée réussie pour les éléphants. Côte d'Ivoire, Ghana 2-0 à Boaké pour le grand retour d'Hervé Renard. Cameroun, Comore 3-1. RD Congo, Guinée équatoriale 2-0. Mauritanie, Centrafrique 3-1. Tunisie, Ouganda, seule contre-performance parmi les favoris de jeudi, un but partout. Victoire spectaculaire du Zimbabwe en Sierra Leone 3-2. Succès de la Namibie face au Congo 1-0 et score de parité entre la Libye et le Botswana, 2 buts partout. Aujourd'hui vendredi, Mozambique, Sénégal, un but partout. Niger, Lesotho, 2-0. Soudan, Éthiopie, 1-0. Tanzanie, Guinée-Bissau, 2-0. Toujours au programme ce vendredi, Nigeria, Madagascar, Togo, Burundi, Rwanda contre le Libéria, la Gambie contre la Somalie, le Malawi contre le Soudan du Sud, Maroc, Gabon, Égypte, Angola, Algérie, Zambie, Mali, Cap-Vert et Burkina Faso, Bénin. Demain samedi, la première journée des qualifications se terminera avec les affiches du groupe D, Kenya, Érythrée, Afrique du Sud, Guinée. Sur le continent européen, la Ligue des Nations bat son plein. Ce vendredi soir, la France affronte la Turquie et l'Italie défie la Belgique. Demain samedi, en première journée, l'affiche au sommet oppose l'Angleterre à l'Espagne. À suivre aussi, République tchèque contre Croatie, Macédoine du Nord contre la Suisse. Et dimanche, deuxième journée, deux chocs programmés, Allemagne-Grèce et Norvège-Portugal, précédés par Serbie-Pays-Bas et Danemark-Pays de Galles. En rugby, Pro D2, la cinquième journée a vu s'affronter Béziers et Narbonne en ouverture avant Oyonnax contre Nevers, Biarritz contre Montauban et le derby Grenoble-Valence-Romans. Top 14, quatrième journée. Demain samedi, Perpignan reçoit Bordeaux-Bègles. Plus tard dans l'après-midi, Clermont affronte Castres. Le Stade français reçoit Lyon. Le Racing 92 défie Bayonne. Et Toulon accueille le promu Vannes. Et dimanche, grand rendez-vous international avec le test match Australie-Afrique du Sud avant la grande affiche de clôture du top 14. Plus tard dans la soirée entre le Stade toulousain et Montpellier. Tennis pour terminer. Belle dynamique pour les Français Hugo Gaston et Adrian Marino en Asie au tournoi de Chengdu et Hangzhou, tout comme Andrei Rublev et Denis Shapovalov. Ce dimanche, quart de finale masculin avec un choc Gaston-Rublev et les grandes finales féminines sur les tournois WTA de Singapour, Séoul et Porto. Voilà pour l'essentiel de l'actualité sportive de ce week-end. Merci de votre fidélité. Très bon week-end d'émotions sportives à tous. Rendons l'antenne à Moïse Ngueta.
1: C'était Actu Sport Ville, l'actualité sportive d'ici et d'ailleurs avec Paul Valéry qui marque la fin de ce journal. Passons à présent au rappel des titres. Journée de l'accès à l'information publique, le ministre Amadou Koulibaly appelle à rapprocher l'information publique des citoyens. Vous avez eu des échos dans ce journal. Forum Urbanique 2026, le contenu local dans l'industrie du BTP ivoirien et africain au cœur des débats. Grande chancellerie, 67 personnalités distinguées pour leurs mérites et leurs contributions à la nation. On en parlait dans cette édition. Et puis à l'international, les États-Unis et le Nigeria signent un accord pour renforcer les investissements miniers. Vous avez eu des détails dans ce journal. Et voilà, fin de ce journal. Comme je le disais, cette édition a été réalisée par Ephraim Djadja, présentation Moïse Ngueta. Ne manquez surtout pas le grand journal demain à 8h GMT. Sur ce, je vous souhaite de passer une excellente soirée et très bon week-end à tous et à toutes.

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1: Bonjour à tous. Le thème choisi pour aujourd'hui, c'est Élisée, le verseur d'eau. Et je vais vous lire les textes qui s'y rapportent. Dans le premier livre des Rois, au chapitre 19, je vous lis un épisode de la vie du prophète Élie, à partir du verset 14. Une voix lui fit entendre ces paroles. « Que fais-tu ici, Élie ?» Il répondit, « J'ai déployé mon zèle pour l'Éternel, le Dieu des armées, car les enfants d'Israël ont abandonné ton alliance, ils ont renversé tes autels, et ils ont tué par l'épée tes prophètes. Je suis resté, moi seul, et ils cherchent à m'ôter la vie. » L'Éternel lui dit, « Va, reprends ton chemin par le désert jusqu'à Damas, et quand tu seras arrivé, tu oindras Hazaël pour roi de Syrie. Tu oindras aussi Jéhu, fils de Nimshi, pour roi d'Israël, et tu oindras Élisée, fils de Shaphat, pour prophète à ta place. Et il arrivera que celui qui échappera à l'épée de Hazaël, Jéhu le fera mourir. Et celui qui échappera à l'épée de Jéhu, Élisée le fera mourir. Mais je laisserai en Israël 7000 hommes, tous ceux qui n'ont point fléchi les genoux devant Baal et dont la bouche ne l'a point baisé. » Élie partit de là, et y trouva Élisée, fils de Shaphat, qui labourait. Il avait devant lui 12 paires de bœufs, et il était avec la 12e. Élie s'approcha de lui, et il jeta sur lui son manteau. Élisée quitta ses bœufs, courut après Élie et dit, « Laisse-moi embrasser mon père et ma mère, et je te suivrai. » Élie lui répondit, « Va et reviens, car pense à ce que je t'ai fait. » Après s'être éloigné d'Élie, il revint prendre une paire de bœufs qu'il offrit en sacrifice. Avec l'attelage des bœufs, il fit cuire leur chair et la donna à manger au peuple. Puis il se leva, suivit Élie et fut à son service. Quelques pages plus loin, dans le deuxième livre des Rois, je lis au chapitre 3 et au verset 11, Josaphat, c'est le roi de Juda, le royaume du sud, Josaphat dit, « N'y a-t-il ici aucun prophète de l'Éternel par qui nous puissions consulter l'Éternel ?» L'un des serviteurs du roi d'Israël répondit, « Il y a ici Élisée, fils de Shaphat, qui versait l'eau sur les mains d'Élie. » Et Josaphat dit, « La parole de l'Éternel est avec lui. » Ensuite, dans le Nouveau Testament, dans l'Épître aux Philippiens, je lis au chapitre 2, verset 22, la recommandation de l'apôtre Paul concernant Timothée. « Vous savez qu'il a été mis à l'épreuve en se consacrant au service de l'Évangile, avec moi, comme un enfant avec son père. » La Bible débute par cette parole pleine de majesté. « Au commencement, Dieu. » Dieu est au commencement de toute chose. C'est ce que nous dit le prologue de l'Évangile de Jean, parlant de Jésus-Christ. « Au commencement était la parole. » La parole était avec Dieu, la parole était Dieu. Dans l'Épître aux Colossiens, au chapitre 1, au verset 17, il est dit de Jésus, « Il était avant toute chose, et toute chose subsiste par lui. Il est la tête du corps de l'Église, il est le commencement. » C'est-à-dire que tout a commencé par lui. Les mondes physiques, les mondes spirituels, l'Église. Et il en est ainsi dans la vie de ceux qu'il appelle à son service. C'est de lui que tout part, c'est lui qui prend l'initiative. Le prophète Jérémie, au début de son ministère, est appelé par Dieu, et il dit au chapitre 1, verset 4, « La parole de l'Éternel me fut adressée en ces mots, « Avant que je t'eusse formé dans le sein de ta mère, je te connaissais, Et avant que tu fusses sorti de son sein, je t'avais consacré et je t'avais établi prophète des nations. Israël, le peuple de Dieu, pourra dire, « L'Éternel m'a appelé dès ma naissance, il m'a nommé dès ma sortie des entrailles maternelles. » L'apôtre Paul dira de son ministère dans l'Épître aux Galates au chapitre 1er verset 15, « Il a plu à celui qui m'avait mis à part dès le sein de ma mère de m'appeler par sa grâce et de révéler en moi son Fils. » Dans l'Évangile, lorsque Nathanaël, étonné, a posé au Seigneur Jésus la question lui demandant d'où il le connaissait, Jésus a répondu, « Avant que Philippe t'appelât, je t'avais vu sous le figuier, je te connaissais. » Dans le récit que nous avons lu dans le livre des Rois, c'est la même vérité qui ressort. C'est Dieu qui prend l'initiative de l'appel d'Élisée. Il envoie le prophète Élie et il lui dit, « Tu oindras Élisée comme prophète à ta place. » Au commencement de tout appel, de tout service, de toute vocation, il y a l'appel de Dieu. Quelle sécurité pour le restant d'une vie de savoir que Dieu en est le commencement, qu'il en est le déroulement et qu'il en sera la fin. C'est vrai pour chacun de nous, car dans l'Épître aux Éphésiens, au chapitre 2, versets 8 et 9, il est écrit que « nous sommes son ouvrage ». Nous avons été créés en Jésus-Christ pour des bonnes œuvres qu'il a préparées d'avance afin que nous les pratiquions. S'il les a préparées d'avance, c'est que Dieu est au commencement de tout appel et de tout véritable service. Mais si Dieu est au commencement, notre responsabilité, c'est d'entrer dans cette préconnaissance de Dieu et de montrer l'estime que nous donnons à l'honneur qui s'y attache en y répondant favorablement. Car il est vrai que nous pouvons donner une fin de non-recevoir aux appels de Dieu. Dieu n'oblige personne à se convertir. Il n'oblige personne à le servir. Dieu peut nous convaincre, il peut nous presser, il peut nous obliger à entendre sa parole, mais il nous appartiendra toujours de répondre à son appel. Dieu ne bousculera jamais personne dans son ciel. Personne ne sera sauvé contre son gré, et personne ne servira le Seigneur de force, et cela est ici illustré dans la biographie du prophète Élisée. Alors, voyons ensemble comment les choses se sont passées. Je vais me permettre de faire une assez longue introduction sur le prophète lui-même. Nous connaissons très peu de choses sur la première partie de la vie d'Élisée. Il avait eu certainement des parents pieux qui lui ont donné un nom avec une signification spirituelle, car Élisée veut dire « Dieu est salut ». Il a passé sa jeunesse dans une famille aisée. Il a grandi dans un cadre rural, dans le domaine de ses parents, et il a participé à la vie active d'une exploitation agricole. Et comme les jeunes d'autrefois n'étaient pas différents de ceux d'aujourd'hui, qui rêvent d'avoir le permis de conduire, qui leur donnera, sinon la liberté, tout au moins un sentiment d'autonomie, eh bien Élisée, jeune aussi, a attendu avec impatience le moment où il aurait le permis de conduire le tracteur de l'exploitation familiale, en l'occurrence une paire de bœufs. Et en quelques années, il s'est élevé au niveau des plus habiles ouvriers de son père, au point que nous le trouvons ici en train de conduire toute une section de labourage composée de 11 ouvriers. Il met la main à la pâte, il fait le 12e, et conduit, lui aussi, son attelage de bœufs. Son avenir est assuré, il n'a plus maintenant qu'à continuer l'entreprise familiale. À votre avis, quel âge devait-il avoir? Cela n'est pas dit dans la Bible. Mais il ne devait être ni trop jeune, ni trop vieux. Il n'était pas âgé, car il n'avait pas encore, semble-t-il, de charge familiale, mais il était quand même assez âgé pour prendre des décisions importantes. S'il s'en réfère à ses parents pour partir, et cela nous montre qu'il était encore assez jeune, il n'écoute cependant que son propre conseil pour abattre une splendide paire de bœufs, puis casser la charrette et en faire du feu. Cette initiative nous montre qu'il avait atteint une certaine maturité et une indépendance qui n'est pas celle de la prime jeunesse. Voilà donc campé notre personnage. Ni trop jeune, ni trop vieux. C'est, je le sais, une réponse de Normand, mais je n'en ai pas d'autre. Voyons maintenant quand et où l'appel de Dieu lui a été adressé. Je remarque que ce n'était pas un jour de sabbat. Ça aurait pu l'être. Ce n'était pas dans une assemblée extraordinaire. Ça aurait pu l'être. Ce n'était pas un jeudi de l'Ascension, comme aujourd'hui à Pont-de-Beauvoisin en Isère. Ça aurait pu l'être. Ce n'était pas dans une réunion missionnaire, ce n'était pas lors d'une réunion de prière. Ça aurait pu l'être. Ce n'était pas au cours de la pause repas. Il ne rêvassait pas à des choses supranaturelles. Il n'a pas eu une extase. Il n'a pas entendu des voix. Et il n'a pas reçu une vision particulière. Remarquez que ça aurait pu l'être. Ce n'était pas dans aucune de ces occasions-là. Non, il travaillait au labour des champs. Il a reçu son appel pendant la tâche quotidienne. Et c'est très important, parce que cela veut dire que pour Élisée, Dieu n'avait pas à arranger des situations spéciales, ni à lui préparer des décors extérieurs particuliers. Dieu connaissait ses dispositions intérieures, il était disponible depuis longtemps, Dieu pouvait venir le chercher n'importe quand et n'importe où, il était prêt. Est-ce que nous sommes prêts à la visite inopinée de Dieu? Le Seigneur est venu le prendre derrière la charrue, comme il a pris David derrière le troupeau, comme il a pris Pierre et Jean à leur filet de pêche, comme il a pris l'évangéliste Moody dans son magasin de chaussures, comme il a pris Charles Studd à son université. Dieu est venu sans crier gare, comme dans le cas de Lévi qui était au bureau des recettes, la plume à la main. Le Seigneur est venu et lui a dit « Suis-moi ». Et avant qu'Élisée ait eu le temps de se rendre compte de quoi que ce soit, un homme qu'il savait être le prophète Élie est venu vers lui et d'un geste ample, sans s'y reprendre à deux fois, il a jeté son grand manteau sur ses épaules. Il ne lui a fallu qu'une seconde pour comprendre l'immense portée de ce geste. Dieu le choisissait pour être le successeur du plus grand prophète d'Israël. Je fais maintenant une parenthèse d'application pratique pour notre temps. Mes amis, aujourd'hui, il y a aussi des successions à prendre. Des missionnaires ont atteint et dépassé l'âge de la retraite, et ils continuent, vaille que vaille, sur le champ de mission, attendant quelqu'un qui va reprendre des postes devenus vacants ou en train de l'être. Qui va les reprendre? Quand je pense aux évangélistes itinérants qui parcourent nos pays francophones, il y a aussi des postes qui bientôt seront vacants. Selon la norme des choses, j'ai atteint et dépassé les deux tiers de ma carrière d'évangéliste. Les missions partout clament leur besoin d'enseignants qualifiés sur les champs de mission. Des médecins, des infirmières remplissent une fois et demie un horaire normal. D'excellents conducteurs sont repris auprès de Dieu. Il y a des vides qui se font et des Élie inquiets portent des regards autour d'eux pour trouver des caractères valables sur lesquels ils pourront jeter leur manteau. Dans nos églises et assemblées, des responsables, des diacres, des anciens, des pasteurs, des moniteurs passent. Et qui va les remplacer? Il y a, je le répète, des successions à prendre dans tous les domaines de l'activité chrétienne. Élisée a donc été appelé par Dieu et a répondu présent à cet appel. Voyons maintenant à quoi il a été appelé. Remarquez qu'il n'a pas été appelé à être d'emblée le prestigieux successeur du prophète Élie. Dans un sens, c'est vrai. Quand on lit le deuxième livre des Rois au chapitre 3 et verset 11, nous voyons qu'il a d'abord été appelé à verser de l'eau sur les mains d'Élie. C'était beaucoup moins glorieux que de conduire 11 ouvriers, que d'être le fils du patron et l'héritier d'un grand domaine agricole. Si Dieu agit ainsi, c'est parce qu'Élisée avait besoin d'être recyclé pour le royaume. Et Dieu ne méprise pas les petits commencements, ni même les petits recommencements. Avant d'avoir un chêne, il faut planter un gland. Quand un homme naît dans ce monde, il vient comme un nouveau-né, comme une petite chose fragile. Nous n'imaginerions pas qu'un bébé devienne adulte en 24 heures, ce serait un monstre. Notre Seigneur Jésus-Christ, qui a incarné toutes les excellences dans sa personne, a suivi la filière en commençant par le commencement. Et la crèche de Bethléem en est la preuve. Il n'a pas sauté les étapes. Ruth de l'Ancien Testament a aussi commencé par laisser sa famille. Elle s'est adonnée à des petites tâches comme glaner dans les champs. Et ce n'est qu'après qu'elle est devenue l'épouse du très considéré Boaz. Élie aussi, avant d'être nourri par les anges, a été nourri par les corbeaux. Et quand il est à Sarepta, le grand repas miraculeux a commencé par un peu d'eau, un morceau de pain, un petit gâteau. Et ce n'est qu'après que l'abondance est venue. Quand il a demandé la pluie et qu'il est allé sur le Carmel, qui s'est mis à genoux et s'est mis à prier, il l'a fait 7 fois, et à la 7e fois, le nuage chargé d'eau s'est pointé à l'horizon. Mais pour commencer, il n'était pas plus grand que la paume d'une main. Dites-moi, mes amis, de quoi Dieu se sert-il pour confondre les choses fortes? C'est l'Épître aux Corinthiens qui nous répond. De celles qui d'abord sont faibles? Et avec quoi confond-il celles qui sont sages? Avec celles qui d'abord sont folles? Et celles qui sont, ne les confond-il pas avec celles d'abord qui ne sont pas? Dieu a dû ramener l'apôtre Paul au sentiment de sa petitesse, et il a obligé cet homme qui avait la stature morale d'un géant à n'être qu'une petite et faible chose, un faible commencement, et il lui a dit, « Paul, c'est dans ta faiblesse que ma force s'accomplit. » Dans le premier livre de Samuel, le reproche que l'Éternel fait à Saül, c'est d'avoir oublié qu'il avait été petit et faible. Il lui a dit par le prophète Samuel, « Lorsque tu étais petit à tes yeux, l'Éternel t'a oint pour roi sur Israël. » À cette époque, Saül était humble, il ne voulait même pas devenir roi. Il a fallu aller le tirer de force derrière les bagages où il s'était caché. Hélas, cet esprit

en gardant les troupeaux d'un autre, ceux de son beau-père. Et nous aussi, nous sommes trop grands. Notre chair se croit trop grande. Notre moi est très important, trop important. C'est pourquoi Jésus dit, « Il faut que vous naissiez de nouveau. Il faut tout recommencer. Nous devons devenir des petits-enfants. » Il a dit, « Si vous ne devenez comme des petits-enfants, et cela veut dire un petit commencement, vous n'entrerez point dans le royaume, ni dans le service de Dieu. » Et quand Dieu voudra parler au prophète Élie pour le sortir de sa dépression, là encore, il se servira d'une petite chose. Dans le chapitre 19, on lit « L'Éternel passa, et devant l'Éternel, il y avait un vent fort et violent qui déchirait les montagnes et brisait les rochers. Mais l'Éternel n'était pas dans le vent. Et après le vent, ce fut un tremblement de terre. » Et l'Éternel n'était pas dans le tremblement de terre. Et après le tremblement de terre, un feu. Et l'Éternel n'était pas dans le feu. Et après le feu, un murmure doux et léger. Et quand Élie l'entendit, il s'enveloppa le visage de son manteau. Ne vous l'ai-je pas dit l'année dernière à ce même endroit ? Dieu veut que l'humilité habite dans tous les grands caractères. Souvenez-vous que notre Seigneur, lors du dernier souper, s'est entendu demander par ses disciples lequel d'entre eux serait le plus grand. À cette occasion, il leur a dit que le plus grand, ce serait celui qui serait le plus petit. Et comme Élisée a versé de l'eau sur les mains d'Élie, le Seigneur, lui, a versé l'eau et lavé les pieds de ses disciples, répondant ainsi à leurs questions par une démonstration pratique. Dans le livre des Proverbes, il est écrit que l'humilité précède la gloire. C'est le chemin qu'Élisée devra suivre et que devra suivre aussi quiconque voudra servir le Seigneur. L'une des plus belles phrases de la Bible se trouve dans le prophète Michée au chapitre 6 et au verset 8. On t'a fait connaître, ô homme, ce que l'Éternel demande de toi, c'est que tu pratiques la justice, que tu aimes la miséricorde, et que tu marches humblement avec ton Dieu. Trois choses. Que tu pratiques la justice, un. Que tu aimes la miséricorde, deux. Que tu marches humblement avec ton Dieu, trois. Ah, comme ils sont devenus grands! Tous ceux-là qui se sentaient si petits et qui, à leur façon, ont versé de l'eau sur les mains du prophète. Jésus n'a pas fait exception. Il est venu tout petit, nous l'avons dit, dans une petite famille pauvre, dans un pays occupé. Il a été soumis à ses parents et la Bible dit que, bien qu'il fût fils, il a appris l'obéissance par les choses qu'il a souffertes. Et bien qu'il fût le maître, il n'est pas venu pour être servi, mais pour servir. Voilà donc la première leçon de l'eau versée sur les mains du prophète Élie. Outre le fait qu'Élie devait apprendre le chemin de la grandeur qui passe par l'humilité, il devait aussi faire son apprentissage de prophète. L'apôtre Paul recommande Timothée au service de Dieu, et il le fait dans les termes que nous avons déjà vus, mais que je vais relire dans l'Épître aux Philippiens, chapitre 2, verset 22. Voici ce qu'il dit. « Vous savez qu'il a été mis à l'épreuve en se consacrant au service de l'Évangile avec moi, comme un enfant avec son père. » Ce certificat d'aptitude que venait de recevoir Timothée allait lui ouvrir toutes les portes. Il avait été à bonne école, il avait un curriculum vitae qui valait son pesant d'or. Et de même, quand Élisée entrera dans son ministère, son bagage pratique sera d'une efficacité percutante que la suite des événements nous apprend. Pas de tâtonnement, pas d'hésitation. Il parle et agit d'emblée comme un prophète accompli et comme un serviteur parfaitement équipé pour toute bonne œuvre.

0: et cela parce qu'il avait commencé et appris à verser de l'eau sur les mains d'Élie. Vous remarquerez aussi que c'était sur ses mains qu'il versait de l'eau. Je ne sais pas si de temps en temps il en versait sur sa tête ou sur ses pieds, c'est possible. Mais c'est en rapport avec ses mains que le Saint-Esprit, qui est l'auteur de la parole de Dieu, nous rapporte la chose sur les mains du prophète Élie. Alors, pourquoi ses mains ? Les mains du prophète devenaient l'objet de son observation et de son attention particulière. Ayant bien observé les mains du prophète, il savait maintenant ce qu'il devait faire avec les siennes. Chacun sait que, après la langue, les mains sont le plus grand moyen d'expression que nous possédions, à tel point que l'on dit des amis italiens, tanto e vero che, si on leur coupait les mains, ils ne pourraient plus parler. Il paraîtrait même, je ne l'ai pas vérifié, que la moitié des ramifications nerveuses du cerveau sont en rapport avec les mains. On peut faire et dire beaucoup de choses avec les mains. La main peut indiquer une direction. Elle peut indiquer un apaisement, ou donner un ordre, ou marquer une halte, ou préciser des chiffres, ou une invitation, ou une prière, ou une menace, ou une promesse, ou un niveau, ou une reddition, ou un avertissement, une négation, un dédain. 100 choses peuvent être dites avec les mains. C'est pourquoi le psaume 132, verset 2, dit « Comme les yeux de la servante sont sur les mains de sa maîtresse, ainsi, ô Éternel, nos yeux sont sur toi. » Cela faisait partie de l'apprentissage à discerner quelle était la volonté de son maître et, au-delà de la volonté de son maître, quelle était la volonté de Dieu. La question que nous allons maintenant poser est « Combien de temps Élisée a-t-il été à l'école de l'humilité ?» Je n'ai pas de chiffre à vous proposer, mais par déduction de certains textes de la Bible, il semblerait qu'il y ait été assez longtemps. Car entre le moment où le prophète est venu lui mettre son manteau sur les épaules et le moment où, après la traversée du Jourdain, il a ramassé le manteau du prophète et qu'Élie est monté au ciel sur des chars et des chevaux de feu, entre ces deux moments, retenez-le, Élisée avait perdu tous ses cheveux. Vous me dites, où avez-vous trouvé ça ? Eh bien, dès le commencement de son ministère, tout de suite après avoir ramassé le manteau, Élisée, sur la route qui montait à Bethel, a été rencontré par 42 petits garçons qui se sont moqués de son crâne dénudé et lui ont dit « Monte chauve, monte chauve !» Il était chauve. Oh, je veux bien croire qu'il était atteint d'une calvitie précoce. Mais cela nous montre quand même que l'école semble avoir été assez longue. Voyez-vous, l'œuvre à laquelle il était appelé était très grande, et la préparation ne pouvait pas l'être moins. Pour Moïse, les 40 années à la tête du peuple de Dieu ont été précédées par 40 années à l'école de Dieu dans le désert. Et pour Jésus, les 3 années d'un ministère qui a fasciné et forgé tant de générations, ces 3 années ont été précédées de 30 années d'obscurité. Quand je me suis converti au mois de juin 1947, dès le début, je me suis senti appelé à servir le Seigneur. Mais ce n'est que 6 longues années plus tard que mon ministère a commencé à être accrédité dans les milieux évangéliques. Avec le recul, ces 6 années me paraissent aujourd'hui peu de choses, mais à l'époque, elles étaient faites d'incertitudes, et cela leur donnait une longueur démesurée. C'est peut-être le sentiment de quelqu'un aujourd'hui, quelqu'un sur qui s'est posé le manteau du prophète, l'appel de Dieu, et qui depuis lors verse l'eau de la patience, de l'attente et de l'humilité, et qui le fait depuis si longtemps qu'il se demande si Dieu n'a pas oublié l'accomplissement de ses promesses. Élisée et d'autres avec lui se sont souvent posé la même question. Mais il faut nous souvenir que les appels et les dons de Dieu sont sans repentance, et que dans l'Épître aux Philippiens, au chapitre 1er, verset 6, il est dit que la bonne œuvre qu'il a commencée en vous, il l'achèvera. Maintenant, je vais préciser un autre point important. L'appel qu'Élisée a reçu impliquait de sa part une décision, celle d'y répondre. Et l'appel qui vous est adressé ce matin implique de votre part une décision, car j'espère qu'au-delà de ma voix, vous avez entendu la voix de Dieu. Je suis resté dans les faits généraux. Je n'ai pas donné de précision. Il y a tant de possibilités de service que je ne pouvais pas m'étendre sur des appels précis et particuliers. Mais pour lui comme pour nous, il y avait nécessairement une décision à prendre. Il devait quitter le travail habituel qu'il aimait, auquel il avait donné des années de sa vie, travail qui comportait toutes les garanties d'avenir. Le prix qu'il avait à payer était à la mesure de son appel, et j'admets qu'il était grand. Il devait quitter son terroir, ses habitudes, ses amis, son confort, sa sécurité, sa position, ses parents, et qui sait, peut-être une douce fiancée avec laquelle il avait fait des projets d'avenir. Tout, s'il disait oui à Dieu, allait être bousculé d'un seul coup. Sans compter qu'on ne le comprendrait pas de s'engager dans une vie d'incertitude à laquelle rien ne l'avait préparé, pour suivre un homme d'apparence rugueuse, qui était aimé de quelques-uns, admiré de certains, craint d'un grand nombre et haï de la majorité. Quel prix à payer! Quelqu'un ce matin est peut-être face à une décision semblable. Quelqu'un qui a dit à Dieu, « Oui, Seigneur, je te servirai. » Dieu vous demande maintenant de prendre une position claire, sans équivoque, sans plus de tergiversation. À quelque assemblée ou église que vous apparteniez, à vous qui avez chanté ce chant des jeunes, « Je veux bien te suivre, Seigneur, je veux bien te suivre, mais pas maintenant. Je veux bien te suivre, mais attends. » Le Seigneur vous demande maintenant une prise de position nette, sans équivoque. Mes amis, les plus grandes destinées se sont souvent décidées dans un laps de temps très court. C'est Lévi, l'indélicat Lévi, à qui le Seigneur dit « Toi, suis-moi », et qui boucle ses coffres et qui en un instant suit le Seigneur. C'est Saul de Tarse, le futur apôtre Paul, abattu aux pieds de Jésus-Christ et qui dira « Seigneur, que veux-tu que je fasse ?» et qui ira vivre la plus prodigieuse épopée missionnaire de l'histoire de l'Église primitive, qui émerveillera des centaines de générations et qui fera dire de lui qu'il a été le premier après l'unique. C'est Billy Graham qui se retire dans la montagne avec entre les mains une Bible à laquelle il ne croit pas entièrement et qui là, seul avec Dieu, dira « Seigneur, ta parole je la prêcherai désormais telle qu'elle est et ce sera le début de la plus grande entreprise d'évangélisation des temps modernes. » Oh, mes amis, qui évaluera jamais la somme de bénédictions que le ciel a donnée à ce monde, parce qu'un jour, dans le secret des cœurs, à la croisée des chemins de leur vie, en un seul instant de décision, des hommes et des femmes, des jeunes, ont choisi de ne plus résister à Dieu. Chers amis, retenez cette phrase. Il y a des minutes dans la vie qui, à elles seules, valent des milliers d'éternités. Et cette minute, elle est arrivée pour quelques-uns d'entre nous ce matin. Il faut décider. L'appel au service vous est lancé. Le manteau du prophète tombe sur vos épaules. Et le Seigneur vous dit comme à Élisée, « Pense à ce que je t'ai fait ce matin. » Qu'allez-vous répondre ? Allez-vous répondre, « Seigneur, je suis prêt à te suivre. Je suis prêt à te donner ma vie tout entière. Jusqu'ici, Seigneur, je t'ai suivi de loin. J'ai été tiède, je n'ai pas véritablement payé le prix d'une consécration à un salut que toi tu as payé si cher, et je m'en humilie devant toi. Désormais, je ferai les choses que tu mettras à portée de ma main. Je commencerai par être un verseur d'eau. Seigneur, j'ambitionne de faire de grandes choses pour toi, en suivant d'abord le chemin de l'humilité. Mes amis, que Dieu bénisse sa parole, et que beaucoup, en particulier beaucoup de jeunes, au milieu de nous, soient saisis par cette parole de Dieu qui s'adresse à eux. Je voudrais que maintenant nous ayons un moment de prière silencieuse. Je voudrais que nous prenions une position devant l'appel du Maître. Peut-être ne savez-vous pas encore à quoi le Seigneur vous appelle, mais le Seigneur vous appelle. Il a jeté sur vous le manteau de son appel. Toute la Bible est là pour nous dire que chacun qui se convertit reçoit avec le Saint-Esprit et par lui une fonction particulière dans l'Église. Quelle est ou quelle sera la nature de votre appel? Ce sera à vous de le découvrir par la prière et l'étude de la parole de Dieu. Mais le point de départ, c'est de dire « Seigneur, je suis disponible ». Seigneur, tu pourras venir n'importe quand, même si je suis au labour des champs. Seigneur, n'importe quand, à n'importe quelle heure ou circonstance de ma vie, je dirai comme le jeune Samuel, « Parle, Seigneur, ton serviteur écoute. » Inclinons-nous maintenant dans la prière. Seigneur, nous sommes tous devant toi, dans une attitude d'humilité. Il n'y a aucun esprit de suffisance en nous. Nous ne sommes rien. Nous sommes petits. Et pardonne-nous si parfois nous l'avons oublié. Seigneur, garde-nous toutefois d'être prétendument humbles au point de refuser de te servir. Personne n'est au-dessus ou au-dessous de ton appel. Et là, Seigneur, dans nos églises ou assemblées respectives où tu nous as mis, tu veux jeter sur nos épaules à chacun le manteau du service. Seigneur, aide-nous à le comprendre et à saisir l'occasion que tu nous donnes. Seigneur, si nous doutons de nous-mêmes, nous ne voulons cependant pas douter de toi. Accueille les décisions déjà prises ou qui vont l'être dans le secret de nos cœurs. Que ce ne soit pas une émotion passagère, un feu de paille ou un engagement sentimental sans lendemain, mais au contraire, que ce soit cette ouverture permanente à la disponibilité. Seigneur, donne ton Saint-Esprit dans le sens d'une onction pour une tâche particulière, peut-être unique au monde. Engage-nous dans le plan que tu as préparé pour chacun de nous. Seigneur, que cette matinée nous marque de façon indélébile pour le service de ta glorieuse personne et pour que te servir ait la préséance au-dessus de tout le reste. Reste avec nous. Va bien au-delà de ce que nous avons pu dire, de ce que nous disons maladroitement. Nous te le demandons ensemble, au nom de ton bien-aimé Fils, notre Sauveur d'abord, mais notre Maître ensuite, le Seigneur Jésus. Amen, Seigneur. Amen.
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3: Honorable Baudouin Ngoran Dominique, ex-député maire de Mbayakro. 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

pour vous rapprocher du Sauveur. 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

0: 80. 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
1: 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Bonjour Abidjan, bonjour à Bangourou, bonjour Man, bonjour Yamsokro, bonsoir également Boaké et au-delà famille. Il est 21h quelques minutes aujourd'hui partout en Côte d'Ivoire. Bonsoir également aux auditrices et auditeurs qui nous suivent à partir du site internet www.radiofréquencevie. Vous êtes bien sur la 89.4 FM, la radio de la vie, la radio qui distille la vie. Un autre vin est votre émission d'écoute, votre émission d'accompagnement, votre émission de soutien spirituel, comme tous les vendredis soirs dès 21h30 à ce microphone par la grâce de Dieu souveraine Odili. Et à la réalisation ce soir, nous avons notre chef Nyan Etienne qui nous accompagnera tout au long de cette émission, toujours et Bukasong pour démarrer effectivement cette émission Total Submission.
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Oui, c'était Ebuka Song à l'instant, Total Submission. Famille, nous sommes heureux de vous savoir nombreux et fidèles également à notre émission Un Autre Vin, l'émission qui s'intéresse aux couples et aux familles. Le vendredi dernier, nous avons partagé avec vous l'histoire d'une de nos sœurs et de son époux que nous avons appelé pour la circonstance Joanne et Jean, qui se trouve dans une situation ne peu plus complexe que quelqu'un pourrait dire, une situation très complexe même, je dirais, qui se trouve dans une période de silence, une période où il n'y a plus de communication dans leur mariage. Nous voudrions préciser au passage que cette histoire pourrait concerner, d'une part, certains couples qui, au fil du temps, ont vu leur communication diminuer, leur échange ou leur complicité se raréfier. La distance est donc installée progressivement et aujourd'hui, ils sont comme deux étrangers qui vivent sous le même toit. Et d'une part, cette histoire pourrait aussi s'adresser à des couples dont le mariage ne souffre d'aucune difficulté, qui cependant veulent comprendre comment préserver la communication, comment préserver la complicité, comment préserver la proximité dans leur couple avant que le silence ne vienne et s'installe ou alors devienne une habitude dans leur maison. Auditrice, auditeur, à travers cette histoire ou à travers l'histoire de notre sœur et de son époux, nous, Jean, Joanne et Jean, voilà, nous souhaitons partager avec vous quelques informations. Quelles sont ces informations? Des informations pour, ou alors des secrets qui sont, s'ils sont appliqués. Quelques secrets, s'ils sont mis en pratique par les couples et par la grâce de Dieu, peuvent leur permettre de construire et de préserver une communication véritable dans leur foyer. Et déjà la semaine dernière, par la grâce de Dieu, nous avons pu vous lire l'histoire. Et ma joie fut grande parce que nous avons reçu des appels et des conseils de nouveaux auditeurs et de nouvelles auditrices à qui nous disons bonne arrivée. Et j'espère seulement par la grâce de Dieu que ce conseil ou les conseils qu'ils ont donnés ont pu apporter une touche nouvelle au cœur de notre sœur. Aussi redonner de l'espérance à certains couples qui pensaient que tout était perdu, qui pensaient que tout était définitivement terminé. Parce que je voudrais dire ici que tant qu'il y a encore de la volonté de faire les choses autrement, la volonté, tant qu'il y a de la volonté avec une bonne disposition de cœur, une disposition de cœur à écouter, une disposition de cœur à comprendre, une disposition de cœur à pardonner et à apprendre, il y a beaucoup de choses qui peuvent être rattrapées dans ce mariage-là. Nous espérons aujourd'hui, comme le vendredi dernier, nous souhaitons avoir de nouveaux auditeurs et de nouvelles auditrices qui appelleront pour eux aussi donner des conseils à notre sœur sur quoi faire, sur l'histoire que je vous lirai tout à l'heure. Comment doit-elle s'y prendre? Ce qu'elle doit faire? Ce qu'elle ne doit pas faire? Qu'est-ce qu'elle doit dire? Comment se tenir? Nous espérons que nos auditeurs de la semaine dernière rappelleront également de nouveaux auditeurs s'y ajouteront. 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Et vous suivez Un Autre Vin, l'émission qui accompagne par la grâce de Dieu les couples et les familles présentées par Souveraine Odili. Un Autre Vin, c'est plus d'une heure de temps que nous passerons ensemble. Une heure au cours de laquelle nous vous inviterons à nous écouter, mais aussi à partager ce cas que nous allons vous lire tout à l'heure ou relire pour ceux qui étaient là fera naître en vous et ce au 07 58 21 21 21 ou 05 44 56 2 fois 74. Nous vous écouterons sans vous juger, nous vous conduirons à la table du Seigneur et nous vous donnerons un autre vin pour vous permettre ou pour permettre à ceux qui viennent d'arriver de bien s'installer. Écoutons ensemble Déborah Lukalu, ma consolation.

Ma consolation à l'instant, c'était Déborah Loukalou. Bienvenue aux auditeurs qui nous prennent en marche maintenant. Vous êtes bien sur la 89.4 FM. Merci au chef Nyagne pour cette belle mélodie. Que Dieu vous bénisse, que Dieu bénisse vos maisons. Auditrices, auditeurs, la parole de Dieu nous dit dans le livre de Colossiens, le chapitre 3, le verset 9, « Ne mentez pas les uns aux autres ». Vous étant dépouillés du vieil homme et de ses œuvres. Chers frères et sœurs, vous remarquez dans ce verset, pour moi c'est une phrase qui est pleine de sens, remplie de sens et qui devrait pouvoir attirer l'attention de chacun de nous. Ne mentez pas les uns aux autres. Ce n'est pas une demande, c'est un ordre, c'est un impératif. Ce n'est pas une supplication, c'est ne mentez pas les uns aux autres. Parce que Dieu sait que de très petites choses, parce que Dieu sait qu'une vérité cachée, une vérité dite à moitié, peut causer beaucoup de dommages dans ce mariage. Parce que Dieu lui-même sait que lorsque deux personnes sont ensemble, tout ne commence pas, les grandes disputes ou les grands chocs ou les grandes difficultés ne commencent pas par de grands problèmes. Ils commencent en général par de toutes petites disputes. Ils commencent par une vérité cachée, je l'ai dit, ou une vérité à moitié dite. Alors ce soir, nous reviendrons sur l'histoire de Joanne et de Jean. Nous sommes aujourd'hui, comme vendredi dernier, toujours en train d'essayer de comprendre. Essayer de comprendre comment deux personnes qui s'aiment finissent-elles par ne plus se parler? Et comment est-ce qu'on doit découvrir? Qu'est-ce qu'on doit découvrir? Qu'est-ce que ce silence cache? Vous allez découvrir aussi que parfois dans le mariage, le problème arrive pas forcément parce qu'il n'y a plus d'amour. Souvent, il y a toujours de l'amour, mais c'est une mauvaise action qui crée des difficultés. Parfois dans l'amour, l'amour est encore là. Parfois, on a envie de tout reprendre. L'amour est toujours si fort. Mais il y a un petit secret qu'on a décidé de garder pour soi, qu'on a décidé de ne pas partager et qui finit par tuer la communication, qui finit par tuer la complicité, qui finit par apporter de grands problèmes. Et lorsque la communication disparaît, beaucoup de choses peuvent aussi commencer à disparaître. Le silence peut apparaître, la complicité peut disparaître, la confiance peut disparaître, l'intimité peut disparaître, la compréhension peut disparaître, la tendresse peut disparaître et parfois même la volonté de progresser ensemble peut disparaître. Alors auditrice, auditeur, avant de vous raconter cette histoire, je vous demanderai de préparer votre cœur. Comme vous savez, ça passe avec Rachel Kunda, lève-toi.

0: Seigneur, merci. Nous voulons préparer notre cœur. Nous voulons écouter ou réécouter l'histoire de notre sœur, Seigneur, avec un cœur de famille, un cœur de frère, un cœur de sœur, sans juger, sans condamner, sans critiquer. Donne-nous la sagesse, Seigneur, au nom de Jésus. Amen. Alors, c'était tout à l'heure notre sœur Rachel Kunda, pour ceux qui demandent toujours ce qui chante. Elle s'appelle Rachel Kunda et le titre c'est « Lève-toi », c'est son dernier album. Priez. Alors, pour ce soir, nous voulons écouter ou réécouter l'histoire de ce couple. Je vous demanderai, s'il vous plaît, de l'écouter en toute impartialité, sans jugement, sans critique, sans parti pris, sans conseil trop dur, parce que derrière l'histoire de Joanne et de Jean, il y a certainement une réalité, il y a certainement une souffrance que beaucoup de sœurs parmi nous ou beaucoup de frères vivent, mais qui n'ont pas la force de partager. Alors apprécions le courage de notre sœur Joanne, que nous avons appelée Joanne, qui est là ce soir encore. Pour ceux qui voudront poser des questions, oui, on a eu certaines réponses, mais si vous posez des questions qui vont dans ce sens, alors je vous répondrai. Écoutons donc l'histoire de notre sœur Joanne qui nous a écrit et de son mari Jean. Il s'agit de Joanne et de Jean. Ça, c'est, je donne les noms pour ceux qui nous prennent en marche ou pour ceux qui n'étaient pas là vendredi dernier. La dame s'appelle Joanne et le mari s'appelle Jean. Nous les avons nommés Joanne et Jean. Ils sont mariés depuis 4 ans. Ils se sont dit oui précisément le 1er septembre 2022. Ils n'ont pas encore d'enfants. Je précise. Tous les deux ont une bonne situation financière. Ils travaillent. Ils sont autonomes et extérieurement, tout semble aller pour le mieux. Il y a une particularité dans leur histoire, c'est que Joanne et Jean sont tous deux issus de familles chrétiennes et de familles responsables d'église. Les quatre parents sont toujours vivants. Joanne dit que les quatre parents sont toujours vivants et les quatre parents se connaissent très bien. Ils ont grandi dans la foi ensemble, ils connaissent la prière, ils connaissent la parole de Dieu, ils ont été entourés de personnes qui les ont accompagnés et lorsque c'était la période du mariage, ils ont été enseignés sur les valeurs du mariage. Et pourtant, quelques années plus tard, lorsqu'ils étaient encore fiancés, Joanne était bien, elle se sentait bien avec son mari. Ils étaient de très bons amis et beaucoup avaient attiré leur attention sur le fait que vous êtes complices, on vous voit ensemble, on parle, on pense que ça peut marcher entre vous deux. Ben, ils parlaient beaucoup. Quand ils n'étaient pas encore fiancés, ils parlaient beaucoup, puisqu'ils ont grandi ensemble dans l'église. Et quand ils se sont fiancés, ils parlaient beaucoup, ils riaient ensemble, ils jouaient ensemble, nous dit Josiane. Ils partageaient leurs projets, leurs inquiétudes, leurs rêves. Ils pouvaient passer beaucoup de temps à discuter, à un tel point que certaines personnes qui les observaient disaient « Allez-vous de là prier, chercher la volonté de Dieu ?» D'autres les accompagnaient, les encourageaient à prier sérieusement pour connaître la volonté de Dieu dans le mariage. Mais personne ne leur avait demandé de prier pour savoir si Jean était son mari ou si Joanne était la femme de Jean. La maman de Joanne, de son côté, était particulièrement favorable à cette union, je l'ai dit vendredi dernier. Elle voyait chez Jean un homme sérieux et un bon parti pour sa fille. Et quelle maman ne voudrait pas cela? Elle voyait que sa fille serait heureuse. Elle a pensé que sa fille serait heureuse. Elle voyait entre eux quelque chose qui ressemblait à une véritable complicité. Tout ceci mis ensemble a permis à la mère de Joanne d'approcher sa fille, de lui demander de voir un peu de ce côté-là. Finalement, le mariage a eu lieu le 1er septembre 2022. Et pendant un bon moment, Joanne avait le sentiment d'avoir épousé l'homme avec lequel elle allait continuer cette belle aventure qu'il avait commencée pendant leur fiançailles. Mais aujourd'hui, 4 ans plus tard, elle se pose la question. Elle se pose une question qui lui fait mal. Elle dit qu'il me fait mal. Qu'est-ce qui nous arrive? Ce sont les questions de Joanne. Qu'est-ce qui nous arrive? Parce qu'au début de cette année 2026, Joanne a commencé à remarquer quelque chose que son mari... quelque chose de bizarre chez son mari. Il avait progressivement commencé à être distant. Pas grande dispute, pas d'infidélité qu'elle aurait découverte, d'après elle, pas de problème financier, pas d'enfant au milieu du couple pour expliquer une quelconque pression. C'est elle qui dit. Nous n'avons pas d'enfant, donc je ne pense pas qu'il doit avoir, il puisse avoir des pressions. C'est Joanne qui le dit. Simplement, une distance s'est installée. Jean me parle de moins en moins. Quand Joanne lui pose une question, les réponses sont très courtes, brèves. Oui, non, peut-être, il se pourrait, pas vraiment. Voici les réponses de Jean. Et parfois même, Joanne parle et elle dit qu'elle a l'impression que ses paroles arrivent dans une pièce où personne ne les entend, alors que Jean est bel et bien dans la pièce. Elle a essayé de comprendre. Elle s'est demandé qu'est-ce que j'ai fait ou qu'est-ce que je n'ai pas fait. Qu'est-ce que j'aurais dû faire que je n'ai pas fait et qu'est-ce que je n'ai pas fait que j'aurais dû faire. Elle a observé son comportement. Elle a essayé de lui parler. Elle a essayé de créer des moments en deux. Mais plus elle cherche à comprendre, plus elle a l'impression de se heurter à un mur. Et ce qui lui fait le plus mal, ce n'est pas seulement que son mari parle peu, c'est qu'elle se souvient de l'homme qu'il était avant. L'homme qui lui parlait, l'homme qui riait avec elle, l'homme qui jouait avec elle, l'homme qui partageait ses pensées, même les plus petites avec elle. Elle se demande alors où est passé mon mari. Joanne dit qu'elle cherche son mari. Les parents ont essayé d'intervenir, rien. Les témoins de mariage ont essayé également, rien. Ils ont essayé de créer un espace de dialogue, les témoins, la famille, tout le monde, rien. Ils ont essayé de comprendre ce qui se passait, rien. Véritablement, rien n'a changé. C'est le statu quo. Et Joanne est triste. Ils sont mariés, ils vivent sous le même toit, ils partagent leur quotidien, mais la communication, elle, a disparu. Joanne m'écrit aujourd'hui, elle m'a écrit la semaine dernière, parce qu'elle ne sait plus quoi faire. Elle dit, en substance, je ne veux pas abandonner mon mariage. Nous avons été enseignés sur le mariage, sur les valeurs du mariage, et nous avons été enseignés par ce verset, c'est jusqu'à ce que la mort nous sépare. Elle dit, j'aime mon mari, je veux retrouver notre complicité, je veux comprendre ce qui se passe dans son cœur. Mais derrière toutes ces phrases, il y a une qui semble lui faire le plus mal. Je ne sais plus si mon mari m'aime encore. C'est la question qu'elle se pose. Elle ne sait plus dans tout ceci. Elle ne sait plus si son mari l'aime encore. Voilà pourquoi elle nous confie son histoire. Elle demande, elle dit, je vous en supplie, ne commandez pas, ne condamnez pas mon mari. Je demande juste qu'on soit impartial. Je demande juste qu'on me donne des conseils comment retrouver mon mari. Elle nous demande à tous de l'aider. Elle dit, que dois-je faire? La communication a disparu. Comment retrouver la complicité avec mon époux? Il ne me parle plus. Est-ce qu'un silence prolongé ne peut-il pas tuer complètement mon mariage? Et surtout, comment savoir si derrière ce silence se cache simplement une difficulté personnelle, une blessure, un problème ou dans un couple? Où elle dit aujourd'hui, elle rajoute, je ne sais pas si, parce que la semaine dernière, plusieurs personnes ont dit, est-ce que ce n'est pas un enfant caché? Est-ce que ce n'est pas un enfant caché? Elle rajoute aujourd'hui, elle dit, elle ne sait pas si derrière ce silence, il y a un enfant caché. Est-ce que derrière ce silence, il n'y a pas quelque chose que son mari a peur de lui dire parce qu'il ne veut pas la blesser ou quelque chose de plus profond? Famille, voici l'histoire de notre sœur. Il est 22h01 partout en Côte d'Ivoire. Alors, c'est ici que nous arrêtons. Si vous avez besoin de plus d'informations, le téléphone sera ouvert tout à l'heure. Vous pourriez donner des conseils. Nous avons décidé de faire cela très court parce que nous voulions beaucoup de participants aujourd'hui. Que Dieu vous bénisse. Seigneur, merci pour tous les frères et les sœurs qui appellent. Merci Seigneur parce que nous savons que tu vas remplir de sagesse tous ceux qui appelleront pour aider notre sœur au nom de Jésus. Amen. Amen. 07 58 21 21 21 05 44 56 2 fois 74. Un autre 20, c'est maintenant, le téléphone est ouvert. Vous pourriez nous joindre également, il y a longtemps qu'on n'a pas d'auditeur de l'intérieur. Alors, vous pourriez nous joindre aussi, on a besoin d'entendre votre avis. 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Si vous êtes à Boaké, c'est 94.5 FM. 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Yamoussoukro, 103.1 FM. Nous avons besoin de vous. Allô, auditeur, bonjour.
1: Allô,
0: Oui, bonjour.
1: Bonjour, ma fille.
0: Bonjour, papa.
1: Comment ça va?
0: Par la grâce de Dieu, ça va.
1: Vraiment, j'ai écouté ton sujet, mais c'est poignant.
0: D'accord, on peut prendre votre nom et puis d'où vous nous appelez, ça nous ferait du bien.
1: Monsieur Vanga.
0: Monsieur Vanga.
1: Oui, donc j'appelle Jopi.
0: D'accord, allez-y, papa Vanga, allez-y.
1: Oui, mais est-ce qu'ils ont un enfant?
0: Ils n'ont pas d'enfant.
1: Ah, c'est ça, c'est le problème. C'est ça le problème. Ils n'ont pas d'enfant. Moi aussi, j'avais moi, un enfant, mm-hmm. mais ils n'ont pas d'enfant. J'avais 4 ans.
0: Mm-hmm.
1: Voilà, c'est ça qui m'inquiète.
0: D'accord. Donc, selon vous, c'est parce qu'il n'y a pas d'enfant,
1: il n'y a pas d'enfant.
0: Que M. Jean s'est rétracté. J'ai envie de dire retracté.
1: Voilà.
0: Il s'est
1: voilà.
0: Ah bon? D'accord. Ok. Papa Vanga dit c'est parce qu'il n'y a pas d'enfant que Jean est devenu comme il est devenu. D'accord, mais c'est votre ouais. avis. C'est tout ce que vous pouvez dire à Joanne?
1: Hein?
0: C'est tout ce que vous pourrez lui dire?
1: Ouais, tout ce que vous pouvez lui dire, c'est tout.
0: D'accord. Merci beaucoup, Papa Vanga.
1: Merci,
0: Dieu vous bénisse. Merci de nous suivre. 05 58 21 21 21 05 44 56 2 x 74 Rachel Kunda pour attendre le prochain auditeur.

0: Bonjour, madame.
1: Bonjour, frère. Bonjour, nom, prénom, où est-ce que vous appelez? Ça nous plairait. Pardon?
0: Monsieur Da.
1: Monsieur Da, d'accord. Merci, monsieur Da. Allez-y. J'ai jamais entendu ce nom. Bonne arrivée parmi nous. Et vous appelez d'où, monsieur Da? Abidjan, Yamsokro, Mon, Boaké?
0: Abidjan.
1: Abidjan, d'accord. Allez-y. Qu'est-ce que vous pouvez dire à notre sœur qui souffre? Pardon?
0: Au frère.
1: D'accord, vous voulez parler plutôt au frère.
0: Oui.
1: D'accord, allez-y.
0: Parce que le problème, c'est pas l'enfant qui a... Le problème, c'est le problème d'enfant.
1: Ok, le problème, c'est le problème d'enfant. D'accord.
0: N'attend pas un enfant dehors, mais la question, c'est peut-être qu'il y aurait un enfant. Il y aurait un enfant là.
1: D'accord.
0: Personne ne tape la poitrine.
1: D'accord.
0: Voilà. D'accord.
1: Et vous ne pensez pas qu'il n'aime plus son épouse, hein, non? Vous pensez qu'il aime toujours son épouse? D'accord. Ok. D'accord. D'accord. Merci beaucoup, monsieur Dar. Merci beaucoup de nous rejoindre. Nous sommes heureux de savoir qu'il y a des auditeurs qui nous écoutent en douce. Allô, bonjour, bonsoir, auditeur. Rachel Kunda pour attendre le troisième appelant.

0: toi. Allô?
1: Oui, bonsoir madame.
0: Bonsoir mon frère, monsieur, madame, quel nom vous appelez, d'où? On aimerait savoir.
1: Monsieur
0: Seri. D'accord. Vous appelez où, d'où s'il vous plaît? Boaké, Abidjan. D'accord. Allez-y. Donnez-nous, dites-nous quelque chose. À Jean ou à Joanne?
1: La dame a expliqué.
0: C'est ça.
1: Qu'elle souffre, mais on n'a pas aussi la version de l'homme. Donc on ne peut pas dire que c'est question d'enfant, pour elle, la lumière, c'est pas ce qu'elle a fait. Donc on n'a pas la version de l'homme.
0: D'accord.
1: Puis on avait les deux versions, on va la voir pourquoi le monsieur s'est retardé, pourquoi il s'est mis dans son coin, pourquoi il n'arrive pas à répondre à sa femme et tout le reste.
0: Alors, d'accord, je vous prends quelques... Vous étiez là vendredi dernier?
1: J'ai écouté, oui.
0: Vous avez écouté vendredi dernier, d'accord. Oui. Vendredi dernier, quelqu'un a dit à peu près la même chose que vous êtes en train de dire. Alors, quand j'ai demandé à Joanne, on a seulement ce que toi tu as écrit, mais on n'a pas la version de ton mari. Est-ce que tu as cherché à savoir si tu lui as fait quelque chose ou pas? Elle m'a dit oui, je lui ai demandé. Mais même la réponse de ça, elle n'a pas eu.
1: Il ne va pas lui dire.
0: Elle n'a pas eu cette réponse.
1: Il ne va pas lui dire.
0: Donc elle non plus, elle veut savoir. Oui, mais il dit rien.
1: Il ne peut pas lui dire ça, mais il peut dire ça à une autre personne, mais il ne va pas lui dire.
0: D'accord. Donc vous souhaitez qu'elle aille vers quelqu'un et qu'elle envoie quelqu'un vers lui. D'accord.
1: Voilà, parce que c'est quelque chose qu'on ne peut pas trancher là, on ne peut rien dire pour l'instant.
0: D'accord.
1: Elle souffre vraiment, c'est vrai. Parce que moi, j'ai des choses que je ne peux pas dire, mais. Au point où tu vis avec ta femme, puis arrive un moment, il faut qu'on aille jusqu'à la base de ce qui a provoqué ça, puisque les deux ont grandi ensemble. Voilà, et au départ, il disait que les deux s'attendaient jusqu'au point où on le prenait même en exemple, les deux personnes en exemple. Et puis du coup, le monsieur devient froid. Il y a quelque chose qui ne va pas.
0: Mais le monsieur est devenu froid 4 ans après, papa. 4 ans, voilà. 4 ans, c'est ça qui lui fait mal.
1: Ans. Voilà.
0: 4 ans.
1: Voilà. Et puis, cette histoire, à la fin du mariage du foyer, là, c'est un peu délicat. On peut vivre ensemble, on peut grandir ensemble, mais est-ce que le gars avait souhaité la marier? Il y a tout ça.
0: Ah, d'accord.
1: Est-ce que c'était elle qui voudrait marier?
0: D'accord.
1: Parce que le fait de grandir ensemble, certainement, et tout qui l'a marié, certainement, sa petite soeur. Voilà.
0: Ok.
1: Et puis, bon, voilà, il y a tout ça. La question de l'enfant, c'est pas un problème.
0: D'accord.
1: Mais il s'est retrouvé, il est rentré en lui-même et puis bon voilà. C'est tellement au moment où les deux marchaient ensemble, est-ce que le monsieur n'avait pas un regard sur une autre fille, voilà, qui était mariée auparavant, et puis bon voilà, comme celle-là était collée, et puis bon, tout ce qui a été dit autour de là, oui, vraiment, vous faites vraiment ça, prier, et puis bon voilà, et puis du coup, je ne sais pas si ils ont écouté les hommes et puis ils se sont mariés ou bien le Seigneur leur a convaincu puis ils se sont mariés. Il y a tout ça. Donc dans l'euphorie, tout ça, les hommes ont parlé, ah, vraiment les parents, tout ça, bon, ils se sont mariés. Mais après 4 ans, ils découvrent que certainement, ce n'est pas celle qu'ils voudraient certainement. Sinon, c'est un peu paradoxal qu'on peut s'aimer au départ et puis du coup, c'est vrai, des trucs peuvent arriver, mais. Pas jusqu'à ce point-là, tu es à ton point, c'est comme si
0: d'accord.
1: c'est un regret, et puis donc voilà. Voilà, donc vraiment, il y a beaucoup de paramètres, il y a beaucoup de choses autour de cette histoire-là.
0: Voilà. D'accord, merci beaucoup, monsieur Seri.
1: Donc, qu'elle demande sérieusement à son homme, mais qu'elle envoie une autre personne qui va lui demander, et puis le monsieur va vraiment s'expliquer. Sinon, à ta femme-là, il ne va rien dire.
0: Ça, c'est un homme qui parle. D'accord.
1: Il ne va rien dire.
0: D'accord. Merci beaucoup, monsieur Seri. Que Dieu vous bénisse. Merci beaucoup. Rachel Kunda pour attendre le 4 auditeur.

0: Auditeur, bonjour, bonsoir.
1: Oui, bonsoir, maman.
0: Je dis bonsoir, papa. Comment vous allez, ses frères, messieurs? Vous appelez d'où? Abidjan,
1: Oui.
0: Boaké, Yamoussoukro.
1: Oui, j'appelle d'Abidjan. Moi, c'est Pasteur Alain.
0: D'accord. Bonjour, pasteur. Bonne arrivée. Allez-y. C'est la première
1: Oui,
0: fois.
1: au fait,
0: Grâce à Joanne.
1: le vendredi passé,
0: D'accord.
1: j'ai écouté l'histoire. Je pense que c'est la même histoire, hein.
0: Oui, c'est ça. C'est la même histoire.
1: Alors, j'ai essayé d'appeler, je ne vous ai pas eu parce qu'il y avait tellement d'appelants. Mais je voulais dire à la maman là que son mari a un sérieux problème. Ce n'est pas affaire d'amour ni rien. Moi-même qui suis en train de vous parler, j'ai eu ce cas-là.
0: Allez-y, expliquez-nous, ça
1: Son
0: nous
1: mari
0: plaît.
1: doit avoir un problème au niveau de son travail, ou bien il doit être endetté quelque part. En tout cas, il y a un problème. Il ne veut pas lui dire. Et il garde lui seul ce
0: Mais est-ce que
1: problème.
0: c'est normal?
1: Bon, c'est pas normal, mais ça, moi, je vous assure que moi, ça m'est arrivé.
0: D'accord.
1: Je viens, ma femme me voit. Bon, moi, je cause avec elle, hein, on cause bien, mais je n'ose pas lui dire. Parce que vous savez, excusez-moi le terme, les femmes ont un esprit un peu faible, elles ne pourront pas peut-être supporter. Même ça, j'ai failli me suicider.
0: Ah bon?
1: J'ai failli me suicider, mais je n'ai pas pu dire à ma femme. Dans la prière, j'ai prié, car en tout cas, Dieu m'a fait grâce. Et c'est après, quand je rendais témoignage, que j'ai dit à ma femme. Donc, ça peut être le même cas.
0: Ok.
1: Elle n'a qu'à vraiment essayer de causer profondément son mari. Elle n'a qu'à vraiment trouver quelqu'un, en tout cas, un homme de Dieu, ou je ne sais pas, pour qu'elle puisse vraiment entendre ce qui est dans le cœur de son mari.
0: D'accord.
1: Voilà.
0: Mais je
1: Voilà,
0: voulais dire
1: c'est ce
0: quelque
1: que
0: chose,
1: je
0: pasteur. Comme vous êtes là, c'est bon en même temps. Permettez-moi de prendre quelques secondes avec vous. Nous avons une auditeur la
1: voulais.
0: semaine, une auditrice la semaine dernière qui disait que elle pense que Joanne manque de. Quels sont ces mots déjà? Que Joanne manque de patience. Elle pense que Joanne elle panique et qu'elle aurait souhaité qu'elle soit beaucoup plus calme et qu'elle aille dans la prière pour chercher. Qu'est-ce que vous en dites par rapport à ça? Elle
1: Mais
0: pense
1: ce
0: que
1: que je
0: Joanne
1: peux dire,
0: allaitait tout le monde.
1: elle peut toujours, elle peut être en prière parce que ce que nous, chrétiens que nous sommes là, notre boussole, c'est Dieu, c'est la prière. Elle n'a qu'à toujours prier, elle n'a qu'à même interroger Dieu à ce que Dieu lui montre ce qui se passe. Dieu peut lui montrer, ça c'est clair, si elle est vraiment, si elle se met vraiment en prière. Mais en
0: D'accord.
1: même temps, qu'elle fasse tout pour rencontrer son mari, même, bon, elle seule peut-être, bon, jusque-là, le monsieur refuse de lui parler. Donc, elle trouve quelqu'un, trouve un homme de Dieu, que son mari a du respect pour lui, pour échanger. Elle va voir. Elle va voir. Sinon, c'est
0: D'accord.
1: pas fait d'amour. L'amour, là, c'est, bon, quelqu'un, vous êtes ensemble depuis 4 ans, même s'il y a preuve d'amour, ou bien c'est parce que on t'a forcé à marier, ou bien c'est parce que tu as croisé une autre. Ça ne peut pas arriver jusqu'à ce point, ce n'est pas possible. Surtout que c'est des chrétiens. Ah, surtout que c'est des chrétiens.
0: D'accord.
1: Donc, j'espère que les deux ont un père spirituel.
0: Oui, ils ont un père spirituel. Ils sont dans la même église. Ils se sont
1: Oui,
0: mariés
1: mais elle
0: là,
1: n'a
0: les
1: qu'à voir
0: enfants
1: le.
0: sont là. Ils ont. Elle dit qu'elle a fait. C'est vrai qu'elle n'a pas mentionné les pasteurs, mais elle a dit qu'elle a fait intervenir les parents. Elle a fait intervenir, comment on appelle, les témoins. Maintenant, on ne sait pas s'il y a le pasteur qui est parmi lui dans
1: Elle
0: ce
1: n'a
0: groupe. On ne
1: qu'à
0: sait pas.
1: partir avec l'homme de Dieu
0: D'accord.
1: et ils vont prier ensemble, vont rencontrer l'homme.
0: D'accord.
1: Le monsieur a un problème. Si elle ne cherche pas à trouver la solution, à aider son mari, le monsieur peut se suicider. Mais moi, ça m'est arrivé. Je vous assure, maman. Voilà. C'est ce que je voulais dire.
0: D'accord. Merci beaucoup, pasteur Allah. Merci. Nous sommes contents de vous avoir eu pour la première fois. Que Dieu vous bénisse, pasteur. Alors,
1: Amen, amen, amen,
0: merci beaucoup. Rachel Kunda pour attendre le prochain auditeur. Joanne dit, pardonnez, ne critiquez pas mon mari. Elle dit, ne le condamnez pas. Elle aime son mari. Ah, frère Jean. D'accord.

0: Auditeur, bonjour. Allô? Oui, allô? Bonsoir, s'il vous plaît. On vous entend faiblement. Allô?
1: Oui, allô?
0: Oui, voilà. Allez,
1: on
0: vous entend mieux. C'est monsieur?
1: Bon, c'est Fred.
0: Comment?
1: Dengue Alfred.
0: D'accord.
1: Dengue
0: Alfred. Dengue Alfred. Bienvenue. Allez-y, Fred Dengue.
1: Allô?
0: Allô, nous écoutons. Qu'est-ce que vous pouvez dire à Joanne ou à Jean?
1: Bon, moi, ma proposition. Je vous dis à Jean que bon, il n'est pas sympathique.
0: D'accord, qui se patiente, d'accord. Qui se patiente par rapport à quoi? La connexion n'était pas très bonne. Vous pouvez nous rappeler, frère Dengue? Auditeur, bonjour.

0: Auditeur, bonjour.
1: Bonjour.
0: Oui, allez-y. Le nom, le prénom.
1: Bon,
0: vous appelez Charlotte. D'accord, Charlotte, bonne arrivée.
1: Oui, j'appelle Darien.
0: D'accord. D'accord. Sœur Charlotte.
1: Voilà. C'est que moi, je voulais dire à la sœur Joanne. Le Seigneur que nous adorons, c'est un Dieu fidèle.
0: D'accord.
1: Quel que soit ce qui nous arrive, le Seigneur nous révèle toute chose qui est cachée.
0: Amen.
1: Si elle se patiente, si elle cherche la face de Dieu, même si l'homme, son mari, n'arrive pas à l'expliquer, Dieu va lui dire ce qu'il vit à moi. Donc, c'est ce que moi je voulais lui dire.
0: D'accord.
1: C'est vrai que c'est pas facile qu'elle souffre. Mais la Bible dit que venez à moi, vous dites qu'elle est fatiguée et chargée.
0: C'est ça.
1: Je vous donnerai du repos. Donc, c'est devant le trône du Seigneur qu'elle doit vraiment déposer son mariage pour que le Seigneur intervienne. Donc, ce sont des conseils que moi je voulais lui donner.
0: Et à Jean.
1: Et à Jean aussi.
0: D'accord. Merci beaucoup, sœur Charlotte. Waouh, wow, je constate. Amen. Dieu vous bénisse. Mais je constate que l'histoire de Joanne nous envoyait de nouveaux auditeurs. C'est que de nouveaux noms que nous entendons aujourd'hui. Dieu vous bénisse. Merci beaucoup de donner beaucoup d'intérêt à cette émission. Merci beaucoup. Et c'est Joanne et Jean qui nous expliquent l'histoire de son mariage. Elle souffre. Très beau fiançailles, très belle amitié. Ils ont grandi ensemble. Alors, aujourd'hui, il n'y a plus de communication. Elle fait intervenir les parents, elle fait intervenir les témoins, elle fait intervenir d'autres personnes. Et même, ils organisent même un espace de dialogue, un espace pour communiquer, mais c'est le silence. Jean refuse de parler, Jean refuse de dire quoi que ce soit. Ses réponses sont brèves, oui, non, pas vraiment, peut-être, il se pourrait. Elle dit, je n'en peux plus. Aidons notre sœur. 07 58 21 21 21, auditeur, bonjour.
2: C'est M. Céline qui revient.
0: D'accord, allez-y.
2: Il faudra demander à la dame, est-ce que son mari n'a-t-il pas une amie intime?
0: D'accord, on va lui demander.
2: Voilà, si il a une amie, c'est que 4 ans, là, elle connaît les amis de son mari, parce que voilà.
0: D'accord.
2: Et il y a certainement une amie à qui il se confie. Voilà, parmi ses amis, là, je sais qu'elle peut connaître un de ses amis à qui son mari parle beaucoup, voilà. Je souhaiterais que tu lui demandes.
0: Elle écoute. Elle écoute.
2: Qu'elle connaît vraiment un de ses amis. Qu'elle approche un de ses amis, puisque souvent les hommes se confient souvent à ses amis.
0: D'accord.
2: Voilà, que à leur femme. Parce que c'est tout certainement difficile de lui dire, bon voilà, donc, d'approcher un de ses amis pour lui demander, voici vraiment, et puis ce qui se passe actuellement entre ton ami et moi, je ne comprends pas, voici. Il a informé du. Le souci que le monsieur arrive à lui dit que voici.
0: D'accord.
2: Non, je ne pense pas que ce soit question d'enfant. Enfant, là, c'est Dieu qui donne. Et puis, bon, voilà, c'est des personnes qui sont converties. Ils connaissent le Seigneur, à ce que je sache. Voilà. Donc,
0: c'est
2: ça, c'est pas un problème.
0: D'accord. Merci.
2: On ne peut pas donner trois de tout.

0: 17 ans.
1: 17 ans de vie avec trois enfants, le dernier avec 4 ans quand elle partait. Mais aujourd'hui, les enfants ont grandi. Il y a deux qui ont eu le bac, et puis bon, il y a un qui a eu son petit cette année. Mm-hmm. Et c'est maintenant que la maman se présente, qu'elle suppose qu'elle a des enfants. Et elle est partie même avec le 4e mois de la petite. Elle avait une grossesse qu'elle est partie avec ça. Et puis bon, ben, l'enfant est revenu avec elle, a ramené l'enfant aujourd'hui, qui a pratiquement 10 ans.
0: Waouh! Il y a beaucoup de choses.
1: Ah, il y a des choses souvent.
0: Il y a beaucoup de choses.
1: Donc, il y a tout ça. Mmh. Voilà. Donc, allons-y en profondeur de certaines choses.
0: D'accord.
1: Pour qu'on soit vraiment éclairé, voilà, par la grâce de Dieu. Et puis bon, ça a soulagé beaucoup d'hommes. L'émission là est très importante.
0: Merci
1: ça,
0: beaucoup.
1: C'est vraiment important. Si on peut répéter des cas comme ça, quand on va finir avec la dame là, mmh, il faut aller en profondeur de certaines choses parce que vous êtes dans le contexte de mariage, tout ça là.
0: Oui, le numéro est toujours là, sauf que je reçois des courriers à compte-gouttes. C'est le 01 40 43 16 69.
1: T'as compris.
0: Y a pas de 01 40 43 16 69. Vous avez une histoire à raconter, vous avez le témoignage de quelqu'un qui vous donne l'autorisation de nous raconter son histoire, ben nous la prenons.
1: Il n'y a pas de souci.
0: Merci beaucoup, Monsieur Seri. Merci beaucoup pour votre participation. 0758 21 21 21. Joanne, tu nous écoutes et je sais. Monsieur Seri dit, si Jean a un meilleur ami avec qui tu t'entends très bien, est-ce que tu ne pourrais pas aller vers lui? Est-ce que tu as déjà fait ça? Est-ce que tu es déjà allé? Est-ce que tu n'es pas encore parti? Ben, tu peux répondre directement pour que je donne la réponse aux auditeurs. Le numéro que tu connais est toujours ouvert. Alors oui, 07 58 21 21 21 05 44 56 2 fois 74. 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Auditeur, bonjour.
2: Allô?
0: Allô?
2: Bonsoir, madame.
0: Bonsoir, monsieur.
2: Bon, continuez cette émission que je l'ai écoutée.
0: D'accord, on peut prendre le nom d'abord et puis vous nous appelez, c'est très important pour nous.
2: Bon, moi c'est Monsieur Kofi.
0: Monsieur Kofi, d'accord.
2: Monsieur Angry là.
0: Ok, Monsieur Kofi, allez-y.
2: Et salut, pasteur Yagne, c'est mon ami.
0: D'accord. D'accord. Il sourit. Voilà. Oui, il vous salue.
2: D'accord. Il faut dire que la soeur et le frère dont vous parlez là. Mm-hmm. Le frère a fait découverte.
0: Une découverte?
2: Sur la soeur.
0: D'accord, ça nous intéresse ça. Dites-nous, quel genre de découverte, par exemple, non, selon
2: vous? C'est pas logique. C'est pas logique, mm-hmm, pour quelqu'un qui a grandi ensemble en Christ depuis notre enfance à l'église. Mm-hmm. Et qu'on se connaît mieux. C'est pas un matin, on s'est levé, comme peut-être on s'est marié. Mm-hmm. Il y a eu des suivis spirituels, tout ça. Mm-hmm. Bon, les gens ont admiré un peu nos comportements. Et puis on s'est marié. Pendant 4 ans, ça n'avait pas d'enfant. Mm-hmm. Bon, vous avez dit les deux sont d'une manière financière, chacun travaille. Hein?
0: Si, si. Elle a dit situation financière. En tout cas, ils sont bien.
2: Excusez-moi du mot, le frère peut-être a fait une découverte.
0: D'accord.
2: Conseil de vous.
0: D'accord.
2: À ce moment, c'était amis, c'était frère Christ-Ben. Là, il a causé avec eux. On lui a dit des choses. Vu le comportement de la jeune soeur, il est un peu. Vous voyez, qui voit la paix spirituelle, la petite va sortir. D'accord. Une découverte qu'il a fait, la soeur, il n'est plus du projet. Sinon, ce n'est pas logique.
0: D'accord.
2: Même si tu voulais, tu veux plus d'elle, c'est pas pour une raison, tu vas te laisser faire. Non, non, non. Non. Si désolé, c'est que tu as plus de la parole de Dieu. Mm-hmm. Du chaud, donc, pardon, même si on tue, donc, pardon. Sinon, le Seigneur Jésus a fait nous arrêter, hein, mm-hmm, de nos péchés. Il y a une projet qui est là, qui refuse de dire. Sinon, c'est les gens, et puis qu'il ait si sa position, il y a une projet qui ne fait pas.
0: D'accord.
2: Dites à la soeur, mm-hmm, de voir le père, le père supérieur qui est dans ses clés. La petite va sortir. Sinon, il y a une blessure, il y a un découragement au sein du frère. Moi, je pense qu'il y a un découragement. Voilà. C'est d'accord, ce que je vous dis.
0: D'accord. Okay. Merci beaucoup, M. Kofi.
2: D'accord.
0: Ben, voilà, nous sommes en train d'avancer. Joanne, tu es là, tu écoutes. S'il y a quelque chose que ton mari a découvert aussi, il faut nous dire. Le téléphone là est là. Le téléphone est ouvert. Le numéro que tu connais est là. Mais, bon. Je ne donne pas mon avis, je ne dis rien. 07 58 21 21 21 05 44 56 2 fois 74. Auditeur, bonjour.
3: Allô.
0: Allô.
3: Oui, bonjour madame.
0: Monsieur, bonjour.
3: Ok, je suis Monsieur Quadio.
0: Monsieur Quadio, bonne arrivée.
3: D'accord, d'habitude. Mm-hmm. D'accord, donc j'espère d'en avoir

0: Tu, j'ai écouté le témoignage.
1: D'accord.
0: Donc, je voulais quand même porter ma participation.
1: Allez-y, ça nous intéresse.
0: D'accord, ok. Bon. Moi, si je regarde le problème, doit être un problème hautement spirituel.
1: Ok.
0: C'est un problème spirituel qu'il faut traiter. Donc, pour avoir compris toi, pour moi, il y a des hypothèses que je peux peut-être émettre.
1: Allez-y.
0: Généralement, l'homme, quand il se comporte là, de la sorte, très souvent, c'est lié soit à une déception. Donc, le
1: D'accord.
0: monsieur, sans doute, doit être issu de quelque chose. Voilà. Dans cette déception-là, il n'ose pas peut-être dire ça à sa femme, parce que la déception peut être liée au fait que, comme monsieur qui venait de parler tout à l'heure, il a découvert quelque chose, par exemple, qui le décourage, qui fait qu'aujourd'hui, il est perplexe, il ne veut pas en parler à sa femme de façon franche. Et puis
1: D'accord.
0: aussi, ça peut être dit aussi que le fait qu'ils ont 4 ans sans enfant, c'est d'accord, il y a aussi un découragement. Il dit que non, bon, je me suis marié à une dame, et puis aujourd'hui on est là, ça fait 4 ans, il n'a pas d'enfant. Il n'ose pas peut-être en parler de façon franche. Bon, ça, il y a ce fait-là, c'est peut-être que nous sommes en train de dire, mais je reviens à mon premier élément en disant que c'est hautement spirituel.
1: D'accord.
0: La dame en question doit se mettre dans la prière. Étant donné que c'est des chrétiens,
1: D'accord.
0: elle doit se mettre dans la prière. Elle peut aller également aussi regarder dans la famille du monsieur, par exemple, pour voir. Le monsieur essaie de comprendre si le monsieur a des frères, il a des soeurs, pour voir un peu le comportement de ce monsieur, de la famille un peu. Tout ça, c'est des éléments qu'elle va
1: D'accord.
0: recueillir qui vont l'aider dans la prière. Et Dieu révèle les choses. On a dit que Dieu révèle les choses. Donc, dans la prière, si elle se met réellement à prier, Dieu va révéler ce qui ne va pas. Alors, elle a dit tout à l'heure qu'elle aime bien son mari. Donc, si elle aime bien son mari, elle se met dans la prière. Avoir des moments de prière individuelle elle-même. D'abord, même commencer par demander pardon au Seigneur. Il peut
1: D'accord.
0: arriver qu'elle a eu à faire peut-être quelque chose. Que elle, peut-être par ignorance, elle ne sait pas, qui a peut-être heurté son mari. Le fait que son mari se comporte de la sorte. Mais comme je dis, généralement, l'homme, quand il rentre dans ce mode-là, c'est lié à une grande déception. Ça peut être aussi lié au fait que ça peut être un lien familial. Que ça peut arriver qu'il faut qu'elle requiert les informations auprès peut-être de la famille pour voir. Il peut arriver que dans ce monsieur, dans cette famille, à un certain moment, il se marie. Après, il devient perplexe jusqu'à ce que les gens se séparent. Ça peut être lié aussi à une réclamation où. Le gars est marié à une certaine époque, une certaine période, le job doit se séparer et donc ça passe par ces petits trucs-là. Et puis après, ils vont se séparer. Donc c'est ça qu'on doit se lever dans la prière et prier sérieusement pour ce problème.
1: D'accord.
0: Dieu va révéler les choses, Dieu va lui révéler les choses. Elle commence par demander pardon au Seigneur. Elle a eu à faire peut-être des choses qu'elle ne sait pas, ou qu'elle a ignorance. Elle demande pardon au Seigneur, mais elle prend des moments où elle prie sérieusement pour son mariage et demande au Seigneur de révéler et briser tout ce qui peut être lié et qui pourrait aujourd'hui les amener à se séparer. Voilà un peu ma contribution.
1: D'accord. Merci beaucoup, Monsieur Quadio. Très belle contribution. Nous apprécions. Bonne arrivée dans la famille. Oui, merci
0: Merci.
1: beaucoup.
0: Merci
1: Alors,
0: beaucoup.
1: 07 20 58 21 21 21. Moi, le problème que j'ai, Pasteur Niaim, j'ai un problème. Le problème, c'est on est marié. Et puis, il y a un problème. Est-ce qu'on ne peut pas parler? Même si j'ai posé un acte qui t'a déçu, mon mari, tu peux me dire, peut-être que j'ai posé cet acte-là, je n'ai pas forcément voulu te blesser. Je n'ai pas forcément voulu toucher là où ça fait mal. C'est venu. Dis-moi pour que je demande pardon. Mais si tu ne dis rien là, auditeur, bonjour.
2: Allô, bonjour maman.
1: Bonjour papa.
2: Maman dit que
1: Oui.
2: moi je veux me comme Frédéric.
1: D'accord. Ah, comment ça va?
2: Ça va bien, maman.
1: Dieu te bénisse.
2: Amen,
1: D'accord, frère Kwame,
2: amen.
1: allons-y pour la contribution.
2: J'ai appelé pour le sujet. Vendredi passé, je n'ai pas suivi, mais bon, ce soir, j'ai écouté un peu.
1: D'accord.
2: Vraiment, je compatis pour les deux, parce que dans les deux, on mal. Moi, j'ai un problème au niveau du frère Jean.
1: D'accord.
2: Parce que tout part par la communication. Si tu ne trouves pas ta femme, le problème, est, ça va persister, puisque tout part par la communication. Ta femme ne peut pas comprendre exactement ce qu'il y a dans ton cœur si tu ne parles pas. Donc le problème, c'est pas l'enfant en fait. Mais le problème est que le frère Jean ne parle pas. Et c'est ce qui peine plus la femme. C'est ce qui peine plus la femme. Au moins si elle sait que ah, voici ce que mon mari me reproche. Mm-hmm. En ce moment, on peut trouver solution à ça. Mais il ne parle pas. Donc c'est ça le problème en fait. Donc bon, encore, je demande encore pour voir est-ce que exactement c'est tout le problème que la femme aussi, est-ce qu'elle a dit.
1: Oui, c'est tout ce qu'elle a dit. C'est tout ce qu'elle a dit. C'est tout ce qu'elle a dit. Elle n'a rien rajouté. Bon, j'attends, elle n'a pas encore répondu. Mais elle est là, hein. Elle est là. Elle écoute bien. Parce qu'on lui a posé une ou deux questions, mais je n'ai pas encore de réponse.
2: Si c'est tout ce qu'elle a dit, moi je ne pense pas qu'après 4 ans. Bon, c'est pas maintenant que le monsieur Jean n'aime plus sa femme. Mm-hmm. Bon, ça peut arriver. Parce que aussi, est-ce qu'ils ne les ont pas aussi forcés à se marier? Mm-hmm. Pendant que tout se passait bien entre eux, peut-être les parents ont dit que bon, comme tout se passe bien, donc c'est qu'ils peuvent aller ensemble. Mm-hmm. Peut-être sûrement ce n'était pas le cas. Donc peut-être qu'il peut regretter aussi le fait que peut-être les parents les ont peut-être forcés à se marier. Mm-hmm. Voilà. Il peut aujourd'hui se dire que ah, c'est comme s'il n'a plus le choix. Il est dans quelque chose peut-être qu'il ne voulait pas. Mais au regard des parents et puis, voilà, il est peut-être d'accepter aujourd'hui. Il voit que peut-être il se sent plus là-dedans.
1: Bon, donc, Il se sent plus dedans, il fait comment?
2: Voilà, normalement, il doit tout faire pour se sentir dedans,
1: ou bien?
2: Exactement.
1: Il est déjà dedans. Il doit tout faire pour se sentir dedans. On ne peut rien faire pour lui.
2: Ah, ouais, non. Mais, ouais, effectivement, mais le problème est qu'il ne parle pas aussi.
1: Il ne dit rien. Et c'est ça qui... Merci beaucoup, mon frère. Et c'est ça justement, qui est gênant. Parce que la dame, elle est prête à demander pardon. Comme M. Kouadio disait tout à l'heure, M. Sey aussi, c'est M. Kofi qui disait tout à l'heure, peut-être qu'il a découvert quelque chose. Ok, tu as découvert quelque
3: chose.
1: Bonsoir,
3: Damodili.
1: Oui, bonsoir, Daniel.
3: Les anciens, nous, on intervient maintenant. On a laissé les nouveaux.
1: Allez. D'accord. Allez-y.
3: Ok, mais il ne se sent pas dedans, pourquoi?
1: Je me demande.
3: Il doit se sentir dedans.
1: Il doit bien se sentir même.
3: Il a bien se sentir dedans même. Oh, il a mis sa tête, il n'a pas laissé la tête là-bas. Ça, il a fait sortir. Ah. Il se sent dedans. Ok, moi je. Il y a M. Allah, c'est vrai que c'est pasteur Allah. Mm-hmm. Voilà. Ce qu'il a dit là, c'est tellement important. Donc j'aimerais faire prendre vraiment cela que il peut avoir forcément un problème. Mm-hmm. Sinon, c'est trop facile. Mm-hmm. Se marier 4 ans, 2 ans, matin, on se lève, on devient silencieux dans la maison. Bon, comme je voudrais prévenir sur ce que j'ai dit. Mm-hmm. Mais moi, j'aurais préféré qu'un foyer, c'est pas quelque chose où tout le monde doit intervenir dedans. C'est les deux qui sont mariés, c'est les deux qui vivent leurs problèmes. Je pense qu'elle doit engager un dialogue franc avec la personne. Il va parler. Ah, d'après les jeunes, elle a bien le Siri. C'est qui elle a là, il n'a pas fait sortir. Merci.
1: D'accord. Merci beaucoup, Daniel. Moi, ce que je dirais, par exemple, oui, c'est vrai que Pasteur Allah l'a dit, je note hein, tout ce que vous dites. Pasteur Allah a dit le problème, il a un problème qu'il ne veut pas lui partager. Et M. Kofi a dit la même chose. Il a découvert quelque chose sur la sœur qu'il n'a pas envie de dire. M. Siri a dit la même chose. Et est-ce qu'il n'a pas de regret? Bon. Allô, bonjour, je dirai quelque chose tout à l'heure. Bonjour, auditeur.
4: Bonjour,
1: Papa Kui, bonne arrivée. Oui.
4: Merci.
1: Mm-hmm. On dit
4: merci
1: quoi?
4: Pour la situation.
1: D'accord.
4: Je voulais parler d'abord à Jean.
1: Très bien, d'accord.
4: Au frère Jean. Le manque de communication dans un foyer fait des dégâts.
1: D'accord.
4: Problème de l'autre. L'autre a manqué de communication. Ce que l'ange lui a dit n'a pas communiqué ça à sa femme. Parce que l'ange a bien précisé de ne pas regarder derrière. Si la femme savait ça, il n'allait pas regarder derrière. Mon frère, il n'y a pas de situation, tu ne peux pas trouver de solution en Jésus-Christ. Mm-hmm. Le Dieu que nous adorons, Christ que nous adorons, il est le Christ la victoire, Christ la solution, Christ la vie. Fais jouer ces trois trilogies dans votre relation. Mm-hmm. De peur que tu vois déjà la position de ta femme. Je ne sais pas si tu suis ce débat-là. Si tu suis ce débat-là, regarde à la situation qui vous a mené à vous marier. Mm-hmm. Veux-tu voir celle que tu as aimée hier devenir une chose de celle? Si le débat, tu le laisses comme ça, tu ne sais pas ce que ta femme va devenir. Pense à ça. D'accord. As-tu un problème? Il n'y a pas de problème qui ne trouve de solution. Mm-hmm. Heureusement, vous le connaissez. Celui qui est établi sur vous, celui qui vous a donné d'avoir son nom doux à votre palais, il est là. Mon frère, quel problème tu as? Partage avec ta femme. Je t'en supplie.
1: D'accord.
4: Depuis que nous avons pris ce sujet-là, il y a d'autres qui sont mis en jeûne. Moi, je le suis depuis le 10, depuis que ce problème est venu. Mm-hmm. J'arrête dimanche. Mm-hmm. Mon frère, on vous a compris. Si tu suis ce débat-là, pardon, libère ta femme. Pour l'amour que vous avez eu l'un pour l'autre, mm-hmm. mais aussi pour l'amour que Dieu, Christ a eu pour vous, pour se donner sur la croix, c'est de même. Il y va de la pérennité de votre mariage. Mm-hmm. Merci.
1: Merci beaucoup, Papa Kwi. Merci beaucoup. La communication tue, le manque de communication dans le couple tue le mariage. Alors, je voudrais demander au pasteur Ngente de me donner une minute que je dise quelque chose à Jean également. Alors, ce que je voudrais dire, d'abord aux deux, il faut que les deux sachent. Écoutez très bien que... Allô, auditeur?
5: Oui, allô, bonsoir, madame.
1: Bonsoir, monsieur.
5: Moi, c'est Gontona Eric.
1: D'accord. Bonsoir, frère Eric.
5: Cette émission est très importante, je voulais intervenir un peu.
1: Allez-y.
5: Voilà. Vraiment, d'abord, moi, j'aimerais que vous demandez bien la femme. Mm-hmm. Parce que vous savez, affaire de foyer, là, c'est un peu profond.
1: D'accord.
5: Voilà. Il y a des gens, ils aiment parler. Et il y en a aussi, ils n'aiment pas trop parler. Mm-hmm. Et il y en a aussi, moi, ils aiment parler au milieu des gens. Et il y en a qui préfèrent aussi discuter avec les femmes à la maison. Mm-hmm. D'ailleurs, quand ils font confiance à la femme, et puis ils décrochent. Et puis après, il y a les choses qui voient là, souvent ça décourage. Donc vraiment, moi, j'aimerais que d'abord vous demandez bien à la femme. Mm-hmm. Est-ce qu'elle connaît les choses que son mari n'aime pas, les choses que mari aime, est-ce qu'elle connaît très bien?
1: Elle connaît.
5: Pourquoi demander?
1: Elle connaît.
5: Elle connaît.
1: Elle connaît. Mm-hmm. Elle connaît parce que, je ne sais pas si vous avez écouté l'histoire. Les quatre parents sont dans la même église. Donc, quand les parents ont commencé à être chrétiens dans cette église, les deux n'étaient pas nés même. Donc, les deux sont venus au monde devant les quatre parents. Et donc, ils ont grandi ensemble. Ils ont fait l'école du dimanche ensemble. Ils ont fait la préadolescence ensemble. Ils ont fait l'école des jeunes ensemble. Ils ont grandi aujourd'hui, ils ont travaillé et ils se sont mariés. Donc, ils se connaissent. Les quatre parents se connaissent.
5: Oui, parce que moi, j'ai... Ils étaient vivre dans le foyer, puis au duo, c'est pas la même chose. Hein.
1: Voilà, ça je suis d'accord.
5: C'est un comportement, tu vas pas savoir. Mais là, quand on va rentrer à la tu vas découvrir. Tu vas aussi te décourager aussi. Donc, voilà, c'est côté aussi, on doit bien... Aussi, aujourd'hui, c'est pas à l'église, on est des chrétiens.
1: D'accord.
5: Donc voilà, c'est le premier point. Hein. Deuxième, que c'est la prière, comme les gens disent, sont dit.
1: D'accord.
5: Et puis, ça peut être aussi côté affaire d'enfant, ça peut lui découvrir aussi. Mais madame, elle a dit la vérité, et puis de deux, elle a cherché. Il y a bien vraiment, elle a cherché les hommes de ce qu'ils vont prier, et puis ils vont chercher à croiser le monsieur.
1: Mm-hmm.
5: Bon, que Dieu vous bénisse, c'est ce que vous voulez dire.
1: Amen, amen. Merci beaucoup, frère Eric.
6: Pour épouser le roi, les prétendants devaient passer beaucoup les épreuves.
1: Je suis en train de chercher les réponses. De... Alors, ce que je voudrais dire ici, par rapport à tous les frères, les papas, les pasteurs qui m'ont appelé, je lis les propositions que vous avez faites. Alors, moi, je dis ceci. Quand vous êtes marié, c'est pour le meilleur et pour le pire. Je vais commencer en bas pour remonter. Le frère dit, pasteur Allah a dit la même chose, frère Seri a dit la même chose, Monsieur Kouadio a dit la même chose. Non, Monsieur Kouadio a parlé de problèmes spirituels. Alors, je vais dire que quand vous venez vous marier, vous devez savoir que le mariage, c'est la période, quand vous êtes marié là, c'est la période de découverte. Moi, je ne suis pas tellement d'accord quand on dit qu'il a découvert quelque chose, qu'elle a caché. 4 ans après, tu as découvert quelque chose. Qu'est-ce que tu as pu découvrir qui t'a tellement fait mal? Alors, la question, si c'est possible qu'il ait effectivement découvert quelque chose, mais ma question est, qu'est-ce qu'ils ont donc fait pendant les fiançailles pour ne pas avoir découvert ce qu'ils devaient découvrir? La période de fiançailles, on le dit toujours, ce n'est pas la période, parce qu'elle le dit, nous avons partagé nos projets, ils partageaient vos projets pendant la période de fiançailles. C'est vrai, on parle de projets, mais on parle beaucoup plus de qui tu es. Si tu as des choses à me dire, dis-moi. Ce n'est pas le moment où on va faire 4 enfants, 2 filles, 2 garçons, parce que ni la femme ni l'homme ne fabriquent des enfants. Nous avons vu, Jacob a donné une belle réponse à Rachel. Rachel lui a dit, donne-moi un enfant ou je meurs. Et Jacob lui a dit, je ne suis pas Dieu. Ce n'est pas moi qui donne les enfants. Alors, je ne peux pas comprendre que des gens qui ont fait des fiançailles, qui ont grandi ensemble, qui ont fait des fiançailles, découvrent autre chose 4 ans après. Alors, pendant les fiançailles, qu'est-ce que vous avez fait? Pendant les fiançailles, vous avez parlé de quoi? Ça veut dire qu'ils ont eu de mauvais fiançailles. Parce que des bons fiançailles, il ne doit pas avoir quelque chose qu'on découvre 3 ou 4 ans après. Parce que même ce que la personne dit, il faut aller auprès du Seigneur avec ce que la personne vous dit et demander au Seigneur si ce que la personne vous dit est la vérité. On ne cessera jamais de vous dire ça. La période de fiançailles n'est pas la période pour voir au restaurant pour manger, ou avoir mangé poulet. Mon restaurant préféré, c'est ceci. Mon genre d'enfant, c'est celui-là. Moi, j'aime les filles, j'aime les garçons. Ça n'a rien à voir avec la période de fiançailles. La période de fiançailles, c'est la période spirituelle. Et si vous ratez la période spirituelle, cette période de fiançailles que moi j'appelle la période spirituelle, vous allez être confronté à un monsieur également qui se ferme parce qu'il a découvert quelque chose. Pendant les fiançailles, monsieur Jean, qu'est-ce qu'il a fait? Pendant les fiançailles, qu'est-ce que la dame a fait? C'est cette période-là encore où on fait ses restitutions. C'est là-bas, on a parlé ici de restitution. C'est pendant la période de fiançailles qu'on fait les restitutions. C'est là-bas où on dit oui, j'ai eu 3 copains, j'ai eu 4 copains, j'ai eu 5 copains, j'ai eu un avortement, et j'ai fait un avortement, 2, 3, on m'a enlevé une trompe. C'est pendant les fiançailles qu'on dit tout ça. Ce n'est pas dans le mariage qu'on découvre. Parce que si vous n'avez pas dit la vérité pendant les fiançailles, pour que le monsieur ne décide pas de vous épouser ou que la femme n'accepte pas d'aller avec vous, en tout esprit clair, ça veut dire que vous avez menti, vous avez trahi la personne dès le départ. Donc, s'il vous plaît, la période de fiançailles n'est pas une période où on joue. Deuxième chose que je voulais dire à Jean, si c'est affaire d'enfant, je vous ai déjà dit, Joie ne fabrique pas les enfants. Troisième chose que je veux dire, c'est la communication. Si tu continues de te refermer, de te fermer, de dire il n'y a rien, pas vraiment, non, il se pourrait, oui, peut-être. Si le frère continue, ce qui va arriver, c'est que Joanne également va se refermer et on est parti pour un chaos dans le mariage. Donc, de grâce. Pendant que la dame a encore envie de parler, pendant que la dame a encore envie de chercher ce qui se passe, comment faire pour retrouver son mari, de grâce, c'est la bonne période où il faut s'ouvrir. Parce qu'après, si elle se referme, on a eu des cas comme ça, où la femme, c'est la femme qui se démerde, c'est la femme qui court, c'est le monsieur qui court, qui veut comprendre. Finalement, l'autre s'est refermé et la situation est devenue plus compliquée. Donc, pendant que la femme veut encore parler, moi, je voudrais, par exemple, que le monsieur puisse s'ouvrir. Il n'y a rien qui soit trop difficile pour le sérieux. Même tu as découvert quelque chose, ça t'a choqué, on peut pardonner. Tu as découvert un adultère, on peut pardonner. Tu as découvert, on peut... Peu importe la situation, on peut parler. Mais si tu te fermes, il n'y a rien à discuter. Et s'il n'y a rien à discuter, moi, ma crainte, c'est que la femme se referme aussi. Et puis, bon, bonjour, le chaos. 07 58 21 21 21 05 44 56 2 fois 74. Auditeur, bonjour.
7: Bonsoir, ma chérie.
1: Bonsoir. Nom, prénom, bon. S'il vous plaît.
7: C'est ta maman.
1: Ok. Ah, bonsoir, la mère. Comment ça va?
7: On voit, ça va.
1: D'accord.
7: Avec les obstacles.
1: Ok.
7: Maman, le monde, c'est pas.
1: D'accord.
7: C'est pas suivi.
1: D'accord. Il y a quoi encore? Mm-hmm. Ok.
7: Merci, ma mm-hmm. Bon, moi, je pense que ma femme, c'est une femme de face. Alors, calme, sans reproche. Mm-hmm. Et tous les signes qui sont irritants. Et qui bloque. Mais je suis pour pratiquer la prière commune avec lui. En tant que chrétien, elle doit confier la situation à Dieu. Pour que Dieu puisse le cœur de son mari. Et pour elle peut faire aussi appel à un conseiller conjugal chrétien, elle peut pour être à lui. Pour toi, tu ne connais pas, mais c'est un métier. Pour la médiation, et elle doit changer la manière d'aborder la discussion. Quand je vois dans 1 Pierre 3, verset 1, l'apôtre Paul a dit, rappelle que les maris devront être gagnés sans parole par la conduite respectueuse des membres de leur femme. Donc elle doit créer un climat de paix à la maison. Et peut lui donner envie de parler. Mais là, Proverbe 21, verset 1, qui dit, le cœur du roi est un courant d'eau dans la mer du Seigneur. Il incline partout où il peut. Il faut qu'elle ait confiance en Dieu. Au Dieu, à notre Dieu Jésus-Christ que nous adorons. Il peut intervenir en leur faveur.
1: D'accord.
7: Même face à ce qu'elle traverse. Il ne faudra pas que. Elle se dit que c'est difficile. Non, telle est la foi. Et nous avons un Dieu qui est le Dieu des cas impossibles. Rien ne lui est impossible. Et Dieu sera. Elle demeure dans la prière. Et waouh, comme je viens de lui dire, et puis tu vois, vous croisez ton mari. Et puis bon, avec la prière, comme toi-même, tu es une femme de prière, Faya. Va s'ouvrir et puis le problème sera résolu.
1: D'accord.
7: On intercède. J'intercède pour elle.
1: Amen. Merci beaucoup. Ce que je n'ai pas voulu dire,
8: Jésus te tend la main.
1: Alors, je n'ai pas voulu dire ce que je m'apprête à dire. Quand la jeune dame a écrit, avant qu'elle n'écrive, c'est moi qui lui ai demandé d'écrire. Parce qu'on a laissé un numéro de téléphone sur lequel on peut nous écrire et donner les affaires à vivre. Quand j'ai rencontré, en fait, je l'ai rencontré d'abord et je lui ai demandé d'écrire. Mais en si peu de temps, je ne la connais pas vraiment, mais en si peu de temps, vous savez, avec le travail que je fais, je n'ai pas besoin de vivre avec quelqu'un sous le même toit pour savoir qui la personne est et comment la personne est. Je n'ai pas besoin. Si je te prends, je t'accompagne peut-être en 2, 3, 4 séances, je peux déjà connaître le type de personne que tu es, détecter ta personnalité et voir comment tu réagis. Je sais comment je provoque les gens. Et je sais comment j'agis pour savoir, pour faire sortir ce qui est caché. Je peux me tromper, je suis un être humain, je ne suis pas Dieu. Mais pour avoir parlé avec cette jeune personne, c'est une personne très douce. C'est une personne en souffrance et c'est une personne qui, si elle cache quelque chose, je vais lui demander. Croyez-moi, comptez sur moi. Ceux qui me connaissent savent. Je viendrai ici pour vous dire, oui, effectivement, les papas qui ont demandé si elle cache quelque chose, si le monsieur a découvert, oui, effectivement, le monsieur cache. Mais pour l'instant, je n'ai pas l'impression qu'elle cache quelque chose. Elle m'a demandé de faire la médiation auprès de son mari, mais le monsieur a été catégorique, il a refusé. Et ça, je suis en train de le dire, parce que maman Kojo Lydie vient de dire qu'il faut qu'elle passe par moi. On a demandé à rencontrer le monsieur a dit non. Alors, il se ferme pour quelle raison? On veut savoir. Et quand je termine en disant, il faut que peut-être ils s'y prennent un peu tôt ou qu'il faut qu'ils comprennent que la femme peut se refermer. Et si elle se referme, ça va être difficile à régler. C'est parce que je sais exactement ce que peut-être la dame décide de faire. Elle a touché les responsables de l'église, elle a touché le pasteur, je ne sais pas, mais elle a touché quelques responsables de l'église qui sont les responsables du département de mariage. Alors, quand la jeune dame, la dernière fois, il y a une madame, c'est madame Jay qui a appelé, qui a dit, elle demande que la femme prie et qu'elle ait des temps de prière avec le monsieur. Ils ont leur temps de prière et c'est ça qui est difficile. Ils ont les temps de prière. Ils font les dévotions matinales. Encore, ils se réveillent à 5 heures du matin, ils prient. Et vraiment, il y a des situations qui sont compliquées. Je pense que finalement, je penche plutôt vers... ce papa qui a dit qu'il doit avoir un problème spirituel. Parce que se refermer de cette façon, elle a tout fait. Si quelqu'un ne vous parle pas, c'est facile à régler. Mais quand quelqu'un vous dit bonjour, la personne continue de rire avec vous. Mais pour les problèmes sérieux, la personne se ferme. La personne, ils prient toujours ensemble, mais ils refusent de dire ce qui se passe. Donc, ils nous disent. Et si c'est un enfant, qu'ils nous disent. Si ce n'est pas un enfant, qu'ils nous disent. Mais en tout cas, nous, on veut savoir. Auditeur, bonjour. C'est le dernier auditeur que nous allons prendre et nous allons refermer le téléphone. C'est une sœur qui est en souffrance, mais croyez-moi, comptez sur moi. Nous continuons de parler. Si je découvre, moi aussi je découvre qu'il y a quelque chose qu'elle a caché, que son mari a découvert, bien on reviendra vous dire. Mais pour l'instant, il n'y a rien à découvrir. Il n'y a rien à cacher. Et c'est justement pour ça que la jeune fille est en souffrance. Alors moi, je voudrais dire ceci. Au frère Jean, si c'est le problème d'enfant, Dieu est capable de donner un enfant. Dieu est capable de doubler, Dieu est capable de donner. Mais on ne peut pas se comporter avec son épouse comme si elle était l'auteur de ce mal. Si vous avez vu des médecins et que les médecins vous ont dit qu'il n'y a aucun problème, continuez de persévérer. Si c'est écrit quelque part que vous aurez des enfants, oui, vous aurez des enfants. Toujours à Jean, je voudrais dire, on ne se marie pas premièrement pour avoir des enfants. On se marie premièrement pour servir le Seigneur ensemble. Les enfants, Dieu vous donne en récompense. Si vous cherchez le royaume des cieux et tout ce qui est dans le royaume, Dieu vous donnera en surplus les enfants. Donc, il n'a pas le droit d'accuser une personne qui ne peut pas fabriquer des enfants. Si c'est ça, le frère Jean, vous n'avez pas le droit d'accuser votre femme parce qu'elle n'est pour rien. C'est Dieu qui donne. Et troisièmement, toujours à Jean, vous êtes le chef de famille. Vous devez pouvoir prendre autorité, si c'est ça qui est difficile. Vous devez prendre autorité. Isaac a pris autorité. Isaac a commandé à la stérilité de disparaître dans la vie de Rebecca. Et 25 ans après, Dieu a visité Isaac. Vous êtes le chef de famille. Si vous renfermez, ça sera difficile. Je dis, au cas où c'est l'enfant qui vous a mis dans cet état, si vous prenez autorité, si c'est un esprit qui est derrière, si c'est autre chose, le Seigneur vous révélera. Vous devez comprendre que, en tant que chef, Dieu vous a donné le pouvoir et l'autorité de commander l'atmosphère de votre maison, de diriger toutes choses dans votre maison. Mais quand vous, en tant que chef, vous vous refermez et que c'est la femme qui doit aller chercher ce qui se passe, vous voyez que c'est difficile. Troisièmement, je vais parler à Joanne. C'est là où je rejoins notre sœur qui nous a appelé la dernière fois. Quand on va se marier, pendant la période de fiançailles, hormis ce que j'ai dit autrement, tout à l'heure, vous devez apprendre à être mûr, spirituellement mûr, émotionnellement mûr. Parce que le mariage, ce n'est pas pour les enfants. Le mariage, c'est pour les femmes. Le mariage vous a donné la différence entre une femme et une épouse. La version anglaise dit celui qui a trouvé une épouse a trouvé le bonheur. Il ne dit pas celui qui a trouvé une femme. C'est la version Louis II qui dit celui qui a trouvé une femme. Il y a une différence entre une femme et une épouse. Vous devez aller chercher les caractéristiques d'une femme. Une femme, c'est être mûre émotionnellement pour savoir qu'à un moment donné dans le mariage, ces choses-là vont arriver. Un temps de silence va être observé, que vous le vouliez ou pas. Chacun voudra son espace. Parce que j'ai grandi, j'ai eu mon espace, je me suis sentie comme je suis aujourd'hui, je me marie. Il faut beaucoup plus de temps à certaines personnes pour s'adapter que maintenant, mon espace là, je vais le partager avec quelqu'un. Donc vous devez être mieux spirituellement, émotionnellement très forte pour savoir que le monsieur a besoin de silence. Il faut respecter le silence de votre mari. Parce que deux choses peuvent se produire. Si jamais monsieur Jean ne donne pas la parole, il ne vous dit pas ce qui se passe, ce qui va se produire, c'est que plus vous cherchez à savoir, plus vous allez l'énerver. Parce que si c'est spirituel, vous allez l'énerver. Quand le groupe, quand la légion là va venir lui chuchoter des choses, vous allez tout gâter. Il veut du silence, donnez-lui du silence. Arrêtez d'aller voir les pasteurs. Arrêtez d'aller voir les parents. Arrêtez d'aller voir et mettez genoux par terre. C'est là où je rejoins tout le monde, tous ceux qui ont dit, allez chercher la solution dans la prière. Allez, c'est la sœur Charlotte qui a dit, allez mettre genoux par terre. Vous voulez votre mari, vous avez dit, aidez-moi à trouver mon mari. Aidez-moi à rechercher mon mari. Ben, votre mari se trouve à genoux. Allez à genoux et allez chercher votre mari. Allez récupérer le Jean que vous avez connu, celui avec qui vous avez grandi, celui que vous avez aimé et épousé. C'est tout ce que je peux dire pour terminer. En tout cas, que Dieu vous bénisse. Merci beaucoup d'avoir participé à cette émission. Merci beaucoup au pasteur Nyan qui nous a accompagnés tout le long de cette émission. Pour donner vos histoires, c'est le 01 40 43 16 69 01 40 43 16 69. Racontez-nous votre histoire, votre expérience ou l'histoire de quelqu'un avec sa permission si vous voulez qu'on la lise ici à l'écran pour vous, à l'écran pardon, ou à la radio pour vous aider et pour aider une personne. Merci beaucoup, c'était Un Autre Vin. Votre émission d'écoute, d'accompagnement spirituel et qui vous aide à comprendre. Nous, on n'aide pas, on ne fait rien. On écoute, on raconte et on espère que Dieu nous utilise pour vous faire du bien. Merci beaucoup, pasteur Ngaï. Merci à tous. C'était Un Autre Vin. Que Dieu vous bénisse. À vendredi prochain.
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3: Bonsoir à tous, bonsoir à toutes. Il est 23h17 en temps universel coordonné et cette nuit Fréquence Vie vous propose quelque chose d'un peu plus particulier. Nous sommes trois cette nuit avec vous. Habituellement, chacun de nous vous retrouve dans un univers, dans son univers, je devrais dire, dans son émission avec sa manière de parler, ses sujets, ses invités. Mais ce soir, nous sommes tous ensemble. Nous sommes tous ensemble, trois animateurs, un même micro et surtout deux grands rendez-vous de prière que nous voulons vous présenter, vous expliquer, pourquoi pas vous faire découvrir autrement la veillée du vendredi 2 octobre à l'UMESSI, puis OSB Restauration 2026 du samedi 10 octobre, deux rendez-vous qui ne se dérouleront pas le même jour ni au même endroit, mais deux rendez-vous que nous sommes en train de construire et avec le même but. Et ce soir, nous allons parler avec vous pourquoi cette veillée, pourquoi OSB, est-ce que les deux rendez-vous se ressemblent, qu'est-ce qui les distingue? Pourquoi Fréquence Vie a choisi d'organiser ces deux moments dans la même période? C'est la conversation que nous allons avoir cette nuit avec vous. Alors, je suis avec Tao Daniel, le précurseur des choses de la nuit. Voilà, c'est avec lui que nous avons... C'est lui qui nous a galvanisés. Tao Daniel, bonjour, bienvenue.
4: Bonsoir Maître Ephraim Djadja, bonsoir à tous, on va dire les noctambules, hein, ceux qui sont avec nous à partir de 21h, et puis surtout, bonsoir à tous ceux qui ont soif de la prière, ont soif de l'intervention divine.
3: Oui, bien sûr, tu vois les deux fréquences de voix. Avec une voix dominée par les graves et une qui est carrément médium. Le pasteur Nyang arrive et oui. Puis voilà, on va avoir l'équilibre. Voilà, ça va faire l'équilibre. Merci d'être là avec nous. Habituellement le vendredi, bim, Tu dis il est loin. Hein. Je ne sais pas s'il est à Abidjan bien à l'intérieur du pays, mais en tout cas, vendredi, fréquence vie la trappe rarement
4: bien sûr.
3: Par un moment.
4: Oui.
3: Voilà, c'est vraiment une grande joie. Mm-hmm. Tout à l'heure, nous allons être rattrapés par le pasteur Nyang, qui est juste à côté dans son bureau. Il prend quelque chose et puis il nous rejoint. Voilà, ce soir, nous avons beaucoup de choses à dire.
4: Mm-hmm.
3: Voilà, nous avons beaucoup de choses à dire. Il y a les deux rendez-vous. Nous allons parler de pourquoi deux rendez-vous.
4: Mm.
3: Si quelqu'un te dit... si tu devais répondre à quelqu'un qui nous écoute et qui se demande pourquoi Fréquence Vie organise deux rendez-vous de prière à quelques jours d'intervalle, qu'est-ce que tu lui répondrais?
4: D'accord, c'est déjà une très belle question. Je lui dirais ou je lui répondrais tout simplement que dans le jargon ivoirien, on dit trop de viande ne gâte pas la sauce. Ça, c'est déjà dans le jargon ivoirien.
3: Bien sûr.
4: Maintenant, spirituellement parlant, ces deux rendez-vous n'ont pas les mêmes objectifs. Mm-hmm. Voilà, donc le tout premier, parlons justement de la veillée de prière qui aura lieu le vendredi prochain. Mm-hmm. Là, c'est le public cible. C'est donc ces personnes-là qui... s'attendent à une intervention divine qui passe par des moments difficiles, qui ont soif, comme je le disais tantôt, de l'intervention divine dans un cas spécifique de leur vie. Donc, c'est pour eux que nous organisons la veillée du vendredi. Maintenant, pour le 10 octobre, nous

0: Intéressons à l'histoire du peuple d'Israël qui quitte l'Égypte. On voit que Moïse utilise la verge pour ouvrir l'eau en deux, la mer en deux. Quand nous arrivons au niveau de Josué, la même eau, mais une autre stratégie a été mise en place par le Seigneur. Maintenant, quand nous arrivons à Jésus, lui marche sur l'eau. Ça fait la même eau, mais en fonction des situations, l'intervention est différente. Donc, ne te dis pas que... Bon, je vais venir par exemple le vendredi prochain. Est-ce que ça vaut la peine de venir encore le samedi? Oui, c'est pour cela que je te dis, le vendredi déjà, 2 octobre, voici le premier objectif pour lequel nous organisons cette veillée. Et le samedi 10 octobre, voici le second objectif pour lequel nous organisons cette veillée. Et le vendredi, c'est une veillée de prière, donc c'est de 21h à 6h du matin. Et pour le samedi, c'est de 9h à 13h. Voilà, donc voici ce que moi je peux donner comme réponse, Ephraim Djadja.
1: D'accord, c'est pas un tribunal, hein. Et toi, pasteur Nyang, comment tu expliques cette complémentarité entre la veillée du 2 octobre et OSB du 10 octobre?
2: Merci à Ephraim Gaga, à Tao Daniel. Nous sommes là. Et j'espère que les auditrices et auditeurs savent que nous sommes en direct.
1: Oui, bien sûr, c'est ça. Oui, c'est ça.
2: C'est, par la grâce de Dieu, ces trois voix que vous entendez le soir de 21h jusqu'à 1h du mat, du lundi au jeudi, même voix. Le vendredi, ainsi de. Et donc, nous sommes là pour vraiment parler de ces deux grands événements que nous organisons. Moi, je voudrais vraiment dire qu'il faut prier. Ouais. Nous avons besoin de prière. Ouais. Il y a des prières, il y a des temps de prière. Ça peut être la nuit, ça peut être à 7h, ça peut être à 9h, ça peut être à midi. On ne sait jamais d'où peut venir le miracle de ta vie. C'est vrai, le premier cas, nous parlons de veiller de prière.
0: Oui.
2: Ce n'est pas veiller funèbre. Ce n'est pas veiller organisée pour un programme du village. Nous allons pour prier, invoquer Dieu. C'est vrai, nous avons beaucoup de prophéties qui sont en non-accomplissement.
0: Oui.
2: Nous avons des projets qui tardent. Nous avons des sujets pour lesquels nous n'avons pas vraiment... Peut-être on a oublié, on a prié, puis on pense que Dieu n'a rien fait. Vraiment, c'est le lieu de savoir que nous devons venir prier. Donc, prier, la Bible nous dit dans 1 Thessaloniciens 5, 17, prier sans cesse. Donc, on a besoin de prier. Surtout, les temps sont devenus difficiles. Les temps sont devenus difficiles. Les choses sont devenues difficiles. Même pour avoir un cheminant, un ami avec qui tu peux avancer dans la vie, c'est pas facile. Même quand tu l'as, pour entrer dans le mariage, ce n'est pas facile. Tu es dans le mariage, pour avoir un enfant, c'est pas facile. Donc, même si tu as un enfant, pour avoir deux jeunes, c'est pas facile. Pour avoir un travail, ce n'est pas facile. Rien n'est facile. La Bible dit que ce sont les violents qui s'en apparent. Donc, ce sont des prières. On a besoin de prier. Et la prière est vraiment... est très importante. Je voulais dire que la prière ne change pas vraiment Dieu, nos prières, mais la prière change nos situations et nos propres vies.
1: Et donc, ça c'est le rhéma, on attrape ça déjà.
2: Donc,
1: la prière ne change pas.
2: Conduit dans la prière. C'est pas parce qu'on va pas dire Dieu il est immuable, il est intact. Dieu ne change pas.
1: Il est intrinsèque.
2: Et donc il y a différentes sortes de prières. On va pas, il y a des prières d'éducation, intercession, en tout cas beaucoup. Mais nous, on s'engage dans la prière pour que notre situation change. Pour que nous-mêmes aussi nous changions. Donc, on a besoin de prier. Surtout que ces temps-ci, vraiment, les enfants de Dieu n'obtiennent pas les choses facilement.
0: Effectivement.
2: Les démons se sont levés partout. Que ça soit en famille, que ça soit dans le lieu de travail, que ça soit dans ton ministère. Donc, auditrice, auditeur, ces deux événements sont les bienvenus. Une veillée de prière, et puis le deuxième, c'est pour la rentrée scolaire. C'est vrai? Bon, chaque famille a besoin de voir son enfant réussir. On ne fait pas un enfant pour le voir vraiment échouer. Et donc, pour que cela puisse avancer, Nous avons besoin du soutien spirituel.

0: Nous avons besoin de prière. Oui, nous avons besoin de prière. La prière, hein, pour l'avancement du royaume, pour que ce que nous faisons avance. La prière pour les membres de nos familles. La prière pour l'accomplissement nous-mêmes de toutes les prophéties nous concernant. C'est pour cela que je m'engage vraiment dans ces deux programmes.
1: Oui.
0: Chacun de nous doit s'engager, auditrice et auditeur. Parce que la prière, c'est ce que... Mais, et puis bon, on est avec Dieu. Et puis on ne lui parle pas. Mais écoutez, c'est le moment de venir ce temps-ci là.
1: Ensemble même.
0: Ouais, bombarder, prier, prier pour que au moins Dieu entende ta voix.
1: Il n'est pas seul. Il ne sera pas seul.
0: Il n'est pas seul. Il y a des gens qui n'ont même pas de sujet de prière.
1: Ouais.
0: Ils prient pour les mêmes sujets là. Et puis ils disent que Dieu ne m'a pas entendu. Ou bien je ne sais pas. Hein? Il y a la prière engage toi-même ta vie. Parce que celui qui prie, on va voir. Oui, dans la Bible, qu'il y a eu des gens qui ont changé l'histoire de leur vie par la prière.
1: Par la prière.
0: Bon, toi aussi, tu peux changer ton cas difficile par la prière. Donc, à OSB, nous allons prier pour la rentrée, nous allons prier pour que Dieu améliore, Dieu protège nos enfants, garde toutes les familles qui vont s'engager dans ce programme. Et puis, c'est un programme que nous organisons de façon... bon, on a payé OSB Restauration.
1: Oui, il y a trois rendez-vous.
0: Oui,
1: hein,
0: trois rendez-vous de OSB.
1: Oui.
0: Et donc, on va y revenir à le thème, on va expliquer un peu. Donc, moi, je m'engage, nous sommes très contents d'organiser ces deux programmes. Ce n'est pas des programmes de trop.
1: Et
0: quelqu'un a dit, même dans une sauce, même quand il y a beaucoup de viande, ça ne gâte pas la sauce.
1: Ça, c'est ça.
2: Il y a une auditrice même qui me disait, je crois, le lundi, qui me disait que même si c'était chaque semaine que la radio Fréquence Vie organisait des veillées, en tout cas, les auditeurs et les auditrices seront là. Voilà. Je retiens quelque chose que tu as dit, Tidi, Daniel.
1: Oui.
2: Tu as dit que tu as pris l'exemple de la mer rouge qui a été fendue en deux. Et vous voyez, l'image m'a marqué tout de suite. Parce que quand la mer rouge, la mer se fend en deux, d'un côté, à gauche et de l'autre côté. Et le peuple d'Israël passe au milieu. Fréquence Vie va fendre la mer en rouge ce week-end. Le week-end qui arrive. Voilà. Il faut passer au milieu. Il ne faut pas dire que moi, la mer est fendue, je veux rester sur l'autre rive. Non, tu dois traverser à gauche et à droite. Le 2 et le 10.
1: Voilà.
2: Tu dois passer au milieu pour arriver à bon port.
1: Effectivement. Effectivement, et puis on le sait, pour ceux qui sont à l'écoute de la radio Fréquence Vie, lorsque, déjà même la radio a une vision, évangéliser, édifier et transformer par les ondes. Et donc, la radio Fréquence Vie existe jusqu'à ce jour grâce à l'intervention divine. Sinon, il y a longtemps, il y a eu la période de Covid, il y a eu les difficultés.
2: Mais avant ça, la radio a pris feu.
1: Oui, mais voilà, donc avant cela même, il y a eu...
2: Pasteur Nyanya est
1: témoin.
2: Voilà.
1: Mais la radio, jusqu'à ce jour, subsiste et elle résiste, elle est encore debout.
2: Il y a eu un obus même qui est tombé sur la radio.
1: Waouh, tu vois, je n'avais pas cette information. Donc ça veut dire que...
2: un obus est tombé sur la radio, on a perdu la toiture, l'eau a coulé. Quand il a plu, tout ça, c'est pas possible.
1: Donc, vous voyez, chers auditeurs, alors, si la radio est encore là, la maison tourne toujours, c'est grâce à Dieu. Et donc, lorsque cette maison-là décide d'organiser deux événements, ce n'est pas fortuit, en fait. C'est que c'est inspiré. Et parce que c'est inspiré, tu ne dois pas rester chez toi à la maison. Voilà. Parce que chaque fois que nous nous retrouvons ensemble pour prier, on va revenir dessus certainement, mais chaque fois qu'on se retrouve ensemble, entre frères et sœurs, pour prier, Dieu exauce. Et donc nous croyons, c'est la raison pour laquelle aujourd'hui on a tenu à être là déjà pour cette émission spéciale, pour parler à des cœurs, pour parler à des enfants de Dieu, pour leur dire, c'est, on va dire jour J moins, parce que c'est le vendredi prochain,
2: c'est-à-dire
1: à cette même heure-là, on sera déjà du côté de l'amphithéâtre Benjamin Bonny de l'Université méthodiste en face du CHU de Cocody.
2: Voilà, nous allons maintenant aborder le premier sujet, le premier rendez-vous. Ça sera le rendez-vous du 2 octobre, mais nous allons écouter ceci et nous revenons.
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2: Vous l'avez demandé et voici venu le temps de nous retrouver vendredi 2 octobre à partir de 21h, amphithéâtre Bishop Benjamin Bonny de l'Université méthodiste de Côte d'Ivoire, l'UMSI, juste en face du CHU de Cocody. Et le thème est tiré du psaume 50, verset 15. « Invoque-moi, dit l'Éternel, je te délivrerai et tu me glorifieras. » Le verset originel, c'est « Invoque-moi au jour de la détresse, je te délivrerai et tu me glorifieras. » Mais pour les besoins du thème, il a été dit « Invoque-moi, dit l'Éternel, je te délivrerai et tu me glorifieras. » Orateur, prophète Niazalé Didier. Première question, voilà, ça s'adresse à vous deux. Même moi-même, je suis dedans aussi. Et les auditeurs peuvent répondre aussi. Quand on entend le mot « délivrance », beaucoup de personnes pensent immédiatement à des situations très particulières. Mais qu'est-ce que cela signifie concrètement pour quelqu'un qui vient simplement avec une situation qui le dépasse?
5: Ok, je vais bondir un peu sur le thème. Effectivement, comme tu l'as dit, et invoque-moi au jour de la détresse. Auditrice et auditeur, je voudrais dire à quelqu'un, Jésus nous a dit, hein, jusqu'à présent, vous n'avez rien demandé. Il dit, demandez, afin que votre joie soit parfaite. Qui peut dire que sa joie est parfaite? Parce qu'il a demandé
1: question.
5: Et puis il a
1: eu.
5: On a des jours de détresse.
2: Vraiment.
5: À quelque niveau que ce soit.
1: Oui.
5: On a des jours de détresse.
2: Mais tout à l'heure, mais c'est pas toi-même qui as dit que les enfants de Dieu, nous souffrons beaucoup?
5: Oui, on souffre. À tous les niveaux, les patriarches Abraham là, c'était des prières infatigables. Eux là, ils ont eu leur bataille par la prière. Et je ne dirais pas de Jésus lui-même, n'a pas percé en dehors du jeûne et de la prière, n'est-ce pas?
1: Oui.
5: Sinon, on savait qu'il était né de en griffe de Joseph, donc il allait devenir charpentier. Mais après qu'il a appliqué le jeûne et la prière, sa vie, normalement, a été restaurée, sa destinée a été remise à jour. C'est pas vrai?
1: Oui.
5: Et puis les gens ont remarqué ce changement. Hein? Donc, quand on prie, vraiment, et qu'on associe le jeûne, la prière, et puis quand on prie pour voir, on prie même pour que les limites de nos vies soient brisées.
1: Amen.
5: Alléluia.
1: Amen.
5: Donc, nous devons invoquer le Seigneur. Quand on parle d'invoquer le Seigneur, c'est dire prier, appeler au secours. Tu es faible, c'est pas ton papa, ni ta maman, ni ton voisin, ni un animateur de la radio qui peut répondre à tes sujets de prière. Invoque ce Dieu-là qui sait que tu es dans la détresse. Oh, le thème est bienvenu en ces temps difficiles. Donc, on a des sujets qu'on va présenter. Invoquer, c'est présenter. Demander à Dieu, viens à mon secours, je suis faible, je suis incapable, je ne peux rien faire. Sans toi, je ne peux pas avancer. Sans toi, je ne peux pas dormir et puis me réveiller. Sans toi, je ne peux pas marcher. Sinon, chaque jour, là, le diable a des plans pour nous allumer, pour nous maintenir vraiment dans une autre façon de vivre.
1: Et, oui, effectivement.
5: Par la grâce de Dieu, nous voulons vraiment décider que ce jour-là, nous nous rejoignons pour invoquer Dieu dans la détresse. Et ce Dieu-là est prêt.
1: Yes.
5: Il est prêt. Et certainement, hey, il va délivrer quelqu'un.
1: Amen.
2: Pasteur Daniel.
1: Alors, Maître Dadia, pardon, reviens sur ta question. Tu parlais de
2: délivrance.
1: Le verbe délivrer d'abord. Voilà, délivrance. Ça, le verbe délivrer, donc délivrance.
2: Parce que quand on parle de délivrance, beaucoup de personnes pensent immédiatement à des situations particulières. Par exemple, ils se disent que je suis possédé, je suis ceci, je suis cela.
1: Non, pas forcément, pas forcément. On prend souvent le cas du peuple d'Israël en Égypte. Ils ont crié à l'Éternel, Dieu a envoyé Moïse pour les délivrer. Voilà, c'était pas forcément une délivrance, on a chassé un démon.
2: Mais ces Égyptiens que vous voyez là, vous ne les reverrez plus jamais.
1: Voilà, donc il y a des situations où effectivement on peut se souvenir de ce que nous voyons par moment dans nos églises où il y a une personne qui est possédée et on vient pour sa délivrance où on chasse le démon. Donc ça c'est déjà un fait. Secondo.
2: Ça, c'est la question de possession.
1: Voilà, merci.
2: Maintenant, il y a des questions d'étreinte. Une situation t'étreint et tu dois te dégager.
1: Effectivement. Et il y a aussi certaines personnes qui, j'ai envie de dire, elles sont accablées par les soucis, en fait. C'est-à-dire, elles ne savent pas. Je disais hier, je crois, ce matin, lorsque je rendais le témoignage, qu'il y a un auditeur qui m'avait appelé une fois qui disait que. Il quittait Marcory pour venir au niveau d'Adjamé ici pour se laver dans les toilettes publiques. Il dormait dehors. Et donc le seul endroit où il se lavait c'était dans les toilettes publiques au niveau d'Adjamé. Vous voyez sa souffrance. Pourtant il était enfant de Dieu quoi. Tu vois non mais il avait besoin d'une parole pour venir changer sa conception des choses de la vie chrétienne. Il avait besoin d'une parole pour le connecter maintenant à ce que Dieu a dit sur sa vie, ce qu'il devait vivre. Alors quand il a fait cette rencontre, il s'est déplacé donc pour aller écouter l'enseignement. Il a compris que attention, le diable était menteur, il t'a trompé depuis de nombreuses années. Prends conscience que ce que tu vis là, ce n'est pas le plan de Dieu pour toi. Quand il a pris conscience de cela, qu'il s'est levé, sa vie a changé. Et quand il m'appelait pour m'en parler, il a des constructions ici à Abidjan. Donc tu ne peux jamais savoir que le papa là, en fait, il est passé par là. Donc il y a une personne qui est comme ce papa là, qui est accablée par les soucis. Frère, moi, par moment. Je ne sais pas pour toi qui m'écoutes ce soir, mais il y a des moments où ton âme même te fait savoir que la situation que tu vis là, ce n'est pas normal en fait. Tu n'es pas heureux, tu es attristé. Tu as besoin de cette délivrance là pour retrouver la paix qu'il y a en Christ, la paix qu'il y a à être enfant de Dieu. Donc ça, là on a parlé des démons, mais ça c'est un autre aspect aussi où tu as besoin de délivrance.
2: Oui, c'est ce que j'appelle les situations qui t'étreignent.
1: Oui.
2: Où tu as besoin d'être dégagé. Et il faut qu'il y ait une main forte.
1: Voilà.
2: Pour te dégager de cette étreinte.
1: Oui, parce que souvent, ce que nous constatons même dans les assemblées, peut-être après on va revenir sur invoquer, mais quand j'ai reçu le thème, que je regardais, je voyais, je me dis, bon, regardons déjà, je prends le premier exemple, Anne. Anne, là, la personne qui l'a accablée, c'est la personne de sa maison. Ça veut dire qu'il y a une personne qui m'écoute,
2: qui l'a mortifié.
1: Donc il y a une personne qui m'écoute, les personnes même qui te donnent la tristesse, où tu as souvent envie de te suicider, là, sont les personnes de ta maison, comme Anne.
2: De ton entourage immédiat.
1: Donc qu'est-ce que Anne a fait? Elle a invoqué l'Éternel. Et voilà, elle a reçu la délivrance. On évolue, mais on va avec Élie. Les prophètes, les prophètes de Baal, je crois que c'était 450, non? 450 prophètes de Baal. Et quand la Bible parle des prophètes de Baal, ce n'est pas qu'ils sont nés prophètes de Baal, c'était des anciens chrétiens qui ont pris un autre chemin, en fait, quoi. Voilà. Ce n'est pas qu'ils sont nés prophètes de Baal.
2: Certains peut-être sont nés prophètes de Baal, puis d'autres sont devenus.
1: Voilà, peut-être, quoi. Mais pour dire que, par moment même, il y a des personnes dans ton assemblée, il y a des mamans ou des jeunes filles. Non, mais depuis la veille, tu ne t'es marié pas, tu es trop comme ça. Donc, c'est-à-dire que dans ton assemblée même, tu peux recevoir des paroles qui peuvent t'attrister. Et tu peux penser que, voilà, franchement, ça ne sert plus à rien. Moi, là même, Dieu m'a oublié. Non, tu as besoin aussi de délivrance. Tu as besoin aussi de recevoir l'enseignement, puis de recevoir la délivrance. Allons-y, le dernier cas peut-être que je veux partager. Bartimée, quand lui il a entendu que Jésus est arrivé, lui s'est levé, il voulait partir, mais il y a des personnes qui lui ont dit non, attends aussi, reste là.
2: C'est pas pour des gens comme toi quand même, Bartimée, il faut faire attention.
1: C'est pas pour des gens comme toi. Donc il y a une personne peut-être qui est là, quand elle décide de se lever, il y a des personnes pour lui dire non, toi aussi. Ah, on est ensemble au quartier, si on joue aux dames, frère, laisse ça. Tu as besoin de délivrance.
2: Et pendant même que tu es en train de parler de Bartimée, moi je suis en train de voir les frères et sœurs, nos auditeurs qui ont des problèmes de vue. Et qui ont aussi des difficultés pour... Il y en a qui m'ont appelé aujourd'hui, j'ai eu beaucoup d'appels.
1: Okay.
2: Il y a des frères qui viendront de Beaunois, il y a d'autres qui viendront de Sikensi, qui s'apprêtent, et autres. Mais aussi, il y a des frères qui sont malvoyants ou pas du tout voyants, veulent venir, mais il n'y a personne pour les accompagner. Et c'est pour moi, c'est un fardeau que je porte.
1: Ouais.
2: Les gens qui veulent venir à la veillée et qui n'ont personne pour les aider à venir.
1: Oui.
2: Je suis en train de réfléchir comment faire pour qu'on trouve une solution pour toutes ces personnes.
1: Tu vois, Ephraim Dadia, malgré cet handicap-là, elles ont ce désir-là. C'est ça en fait, le plus important. Lorsque la Bible parle de « Venez à moi, vous tous qui êtes fatigués, chargés », c'est que si tu n'es pas fatigué et chargé, tu vas t'asseoir. Mais parce que ces personnes non-voyantes ou malvoyantes, là, ont cette envie, ont ce désir-là. Dieu s'appuie sur cela pour que ces personnes recouvrent la vue. Donc, je ne sais pas, pour toi qui as peut-être tous les membres au complet, est-ce qu'on a besoin même de trop parler? Tu sais, toi seul, ce que tu vis, quelqu'un disait que si le matelas pouvait dire les larmes qui coulent chaque soir, quand nous on ne voit pas...
2: Hein, mais même si le plafond même pouvait te dire combien de fois les yeux...
1: Attends.
2: Non mais attends.
1: Scruter le plafond, tu n'as pas sommeil. On n'allait pas s'en sortir. Donc toi seul, tu sais ce que tu traverses. Tu as besoin de délivrance. Donc la délivrance, c'est pas seulement. C'est certes, il y a où on a besoin
2: possession.
1: De. Voilà le cas de possession. Mais regarde ta situation. Mm-hmm. Regarde ta situation. Analyse ta vie. Tu dis non, ce n'est pas normal. J'ai besoin de changer de cap, de changer de lieu. Et donc passer d'une étape A à une étape B. C'est une délivrance.
2: Et puis le thème commence par invoque-moi.
1: Invoque-moi, oui, c'est un ordre.
2: Pourquoi cet appel commence par invoque-moi, invoquer Dieu? Pasteur Yang.
6: Oui, c'est personnel.
1: Mm-hmm.
6: C'est à toi. Ce n'est pas, même si tu es non-voyant et que tu ne peux pas venir, c'est toi qui vis la chose.
1: Ouais.
6: Ce n'est pas celui qui doit t'accompagner là qui vit.
1: Mm-hmm.
6: Vous ne voyez pas les mêmes choses. Donc c'est toi-même qui dois t'élever. Et quand cet esprit de foi, cette envie-là, Dieu va acheter quelqu'un, avoir une compassion de quelqu'un pour venir. Donc, invoque-moi est personnel.
1: Mm-hmm.
6: C'est moi qui dois invoquer.
2: Invoque-moi, j'invoque.
6: C'est vrai, nous aurons un orateur, par la grâce de Dieu, qui, avec toutes ces prières-là, va demander d'invoquer Dieu. Et puis lui aussi, il va invoquer Dieu pour nos différents cas. Ouais.
1: Amen.
6: Gloire à Dieu. Mais
1: Amen.
6: La foi vient de ce qu'on entend.
1: Mm-hmm.
6: Toi-même d'abord.
1: Oui, personnellement.
6: Voilà ce que je voulais vraiment dire en ce sens.
1: Donc, moi pour peut-être ajouter, là c'est un ordre. Que c'est Dieu qui parle.
2: Mm-hmm.
1: C'est comme il te donne un ordre. Invoque-moi. Il te dit invoque-moi.
2: Mm-hmm.
1: Je disais ce matin, peut-être il y a une personne qui va se reconnaître dedans. Quand tu es galère, la première chose que tu fais, tu cherches dans ton répertoire qui tu vas appeler. Tu ne cherches pas à invoquer Dieu, en fait. Quand tu passes par des moments difficiles, premier réflexe, attends, je vais voir si je peux appeler quelqu'un. Dieu est en train de te dire, frère, invoque-moi. Ne regarde pas aux autres, mais invoque-moi. Donc, ne regarde pas à l'oncle, à la tante, parce que souvent, là, après, on les insulte dans notre cœur, cadeau. Et non, maintenant, ils ont les moyens.
2: Ils construisent,
1: voilà. Mais si j'ai déposé mon CV, ça ne, il ne m'appelle même pas. Il m'a dit, bon, on va prier, etc., etc. Frère, moi, je veux juste te dire que prends, saisis-toi de cette parole de l'Éternel. Il dit, invoque-moi. Dieu qui a créé la terre, regarde tout ça. Il dit, invoque-moi. Il lui-même te dit, ah, mon papa me dit, Tao, il dit, ah, Dani, demande-moi. Ah, et
6: tu parles pas à lui-même.
1: Oui.
6: Il te demande de...
1: Il dit, voilà,
6: parle-moi.
1: Demande-moi.
6: Je vais t'entendre, je vais entendre ta voix. Non, toi.
1: Non.
6: Attends, je vais regarder mon nom. À mon oncle, je vais regarder à ma tante ou bien à ma maman. Je vais regarder à mon père. Ça,
1: il dit non, demande-moi.
6: La foi de beaucoup d'enfants de Dieu qui ignore.
1: Mm-hmm.
6: Notre Dieu veut entendre notre voix.
1: Merci.
6: Notre Dieu veut nous écouter. Mm-hmm. Il veut qu'on lui parle.
1: Oui, regarde, Pasteur Niagne, ce qui m'a plu, mm-hmm. regarde, quand Adam invitait dans le jardin, là, il venait parler avec eux. Oui. Tu vois, ça veut dire que Dieu lui-même, là, il aime quand on parle avec lui. Quand ils ont mangé l'arbre de la connaissance, le fruit de l'arbre de la connaissance du bien et du mal, il est quand même descendu. Oui. Il dit, mais tu es où? Bon, tu es où? Bon, je ne sais pas, mais je me suis caché. Ah, mais qui t'a? Il est venu parce qu'il veut parler. Il veut t'entendre parler. Quand on regarde même, Pasteur Nyamba peut-être m'aider là, à ce niveau-là, quand on évolue, on voit qu'il a demandé à Moïse de construire. C'est-à-dire de construire encore un c'est quoi, c'est le tabernacle. Pourquoi? Parce qu'il veut puisse parler avec eux. Tu vois, non? Dieu lui-même, là, il aime que son fils vient et puis parle avec lui. Il te dit, invoque-moi. Toi, tu dis non. Tu vas aller appeler. Non, frère. Nous, on veut aujourd'hui, là, ce vendredi, là, on te dit, quand tu vas venir, toi seul, tu connais ta situation. Hein, invoque-moi. La Bible dit que les projets que Dieu a formés pour toi, là, sont des projets de bonheur et non de malheur. Le pasteur l'a dit tout à l'heure. Est-ce que tu es sûr que ce que tu vis actuellement, c'est le bonheur? Est-ce que tu es sûr? Est-ce que tu es sûr? Parce que non, c'est vrai, on communique ici à la radio, mais toi seul, tu sais, il y a quelqu'un qui me disait, Dieu, quand Dieu a créé les cieux, il a créé les cieux, il a créé la mer, les poissons,
2: mm-hmm.
1: ce sont les mêmes poissons-là qui sont encore là, hein. C'est pas qu'il a créé encore après, hein. Ce sont les mêmes poissons-là, en fait, qui sont là, quoi. Il a déjà libéré, en fait. Donc, quand il a fini de libérer, là, toi, tu viens, tu possèdes. Tu vois, il dit, regardez le matériel qu'on a utilisé pour faire l'avion, mais le climatiseur. Si ADNF, ça va utiliser, il allait fabriquer. C'est pas que c'est à un moment donné que Dieu a amené sur la terre. Depuis le début, là-bas, ça existait déjà sur la terre. Mm-hmm. Donc, les éléments pour fabriquer l'avion, là, étaient déjà sur la terre. Il fallait juste des personnes qui vont persévérer et qui auront, voilà, ce génie-là pour créer l'avion. Donc, toi aussi, avant que tu ne viennes sur cette terre-là, Dieu a écrit son projet pour toi. Maintenant, il dit, invoque-moi. Parce que ce que tu vis là, ce n'est pas normal. Parle-lui, viens mon frère, viens. On va invoquer notre papa pour lui dire, ah papa, comme les Ivoiriens disent, ah papa, c'est chaud, c'est gâté sur moi-même.
6: Je suis là, hein. Je suis là. Donc, en tout cas, invoque-moi, c'est l'impératif.
2: Mm-hmm. D'accord, nous allons écouter quelque chose et nous revenons terminer sur ce point.
7: 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Un combat, c'est une confrontation.

0: Harold, il te combat. Le combat se présente de diverses manières. Même Jésus qui est Jésus, Jésus là. L'auteur de la grâce, il est la grâce personnifiée. Il a été attaqué. Le combat spirituel est réel. Si vous ignorez le combat spirituel, Satan va vous manipuler.
1: Voilà, chers auditeurs, le combat, il est réel. Et le thème qui nous a été proposé pour la veillée est très éloquent. D'abord, le thème commence par « Invoque-moi ». Et puis, le Seigneur se propose de nous délivrer. Et quand le Seigneur se propose de nous délivrer, le troisième mot qui nous marque, c'est que « Tu me glorifieras ». Voilà. Donc, je vous laisse la parole. Pour glorifier Dieu, qu'est-ce qu'il nous faut? Pourquoi est-ce qu'il faut que nous venions pour glorifier Dieu?
2: Merci, frère Ephraim, Tao, merci. En tout cas, nous devons glorifier Dieu parce que Dieu aime qu'on le glorifie. Il est le seul, l'unique Dieu. En dehors de lui, il n'y a point d'autre Dieu. Ce que nous devons savoir aussi, quand on le glorifie là, quand on invoque Dieu là et qu'il veut se glorifier là, Dieu vient pour détruire nos ennemis.
3: Amen.
2: Il vient pour nous venger.
3: Amen.
2: Comme il le dit dans sa parole, il dit le Dieu de vengeance paraît. Donc Dieu vient pour dire à la situation là, ah, mon fils m'a invoqué, moi je suis la solution.
3: Yes.
2: Donc Dieu vient, il tue la solution, il détruit mais le problème, il dégage le problème.
3: Amen.
2: Et puis tu retrouves maintenant ton identité.
3: Yes.
2: C'est pour cela que Dieu veut qu'on l'invoque et qu'il nous délivre et qu'on le glorifie. Parce qu'il faut qu'on voit sa gloire dans notre vie.
3: Amen.
2: Hey, quand même, hein, c'est pas possible. On prie, on voit rien. On prie, on bouge pas. Alléluia.
3: Amen.
2: La raison pour laquelle beaucoup sont affligés, beaucoup ne sont pas consolés, c'est que peut-être qu'ils ont vu qu'un Dieu qui est bon, toujours bon. Dieu, non, il faut les laisser. À un moment donné, là, la prière, c'est des prières de combat.
3: Yes.
2: Qu'on a fait. Pour que Dieu s'élève. Pour dire, hey, mon fils m'a invoqué, là. Je dois le glorifier. Pour que je le délivre. Je sois apaisé, je sois libéré, là. Pour qu'il me glorifie, là. Il faut que j'agisse. Donc, Dieu est un menaceur.
3: Amen.
2: Dieu dit, arrête, sachez que je suis Dieu. Alléluia.
3: Amen.
2: Donc, Dieu veut imposer qu'il est suprême. En dehors de lui, là, il n'y a personne. Il est celui qui fait ce qu'il veut dans le temps, dans la vie de quelqu'un. Donc, ce Dieu-là qui veut qu'on le glorifie, c'est un Dieu jaloux. Notre Dieu est un Dieu jaloux. Notre Dieu ne veut pas connaître d'autres dieux, hein, en dehors de lui. C'est vrai, il y a des gens qui utilisent des bois, des cailloux, des créatures pour en faire des dieux. Oh, ou bien qui vont voir en griffe des marabouts. C'est résolu, ça. Même le marabout, là-même, là. Il fait confiance en ce que
1: Pasteur Niang, nos auditeurs ne vont pas chez les marabouts. Nos auditeurs sont des chrétiens engagés, sont des personnes qui espèrent dans la délivrance qui vient du Seigneur. Voilà. Alors, pour ceux-là, qu'est-ce que nous allons dire pour les encourager à venir? Parce qu'il faut qu'ils soient mobilisés. Il faut être mobilisé à venir à la veillée. Parce que l'homme de Dieu qui est l'orateur,
2: on va y revenir,
1: il a eu l'expérience. Des expériences. Nous allons en parler.
2: Comme tu le dis là, la plupart de nos auditeurs, ils ont fini avec les totems, avec aller consulter. Nous espérons.
1: Bien sûr.
2: Nous espérons.
1: Bien sûr.
2: Beaucoup n'ont pas les Canaries. Mais attention. Bon, c'est vrai, nous ne doutons pas. Mais certains quand même. On a petit fétiche. Certains vont renouveler leurs alliances à cette saison de fin d'année-là. Mais c'est pour cela que nous disons qu'il y a un seul Dieu. Un seul véritable Dieu. Alors, comme ils espèrent en ce Dieu pour leur délivrance, là, et que quelque chose leur manque là, ce Dieu-là est capable de le faire. Il dit, approchez-vous de moi. Approchez-vous de moi. Dieu veut qu'on s'approche de lui en l'invoquant pour qu'il nous délivre. afin qu'on voie sa gloire.
3: Amen.
2: Si tu ne viens pas, si tu es à la maison, tu ne vas pas voir sa gloire, mm-hmm. certainement.
3: Oui.
2: Peut-être que ce deux-là, c'est ton jour de délivrance.
3: Mm-hmm.
2: C'est ton jour de guérison.
3: Amen.
2: C'est ton jour où la maladie qui t'opprime là
3: mm-hmm.
2: Sera ôtée. Parce que Dieu veut se glorifier.
3: Amen.
1: Moi, je dis toujours que tous les hommes de Dieu qui sont véritablement hommes de Dieu, qui ont leur ministère et qui opèrent, le Seigneur travaille avec eux.
3: Mm-hmm.
1: Si un homme de Dieu a prié pour toi, tu n'as pas eu gain de cause, c'est que ce n'est pas cet homme de Dieu par qui le Seigneur voulait travailler.
3: Mmh.
1: Il faut chercher. Il dit chercher.
3: Mmh.
1: Chercher, ça veut dire ne pas rester et raisonner.
3: Mmh.
1: Nous vous invitons, venez.
2: Mmh. Voilà.
1: Vous ne savez pas où le Seigneur, quelle parole du Seigneur, quel homme de Dieu. Mais nous croyons que cet homme de Dieu qui s'est proposé pour venir au secours des enfants de Dieu, par le nom du Seigneur Jésus, sera le canal par lequel ta situation va être résolue.
3: Amen.
2: C'est le lieu donc de rappeler que tu as essayé avec les serviteurs de Dieu, peut-être dans ton quartier ou bien dans ton église.
1: Mm-hmm.
2: On ne dit pas, c'est vrai, mais il y a un temps pour tout.
1: Il y a un temps pour toutes choses.
2: Il y a un temps pour toutes choses. Si dans cette saison de rentrée et de fin d'année, Dieu a décidé que ce soit ce prophète que Dieu nous a mis à cœur pour un temps de prière, de veille, de prière, c'est que certainement Dieu veut faire quelque chose avec lui par son canal pour toi.
3: Amen.
2: Et puis, tu as dit, il y a des choses, ça peut ne pas être cet homme de Dieu. Là.
3: Mm-hmm.
2: Par exemple, je voudrais rendre ce petit témoignage de passage.
3: Mm-hmm.
2: Il y a un papa qui je ne sais pas s'il a l'écoute. Il m'a dit, mais ma fille est malade depuis. Elle a accouché, l'enfant ne se porte bien, et puis on l'a trouvée maladie, et puis elle est là à l'hôpital, elle est internée aussi.
3: Mm.
2: Il dit, ça veut dire quoi? Comment? Beaucoup de femmes vont au chien, accouchent et puis sortent.
3: Oui.
2: Et pourquoi on passe de clinique en clinique, de clinique jusqu'à on l'interne?
3: Taux de dépenses.
2: Taux de dépenses. Mm-hmm. Ça, c'est un démon qui est là. Quand je me suis rendu, j'ai dit, avant la fin de la semaine, au nom de Dieu, je ne suis pas venu pour. Et puis je suis parti à une heure, pas comme les autres heures de visite.
3: Mmh.
2: Par la grâce de Dieu. Depuis hier vendredi, le papa appelle pour dire, tu as dit avant ça, mais dit, ma fille est sortie.
3: Amen.
2: Donc, et l'homme de Dieu que Dieu a proposé là, certainement, quand tu vas invoquer ton Dieu là, Dieu va l'utiliser pour que tu glorifies le Seigneur.
3: Yes. Amen. Amen. Amen.
1: Tu dis, tu as quelque chose à dire? Sinon, moi, j'aimerais simplement ajouter que c'est une veillée qui sera hautement prophétique. C'est une veillée hautement prophétique et c'est une veillée de dévoilement, de visitation spéciale. Parce que on a jeûné, on a prié. Souvent, des petites choses sont cachées. Le diable a couvert, a mis l'obscurité sur quelque chose.
3: Oui.
1: On ne voit pas. Mm-hmm. Puis tu es là, tu pries, tu jeûnes. Non, c'est une veillée hautement prophétique.
3: Hautement prophétique.
1: C'est une veillée de dévoilement.
3: Mm.
1: C'est une veillée de révélation.
3: Yes.
1: Donc, c'est pourquoi il faut venir.
3: Mm-hmm.
1: Ça va chauffer. Et cette fois-ci, il n'y a qu'un seul orateur. Il aura tout le temps.
3: Mmh.
1: En tout cas, toute la nuit, pour passer au peigne fin, chaque situation. Mais avant de te donner la parole, j'aimerais que nous écoutions ceci.
4: Dieu est tout et en tout. L'ennemi tient ta vie. Le diable ne veut pas que tu avances. Tout est fermé dans ton histoire. Les portes sont fermées. La seule solution, c'est vers l'Éternel. Dieu est tout et en tout. Il s'appelle Jésus. Jésus qui répond à toutes les solutions. Je suis ton miracle, je suis ton mari, je suis ta gloire, je suis ta bénédiction, je suis ta grandeur, je suis ta santé, je suis ton élévation. Jésus répond à tout. La vie chrétienne que tu vis ne doit pas être vécue comme ça, comme tu l'entends. Non, tu es chrétien, ça suffit. Non, ça ne suffit pas. C'est pour une cause. Tu ne verras jamais quelqu'un entrer dans le mysticisme en vain parce que c'est un plaisir pour lui. Non, il va chercher quelque chose. Parce qu'ils ont des pouvoirs de faire un certain nombre de choses. Mais c'est des pouvoirs éphémères qui les détruisent après. Mais la Bible déclare que le Seigneur est venu nous révéler sa grandeur et démontrer que c'est lui qui nous a créés à son image. Nous démontrer qui nous sommes au juste. Et cette gloire que nous avons perdue depuis longtemps, depuis le jardin d'Éden, nous pouvons la retrouver. Afin que l'ennemi ne puisse pas contrôler totalement ou à jamais ta vie. Sache qui tu es. Tu n'es pas n'importe qui. Tu n'es pas un jouet que l'ennemi doit manipuler tout le temps. Tu n'es pas un tapis sur quoi les sorciers doivent constamment marcher. Tu n'es pas un marche-pied de quelqu'un. Tu es la gloire du Seigneur sur la terre. Tu es une image projetée de l'Éternel. Alors, bien-aimé, tu as des droits et des devoirs. Mais on ne dirait pas. Et ce qui fait que celui qui partise avec le diable croit même s'occuper de toi, se manifester et faire de ta vie ce qu'il veut. Bien-aimé, frère et soeur, tu n'es pas un bon à rien. Lorsque Dieu a permis que tu le sais et tu l'acceptes, c'est pour récupérer tous tes droits que Satan a volés et démontrer à ceux qui sont dans le camp de l'ennemi que vous n'êtes pas même chose. Que toujours, il doit y avoir la différence entre les ténèbres et la lumière. La lumière domine toujours. Mais est-ce que toi, tu es un dominateur? Aujourd'hui, le diable peut se lever au travers d'une personne et manipuler ta vie, manipuler ton succès, manipuler ton mariage, manipuler ta réussite, manipuler ta grandeur. Ils font ce